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0: Chers amis, bonjour ou bonsoir, en fonction du fuseau horaire dans lequel vous vous trouvez. Et merci une fois de plus de nous accueillir sur la 93.3 Radio pour une vie meilleure. Nous sommes dans le cadre de l'émission Synthèse. C'est une émission qui vous permet d'en savoir toujours plus sur la parole de Dieu et vous permet aussi de faire personnellement votre rencontre avec le sauveur de l'humanité, à savoir Jésus-Christ. Alors, comme vous le savez, nous sommes en train d'étudier depuis le début du trimestre une nouvelle série autour du livre de Marc. Et nous sommes déjà aujourd'hui énième étude. Eh bien, nous avons parlé d'enseignement l'autre fois avec une personne que vous connaissiez pas trop sur la 93.3. Mais aujourd'hui, vous connaissez mieux cette voix. Hein. C'est un enseignant, Jean-Robert Samuel. Comment ça va?
1: Eh bien, ça va très bien. Je profite de l'occasion pour souhaiter de bonnes vacances à ceux qui sont encore en vacances et de profiter agréablement de notre archipel en Guadeloupe qui permet de se ressourcer et toujours un plaisir de partager avec l'ensemble des auditeurs d'RVM les éléments que nous pourrions avoir en réserve.
0: Très bien, très bien. Alors, ce qu'il y a d'intéressant, c'est que aujourd'hui, nous allons parler de l'enseignement que Jésus accorde à ses disciples. Partie 2. Ça veut dire qu'il y avait beaucoup de choses à enseigner, beaucoup de choses à leur transmettre. Alors, est-ce que tu voudrais bien nous éclairer sur le titre même de cette étude, enseigner encore une deuxième fois, on va dire. Et qu'est-ce qu'on a vraiment à apprendre de plus dans l'enseignement de Jésus à ses disciples? Et surtout, est-ce que tu pourrais nous dire en quoi serions-nous concernés encore par ces choses-là aujourd'hui?
1: Ce que tu présentes ici là, c'est cet ensemble de questions suffisamment vaste pour nous aider à trouver quelques pistes. Alors, enseigner déjà, alors à titre perso, j'ai tout simplement reformulé l'idée de cet enseignement aux disciples. On pourrait déjà peut-être insister sur le terme ou le concept d'enseigner. Quel est le sens de ce terme enseigner? Alors, de façon générale, on a toujours quelque part une petite idée du terme enseigner. Et moi, je voudrais tout simplement vous partager ce que j'avais retenu dans cette notion-là. Qui dit enseignement dit forcément quelqu'un en posture de transmettre.
0: D'accord.
1: Qui dit enseignement dit quelqu'un en posture de recevoir. Donc,
0: émetteur et un récepteur.
1: Voilà, je voulais parler dans ce terme-là, émetteur, récepteur. Et transmet quelque chose. Donc, est-ce que c'est la transmission de savoir, transmission de compétences, mais transmet quelque chose. Et dans le cadre de Jésus, il faudrait que nous puissions voir Jésus comme étant le maître. Et ceux qui le suivent, alors je ne vais pas mettre tout rapidement les 12, mais je mettrai un ensemble de personnes qui le suivent, foules, pharisiens, éventuellement les disciples, sont dans une posture de réception.
0: D'accord.
1: Et la stratégie de Jésus, est, je l'ai trouvée particulière, et Harry, je voudrais la présenter dans ce contexte-là.
0: D'accord.
1: J'ai l'impression que l'enseignement de Jésus est spécifique. Deuxièmement, j'ai l'impression que cette notion d'enseigner pour Jésus est capitale. Et je pourrais éventuellement dire, vu la brièveté du séjour de Jésus sur cette terre, pour lui c'était essentiel de donner le maximum.
0: Donc du concentré, quoi. Là.
1: Voilà, du concentré, exactement. Et je suis allé même un petit peu plus loin en disant que Jésus va transmettre les bases de l'enseignement qui sera le fondement de la chrétienté. Et si nous allons peut-être aller un petit peu plus loin, je ne sais pas si tu iras jusqu'à dans cette dimension-là, mais l'enseignement de Jésus pour ses disciples avait une origine telle que il voulait les propulser dans l'éternité.
0: Donc, la portée de cet enseignement.
1: Voilà. Donc, quand j'ai considéré l'ensemble des principes présentés par Jésus, Eh bien, j'arrive à cette petite notion qu'enseigner pour Jésus était un projet. Mm-hmm. Parce qu'il entrait dans un univers dans lequel tout avait été changé. Il y avait un projet originel qui n'est plus, le péché ayant apparu, et Jésus va rentrer ici et apparaître sur cette terre. Quand vous entrez dans une dynamique où les enseignements, où les valeurs que vous aviez transmises n'existent plus, eh bien, il est de votre responsabilité de rétablir les choses. D'accord. Et quelque part,
0: sinon
1: Jésus...
0: tout recommencer, quoi.
1: Et quelque part, Jésus se positionne ici. Et ce qui est intéressant avec lui, c'est qu'il va se positionner dans cette dynamique-là avec un groupe d'individus dont il pense pouvoir s'en servir comme des vecteurs de l'enseignement qu'il va leur donner. Donc, le concentrer là...
0: Donc, des récepteurs, des porteurs de cet enseignement.
1: Exactement. Et dans cette stratégie que Jésus a élaboré, parce que Jésus, c'est un pédagogue. Jésus, c'est le maître, l'art d'enseigner, il connaît. Eh bien, il va utiliser différents... Alors, moi, j'ai trouvé plutôt... Il va utiliser différentes manières. On avait parlé des paraboles la dernière fois. Et
0: méthode,
1: on a méthode pour pouvoir être sûr que ce qu'il va transmettre, eh bien, étant donné qu'il a devant lui un auditoire différent, visuel, auditif et autres, que l'enseignement puisse passer. Et donc, quand nous abordons le maximum de personnes, et quand nous abordons cette thématique numéro 2, c'est que quelque part Jésus avait des choses à dire. Et maintenant, peut-être dans notre cas, je voudrais quand même ajouter une petite nuance. L'enseignement vu du côté de Jésus avait pour objet de créer un système de valeurs, un système de principes qu'il voudrait voir se répandre. L'enseignement vu du point de vue des disciples, eh bien, ils étaient tout simplement en situation de découverte, puisqu'ils sont en présence de quelqu'un qui parle d'une façon différente de toutes les personnes. Il est à un autre niveau. Donc, quelque part, eux-mêmes, les disciples, et il y a un petit peu la foule, mais comme on parle des disciples, les disciples sont dans une posture d'étonnement.
0: D'émerveillement.
1: Et ils sont en train de se poser, à chaque fois que Jésus parle, il y a toujours des questions. Il y a toujours des interrogations. Et ce que j'aime avec Jésus, c'est que il te permet d'être dans l'interrogation parce qu'il sait qu'il, ça va, et par exemple, là maintenant, ça va peut-être titiller le cerveau, mais quand ça va titiller, ça va faire son chemin pour un objectif. Donc Jésus, moi je trouve que la stratégie de Jésus, c'est sur du long terme, même s'il parle maintenant, et c'est pourquoi je vais plus loin dans l'enseignement de Jésus. L'enseignement de Jésus est intemporel. Il a parlé à ses disciples, mais le même message qu'il a présenté est encore actuel pour nous. Est-ce que nous sommes suffisamment prêts à décortiquer le message pour notre temps actuel? Le recontextualiser.
0: Comme quelqu'un disait pour Dieu, il disait, quand Dieu bénit, il bénit pour toujours. Quand Dieu parle, il parle pour toujours.
1: Ah, tout à fait. Alors, si on revient sur les éléments présents, Jésus, c'est l'orateur. Le peuple, les disciples, auditeurs. Les disciples, ils sont dépositaires de l'enseignement. Ils deviennent dépositaires de l'enseignement. Et la vision de Jésus, c'est l'établissement d'une communauté de personnes capable de transmettre ses valeurs à d'autres. Et je dis valeurs fondamentales de la foi. Raison, courte durée de la mission de Jésus sur terre. Et préoccupation, souci spécifique de Jésus, transmettre les principes fondamentaux qui constitueraient la base invariable. Alors, je mets ce mot-là, je souligne ce terme-là. Invariable de la foi chrétienne. D'où la question... Comment se fait-il qu'il y ait tout ça de religion sur la planète Terre, en ce sens? Et donc, le projet d'enseignement de Jésus se veut résolument différent en fond et en forme du projet d'enseignement des pharisiens. Voici les quelques éléments que je peux déjà présenter en ce sens.
0: Et ça nous concerne encore aujourd'hui, puisque bon, lorsqu'on lit la parole de Dieu, lorsqu'on lit ce que Jésus a pu dire, eh bien, on reste encore interrogateur à bien des égards. Alors justement, bon, il y a un sujet sensible qui est d'actualité d'ailleurs, qui est le sujet du mariage, mais on va parler d'une dernière phase du mariage. Alors peut-être pour rappel à nos amis, hein, bon, le mariage c'est une institution divine, hein, établie depuis la création. Hein? Alors dans quel but? Alors parce que Dieu veut que la société humaine ne soit pas dispersée. Il veut organiser le groupe humain sur la base de la famille, dans la cellule et le couple unis selon sa volonté. Alors j'ai trouvé d'intéressant de dire qu'il y avait, j'ai trouvé ça très but, le but du mariage.
1: Ah.
0: Ça, j'ai trouvé ça très beau. Je pense que c'est important de le partager avant de parler de la question essentielle qu'on se pose, qui est celle du divorce. Le but du mariage, selon la Bible, est quadruple. La première raison du mariage, c'est la continuation de la race, la race humaine. Et il y a aussi, la collaboration nécessaire à l'homme, qui est par essence un être social. Le troisième point, la troisième raison, c'est l'unité des conjoints. La femme est tirée de l'homme, de même que l'homme existe par la femme. C'est intéressant de le rappeler. Ok? Alors, d'ailleurs, il est précisé que, ayant quitté père et mère pour fonder un nouveau foyer, tous les deux deviennent une seule chair. Et le dernier point que beaucoup de personnes oublient ou ignorent, le dernier point dans le but du mariage, hein, il y avait quatre points, le dernier point c'est la sanctification de l'un et de l'autre par la sauvegarde qui est pour eux le lien conjugal. Alors moi je disais pas ça comme ça avant, je disais que le mariage sert à s'entraider pour aller ensemble, arriver ensemble au pied de Jésus et donc persévérer dans le salut.
1: Ok. Intéressant
0: donc,
1: là, cette approche.
0: Et donc, il y a les questions de sanctification. Alors, on va parler de mariage, mais on sait qu'aujourd'hui, il y a de très beaux mariages, mais ça se termine, comme certains disent, en queue de poisson. Ce matin encore, quelqu'un me disait, il y a des mariages qui n'ont pas tenu un mois. Alors, est-ce que tu pourrais nous dire, Jean-Robert, est-ce que tu pourrais nous préciser les causes des divorces bibliquement recevables? Parce que c'est une question qui a été posée à Jésus concernant le divorce. Et certains trouvaient que la réponse de Jésus n'était pas facile à entendre.
1: Alors, quand nous parlons de... J'aime bien comment tu as abordé la notion, le mariage. Tu as posé le cadre. Et tu n'as pas occulté la problématique du mariage, qui serait le divorce.
0: C'est ça.
1: Et Jésus aussi a été interrogé là-dessus. Et les éléments portés par Jésus restent tout simplement des éléments bibliques. Et moi, je vais essayer, dans la mesure du possible, de rester sur des éléments bibliques pour qu'on puisse être sur le même fondement. Alors, dans un premier temps, il est intéressant de noter que le péché est entré aussi dans le mariage. Si le péché est entré dans le mariage, c'est que quelque part, cette institution du mariage crée un problème à l'ennemi de Dieu. Et si nous essayons de visualiser le mariage comme étant une institution divine, comme tu l'as dit au départ, on comprendra aisément que la dislocation ou le trouble au sein du mariage n'est du tout pas divin. L'approche qu'il y a actuellement, nous sommes confrontés à de nombreux divorces, de personnes, des amis qu'on connaît. La presse nous parle de drames résultant de mésententes entre couples, et ça arrive même jusqu'au meurtre de l'un des conjoints, voire même des enfants. Et récemment encore, j'ai eu l'occasion de découvrir comment, je vais dire tout simplement, les conséquences désastreuses. Ceci ayant été dit, il serait
0: plus... Une fois au dos. Hein,
1: oui, ça, oui, non, mais c'est incroyable. Et pourtant, c'est vrai. Incroyable, c'est pourtant, c'est vrai. Donc, l'objectif final de par rapport au plan de Dieu de l'ennemi, c'est de casser cette institution mariage. Et je vais, juste avant d'en parler des différentes situations problématiques, entre guillemets, rappeler que le mariage est si important pour Dieu que il se positionne en tant qu'époux et l'Église en tant qu'épouse. Et qu'il dit que bientôt, eh bien, il y aura la grande cérémonie. Donc,
0: grande fête.
1: Grande fête. Mm-hmm. Et cette grande fête qui est un petit peu matérialisée par les vierges sages, les vierges folles, permet tout simplement de comprendre comment pour Dieu, le mariage est important.
0: Et comment?
1: Aux yeux de Dieu, c'est très important. Maintenant, moi, j'ai listé quelques situations. Et dans la notion qui nous intéresse, quelles sont les situations bibliquement acceptables, entre guillemets, par rapport à cela.
0: Alors, si tu permets, pour que nos amis ne soient pas trop perdus, alors, la question qui a été posée à Jésus se trouve dans Marc chapitre 10. Hein? D'accord, et verset 2 pour que vous puissiez bien suivre. Hein? Alors, Marc chapitre 10, le verset 2 déjà. Les pharisiens l'abordèrent et pour l'éprouver, ils lui demandèrent s'il est permis à un homme de répudier sa femme. Verset 3, Jésus leur répondit, que vous a prescrit la loi de Moïse? Verset 4, Moïse, dirent-ils, a permis d'écrire une lettre de divorce et de répudier. Verset 5, et Jésus leur dit, c'est à cause de la dureté de votre cœur que Moïse vous a donné ce précepte. Voilà, c'est pour que vous puissiez être situé et vous pouvez lire la suite encore chez vous.
1: Tout à fait. Juste pour, quand on parle de cela, il faut se rappeler que depuis, quand on parle de Moïse, ça a été listé depuis le Deutéronome chapitre 24. Donc ça a été listé en ce sens. Alors, sujet, pour moi, c'est pas un sujet sensible, c'est juste un sujet sur lequel il faut qu'on ait suffisamment de lucidité pour en parler, pour permettre à tout un chacun de faire quoi? Eh bien, permettre à tout un chacun d'avoir un regard bienveillant devant une situation dramatique. Alors, dans Matthieu chapitre 5, verset 32. Je voulais déjà prendre ce texte-là, qui va être la base de notre analyse et de tout ce que nous allons pouvoir partager ensemble. Alors, Matthieu chapitre 5.
0: Matthieu chapitre 5, oui.
1: Et je prendrai à partir du verset 32. Mm-hmm. Matthieu 5, verset 32. Alors, je vais peut-être vous le lister dans une version peut-être différente, mais on va arriver à les mêmes éléments. Si je lis dans la version Darby, mais moi, je vous dis que quiconque répudiera sa femme, si ce n'est pour cause de fornication, la fait commettre adultère. Et quiconque épousera une femme répudiée commet adultère.
0: Alors, tu peux rappeler la référence, s'il te plaît?
1: Matthieu chapitre 5.
0: Matthieu chapitre 5.
1: Et le verset 32.
0: Alors, notez bien, hein, Matthieu chapitre 5, le verset 2. D'accord?
1: 32,
0: pardon.
1: Donc, voilà ce que Jésus dit, réponse fournie par Jésus. Donc, cela sous-entend pour nous que pour Jésus, le mariage reste sacré. Mais ce qui est intéressant, c'est quelque part, nous vivons des situations. Je voudrais vous présenter, alors moi j'ai fait un petit tableau hein, pour essayer d'imager, de contextualiser les choses, qui permettrait tout simplement d'avoir plusieurs

0: bien nous trouvons que le divorce, il est possible dans ce cas-là. Infidèle, nous parlons, Jésus dit bien, sauf en cas d'adultère, de fornication. Donc, infidélité de ce conjoint-là. Résultat, petite question. Pour le conjoint numéro 1 qui est resté fidèle, peut-il se remarier? Pour le conjoint numéro 2, peut-il se remarier? Et ces cas de... Alors, ce sont des cas qui sont devenus, dans notre société actuelle, vraiment des situations parlantes. Et donc, j'ai en analysant la Bible, et je vous invite aussi à analyser d'autres textes qui vont pouvoir vous aider, le conjoint numéro 1, puisqu'il y a eu divorce, peut se remarier. Maintenant, le remariage du conjoint numéro 2. Si et seulement si le conjoint 1 vit de façon chaste et ne s'est pas remarié, ben le conjoint 2 ne peut rien faire. Donc, quelque part, tu as dit quelque chose en introduction concernant le mariage. Quand nous voyons ce cas de ce premier cas, on arriverait tout simplement à la conclusion que la situation veut faire une certaine harmonie, veut créer une certaine paix. Et je ne sais pas si tout un chacun sera d'accord, mais le premier élément de Dieu, c'est qu'il n'y a pas de divorce. Généralement, on propose au lieu du divorce la séparation. Mais maintenant, il y a des contextes où Harry, même en séparation, c'est pas la meilleure posture. Et suivant les législations que nous pourrions avoir, pour surtout s'il y a des enfants, s'il y a des biens, pour prendre en considération.
1: C'est compliqué dans la pratique.
0: Voilà, et donc par conséquent, il faut trouver une situation la plus favorable à tout un chacun. Donc je vous ai présenté un cas que moi, c'est le cas classique. Maintenant, si je considère un autre cas, je vais cette fois-ci dans 1 Corinthiens, chapitre 6 et le verset 9. Je vous propose la lecture de 1 Corinthiens, chapitre 6 et le verset 9. Et dans ce cadre-là, je voudrais lister quelques éléments, du moins je vous donne le texte, 1 Corinthiens 6, verset 9, je vous donne le texte. Et je veux vous donner la lecture que je fais de ce texte-là. Alors, 1 Corinthiens 6, verset 9. « Ne savez-vous pas que les injustes n'hériteront pas le royaume de Dieu ? Ne vous y trompez pas. Ni les impudiques, ni les idolâtres, ni les adultères, ni les efféminés, ni les infâmes. » Je m'arrête uniquement à ce texte-là. Alors, qu'est-ce qu'on retrouve dans cette notion-là? Alors, moi, Harry, moi, c'était mon cas numéro 2. Moi, oui, je l'ai listé ainsi.
1: Et puis, peut-être préciser pour que nos amis comprennent, avec toute la liste que tu as donnée, n'hériteront le royaume de Dieu.
0: Ah oui, tout à fait.
1: Non,
0: d'accord.
1: C'est,
0: ça fait réfléchir.
1: Oui, c'est vraiment un dommage à louper. Hein.
0: Donc, moi, je dis cas numéro 2, cas d'étude numéro 2, le conjoint 1 est fidèle. Le conjoint 2, soit dans l'homosexualité, dans l'adultère ou efféminé, est-ce que le divorce, il est possible? D'après le texte,
1: oui.
0: On dirait oui. On dira oui. J'ai pris un autre cas aussi, alors, l'autre personne n'est en mesure de se remarier, oui, le conjoint numéro 1. Mais le conjoint numéro 2, il faudrait que l'autre fasse une faute pour qu'il puisse être en situation de remariage. Un autre cas qui est tout simplement intéressant, et je vais vous inviter à avoir une lecture peut-être un petit peu plus large. Nous sommes dans 1 Timothée 1.
1: Alors peut-être, oui. J'entends ce que tu viens de dire. Tu as parlé de « faudrait que l'autre fasse une faute
0: ». J'ai mis entre guillemets.
1: Oui. Alors, ça correspondrait à... un mot que tu as employé tout à l'heure qui s'appellerait la fornication.
0: Oui. Donc, adultère, fornication, ce sont les termes qui sont employés dans ce cadre-là.
1: D'accord.
0: Ouais, je mettrai ainsi.
1: Alors que nos amis.

0: crois bien au clair, l'adultère se diffère de la fornication. La fornication, c'est pour les gens qui ne sont pas encore mariés, mais qui doivent comprendre que, bon, avoir des relations privilégiées comme ça sont prévues par la parole de Dieu sous couvert du mariage.
1: Tout à fait, tout à fait. Merci pour cette précision nécessaire. Si je continue mon raisonnement, et là je vais vous inviter à avoir un regard peut-être... Je vous donne le texte. Nous sommes dans 1 Timothée 1, versets 9 et 10. 1 Timothée 1, et peut-être je vais lire dans une autre version. 1 Timothée 1, versets 9 et 10. Sachant bien que la loi n'est pas faite pour le juste, mais pour les méchants, les rebelles, les impies, les pécheurs, les irreligieux, les profanes, les parricides, les meurtriers. Verset 10, je vais au verset 10, je poursuis en disant les impudiques, les infâmes, les voleurs, les menteurs, les parjures et tout ce qui est contraire à la sainte doctrine. Alors, Harry, ça revient à dire ce que j'ai dit tout à l'heure, mais en recadrant le terme, on va mettre contraire à la sainte doctrine. Et là, j'ai pris un cas d'étude numéro, pour moi, c'est cas d'étude numéro 3. Je me suis dit, le conjoint numéro 1 est fidèle et l'autre, il est impudique, il est dans l'inceste, il est dans l'abus du mineur, il est dans le viol. Est-ce que le divorce est acceptable ici? La réponse est toujours oui. Donc, moi, j'ai essayé, bon, je suis allé au plus loin possible, et peut-être, Harry, je ne sais pas qu'est-ce que tu vas penser de ma, de mon quatrième cas d'étude. J'accepterai volontiers que si je vais trop loin par rapport aux auditeurs que tu as l'habitude d'entretenir, hein, tu me le dises, mais je veux quand même pousser le raisonnement avec vous. Nous sommes dans... Donc, je prends Romains 1, chapitre 24. Alors, moi, j'ai pris les versets 24 à 27, mais vous allez comprendre un petit peu l'idée. Et quand je vais donner mon analyse, on va essayer de voir si on est d'accord. C'est pourquoi Dieu les a livrés à l'impureté, selon la convoitise de leur cœur, en sorte qu'ils déshonorent eux-mêmes leur propre corps. Eux qui ont changé la vérité de Dieu en mensonge, et qui ont adoré et servi la créature au lieu du Créateur, qui est béni éternellement. Je continue, je suis au verset 25. Verset 26. C'est pourquoi Dieu les a livrés à des passions infâmes. Car leurs femmes ont changé l'usage naturel en celui qui est contre nature. Et de même, verset 27, les hommes, abandonnant l'usage naturel de la femme, se sont enflammés dans leurs désirs les uns pour les autres, commettant homme avec homme des choses infâmes et recevant en eux-mêmes le salaire et leur égarement. Moi, j'ai pris cas d'étude numéro, alors je précise, 1, 2, 3, 4, cas d'étude numéro 5, 4, pardon, l'homme, le conjoint, pardon, je reste en termes de conjoint, le conjoint est fidèle, mais le conjoint 2, lesbienne, homosexuel, alors j'attends ton approche, moi je suis allé très loin, LGBT, trans, est-ce que le divorce il est possible? D'après les textes bibliques, nous arrivons à la conclusion que c'est vrai. D'accord. Le dernier, pas le dernier, mais je suis au cas numéro 5, et l'étude de la parole de Dieu nous permet d'avoir des éléments, alors ce qui veut dire que la Bible n'est pas obsolète.
0: Absolument.
1: La Bible tient compte, et comme c'est le Dieu, toute écriture est inspirée de Dieu et utile, nous allons n'est jamais dépassé, jamais dépassé. Nous sommes dans 1 Corinthiens chapitre 7 et le verset 15. 1 Corinthiens 7. Et le verset 15. Et là maintenant, nous allons cette fois-ci aborder une autre approche. Et comme je dis aux auditeurs, c'est vous notez les textes, vous faites vos recherches, vous faites votre approfondissement et vous essayez de voir dans quelle mesure la parole de Dieu peut vous aider. Parce que il ne s'agit pas simplement d'avoir l'information pour soi, mais d'être en mesure d'accompagner avec bienveillance autrui. Alors, je vais vous expliquer tout à l'heure pourquoi je dis accompagner avec bienveillance autrui. Alors, nous sommes dans 1 Corinthiens chapitre 7 et le verset 15, je crois. Sauf erreur de ma part, j'arrive au verset 15. Si le non-croyant se sépare, qu'il se sépare. Le frère ou la sœur ne sont pas liés dans ces cas-là. Dieu les a appelés à vivre en paix. Que veut dire le texte ici présent? Moi, je suis arrivé à ce cadre où si le conjoint 1 est fidèle et le conjoint 2 abandonne, donc le conjoint 2 est non-croyant, il abandonne. Alors, on va me dire, Jean-Robert, comment c'est possible? Bon, oui, c'est possible. Vous avez l'occasion de voir que deux personnes qui sont mariées et il y a eu, par exemple, un moment de conférence biblique et que l'un décide de donner sa vie au Seigneur et l'autre décide de ne... Ça ne l'arrange du tout pas. Mm-hmm. Ben, s'il décide de quitter...
0: Parce que l'autre a accepté...
1: Mm-hmm. Il y a possibilité de divorce ici. La petite nuance que j'ai observée, c'est abandon du foyer par rapport au fait que cette personne soit non-croyant. Donc, elles ne sont plus liées. Ce qui n'est pas le cas lorsque les personnes sont tous les deux croyants. C'est la seule nuance que j'ai observée. Donc, par rapport à la parole de Dieu.
0: En résumé, c'est qu'ils ne servent pas le même Dieu, ils ne sont pas sous le même toit.
1: Voilà. Donc, on va pas forcer quelque chose à perdurer en ce sens. Alors maintenant, dans ce cadre-là, il y a aussi une petite... je trouve que Dieu est assez... Bon, toi, tu aimes dire que tu aimes bien l'humour de Dieu. Le conjoint numéro 1, il peut se remarier. Mais le conjoint numéro 2, lui, si je pousse le raisonnement par l'étude biblique, hein, il peut se remarier si le conjoint numéro 1 a laissé les principes, mm-hmm. a laissé tout. Mais je dis il peut se remarier, mais on va me dire, mais quelqu'un va me dire, mais Jean-Bert, il a déjà quitté, il n'était pas dedans. Oui, je suis en train d'attirer votre attention sur le fait que quand nous voulons accompagner les personnes, et quand je pèse mes mots à accompagner, on n'est pas dans le jugement, on n'est pas dans la critique, on n'est pas dans le reproche. Mais si quelqu'un arrive, vient vers moi et me dit, Jean-Robert, qu'est-ce que tu penses? Je dois être en mesure de lui apporter des éléments pour qu'il puisse lui-même faire son choix.
0: Qui tienne la route biblique.
1: Voilà. Je ne vais pas dire divorcer. Bon, avant, moi j'étais radical, je te cache pas, Harry, si c'était une situation, je disais que la personne divorce. Mais je lui donne des éléments pour qu'elle soit en mesure de faire son choix. À la lumière, elle est éclairée. Et quand cette personne fera son choix à la lumière, quel que soit son choix, je dois être en mesure de l'accompagner, Harry. Je dois être en mesure de respecter son choix. Je dois être en mesure de lui apporter mon amour, mon soutien, mes prières. Et malheureusement, je dois être en mesure de ne pas prendre parti, même si les deux sont de bons amis ou de bonnes connaissances, je dois arriver à être neutre. Il faut arriver à rester neutre. Mm-hmm. Et on ne va pas dire neutre, c'est-à-dire sans avoir une vision des choses, mm-hmm. mais être en mesure d'apporter un éclairage, être en mesure de soutenir. Mm-hmm. Et Harry, voici un autre cas que j'ai trouvé assez intéressant. Le conjoint numéro 1, il est fidèle. Mm-hmm. Cependant, le conjoint numéro 2 fait ce qu'on appelle de la violence physique. Bat sa femme.
0: La maltraitance.
1: Dans ce cadre-là, j'ai pas vu apparaître la notion de divorce. En cas de coup, j'ai pas vu apparaître la notion de violence. Cependant, ça va très loin. Le premier élément qui est apporté là, ce serait séparation.
0: Mais oui.
1: D'accord,
0: oui,
1: séparation.
0: On va pas se réjouir.
1: D'accord. Et c'est pas comme à certaines. Alors, j'ai malheureusement entendu cette histoire qui est vraie par une de nos connaissances qui nous faisait remarquer que dans une communauté, on disait à cette personne de rester avec son mari, sachant qu'elle la battait. Et un samedi matin. Eh bien, ce personnage ne s'est pas contenté de la battre. Eh bien, en sortant de l'église, eh bien, ce personnage l'a tué.
0: Oh là là.
1: Et si on avait mis cette distance, si on avait eu cette, comment dirais-je, cette sagesse,
0: ce souci de prévention.
1: Merci pour les termes. On ne serait pas arrivé à un drame et comme
0: comment,
1: cela. Donc quand il y a un crime comme celui-ci, il y a des parents, il y a des enfants, il y a des connaissances. Vous imaginez pas l'impact que ça peut avoir au sein d'une communauté. Et je sais et que quand il y a des cas hyper compliqués avec présence d'enfants, au niveau de l'organisation de l'Église adventiste, il est mis en place un dispositif qui permettrait d'accompagner les personnes. De leur donner, alors bon, je sais que généralement ici en Guadeloupe, nous avons le ministère de la Famille, et lors d'un séminaire qui avait été organisé par le pasteur Tolassi et sa team, il avait présenté qu'il existait pour le cadre de remariage ou pour l'accompagnement, et bien l'Église est en mesure de donner des solutions. Pourquoi toutes
0: et
1: ces
0: des solutions cas par cas.
1: C'est du cas par cas. Ça prend du temps. Il y a une commission qui va aider. Pour quelle raison? L'objectif, c'est d'aider chaque individu à trouver une solution d'apaisement dans la situation de conflit qui existe.
0: Absolument.
1: Parce qu'il y a une situation de conflit. Alors, Henri, je n'ai pas listé tout. Mais tout ce que je fais ressortir ici, c'est qu'il faudrait que chacun puisse d'une certaine façon ne pas être des bénis oui-oui. Chacun doit maintenant prendre cette problématique à bras le cœur. Pour quelle raison? Dans le milieu scolaire, nombreux sont les enfants qui souffrent de cette situation. Un enfant qui avait de très bons résultats se retrouve à avoir des résultats qui diminuent. Et la plupart du temps, il suffit de se poser la question, qu'est-ce qui se passe au sein de la famille pour comprendre.
0: Absolument.
1: Et quand on arrive à comprendre, j'ai eu l'occasion d'essayer d'accompagner. Et je suis bien heureux d'avoir pu aider une personne, une jeune qui était brillante. Hein. Ses résultats ont diminué à rire, mais de façon grave.
0: Mm-hmm.
1: Elle m'a dit, mais je ne peux plus apprendre. L'ambiance est telle que je ne peux pas travailler. Mais qu'est-ce qu'il faut faire dans ce cadre-là? Il faut accompagner. Il faut donner des solutions. Et apporter quelques éléments de solution, parce que ça va jusqu'au tribunal, Harry. Ça va jusqu'au tribunal. Et
0: toutes ses conséquences.
1: Oui, parce que l'enfant est retiré du sein de la famille, placé dans un autre cadre, et en tant qu'équipe pédagogique, il faut aussi avoir un œil bienveillant. Et j'ai pu observer que cet enfant avait pu reprendre un petit peu. Donc, sous cette thématique de Jésus avec le divorce, c'est pas le plan numéro un de Dieu.
0: Absolument.
1: Mais le plan de l'ennemi, c'est de détruire les familles. Et il va tout faire pour détruire les familles. Harry, quand vous êtes en situation de divorce, à quel moment vous allez être en situation de tranquille pour prier?
0: Oui.
1: À quel moment vous allez être
0: pour marcher ensemble dans la sanctification?
1: Ensemble dans la sanctification.
0: Ça tient pas la route.
1: C'est plus possible. Mmh. Et qu'est-ce qu'il faudrait faire? Et moi, le seul conseil que je peux donner à quelqu'un, c'est tout simplement, quand vous avez des gens, des amis, des connaissances, priez pour eux. Vous allez être en situation de prier pour eux. Si ces personnes ont besoin de conseils et qu'elles vous demandent un conseil, apportez le conseil. Ou si vous n'êtes pas en mesure, dites, je ne suis pas en mesure, je te conseille d'aller voir telle ou telle personne, voire même un avocat. Il faut accompagner. Il ne faut pas laisser les gens dans la détresse. Et ça s'appelle une souffrance, ça s'appelle une maltraitance. Voici ce que je peux dire.
0: Non-assistance à personne en danger.
1: Voilà.
0: Parce que comme tu dis, bon, des fois ça se termine au drame. Et là, on ne peut plus rattraper. Là.
1: On ne peut plus. C'est simplement, c'est France Antilles qui vous donne les informations que voilà, telle chose s'est produite. Et c'est grave.
0: Fait divers.
1: C'est malheureux.
0: Alors, donc nous sommes dans l'émission Synthèse avec Jean-Robert Samut, qui est enseignant, donc, et nous parlons de l'enseignement que Jésus a pu apporter à ses disciples. L'autre question qui est posée dans cet évangile que présente Marc, C'est un sujet autour des enfants. Alors, pour nous, dans nos communautés, nous avions tendance à dire, eh bien, lorsque les enfants s'approchaient, lorsque les personnes d'un certain âge parlaient, on disait aux enfants qu'ils n'avaient pas leur place là. Et on disait
1: parole à grand monde.
0: Parole à grand monde. Et on ne disait pas ni de place. Alors, est-ce que tu pourrais nous dire pourquoi les enfants sont cités en référence par Jésus d'exemple à suivre pour entrer dans le royaume de Dieu? Qu'est-ce qu'ils ont comme bagage comme ça, ces enfants, hein? On peut se poser la question. Hein, donc, est-ce que Jésus voulait confirmer déjà à l'époque que la vérité sort toujours de la bouche des enfants?
1: En tout cas, Jésus, ce qui est intéressant, c'est que Jésus a un regard bienveillant sur les enfants. Mm-hmm. Les disciples ne veulent pas voir les enfants à côté de Jésus. Pour eux, mais c'est parole à grand monde. Ouais, ouais. Qu'est-ce que vous venez faire? Et en plus, ce qui est intéressant, c'est de noter que les mères cherchaient une bénédiction en emmenant les enfants auprès de Jésus. En fin de compte, dans la vision de Jésus, l'enfant, c'est l'innocence. L'enfance, généralement, on parle d'enfance en termes d'innocence. Et si vous avez eu l'occasion d'observer vos amis auditeurs, lorsqu'on a cette fameuse situation où un enfant a été assassiné, on fait cette fameuse marche blanche. Ouais, ouais, ouais. Tout le monde s'habille en blanc pour tout simplement témoigner.
0: Signifier quelque chose de bien précis.
1: Qu'on ne valide comment pas ça, on peut assassiner, tuer un enfant. Ouais. Et donc, par conséquent,
0: qui est rattaché à l'innocence, qui est rattaché à beaucoup de bonnes choses. Quoi.
1: Voilà, de bonnes choses. Mm-hmm. Et donc, par conséquent, quand Jésus intervient, et je fais remarquer, généralement, vous allez, si on pousse le raisonnement très loin, vous allez toujours voir des enfants jouer entre eux. S'ils se font du mal, ils vont tenter de se réconcilier d'une certaine façon. Ça, c'est l'approche qu'un enfant a. Et qu'est-ce que Jésus veut emmener ici? Si vous ne devenez comme des petits-enfants, et c'est intéressant de souligner le terme petits-enfants, le royaume, ce qui est grand, ce qui est majestueux, vous n'allez pas y arriver. Vous n'allez même pas y rentrer. Ouais. Donc ça fait réfléchir. Un enfant peut rentrer, Harry, et moi je ne peux pas rentrer. Il n'a pas toutes les formations de qui est Dieu, la théologie, du sabbat. Et l'enfant va rentrer, et moi je ne vais pas rentrer.
0: C'est curieux.
1: Qu'est-ce que Jésus veut nous faire comprendre par cela? Mais Jésus veut faire tout simplement. Est-ce que nous sommes. L'enfant, c'est le fonctionnement de l'enfant, il est comme une éponge, il est prêt à apprendre, il est prêt à s'enrichir. Si vous voyez un enfant assis à côté de son père, l'imitation, la mimique. Ouais. Et donc, Jésus voudrait nous emmener, nous, à nous débarrasser d'une certaine façon de vivre, une certaine culture que nous avons, pour devenir auprès d'être innocent, humble.
0: Ouais, qui se distingue par sa simplicité. Par son humilité, son approche facile.
1: Voilà. Et qu'est-ce qu'il va être en mesure de faire à ce moment? Et mais quand nous devenons humbles, Jésus est capable de nous instruire. Il ne peut pas. Alors, Harry, quelqu'un a fait 40 années de médecine et 3, un simple enfant vient dire docteur, il faudrait faire autrement. Qu'est-ce que ce docteur avec 40 années de médecine va comprendre de... Il va avoir une réaction.
0: Il va se sentir insulté. Là.
1: Voilà. Yeah. Et Jésus est en train de dire, si vous n'arrivez pas à entrer dans une dynamique d'humilité ou à mettre de côté vos a priori, vous n'allez pas pouvoir comprendre les vérités que j'ai envie de vous transmettre. Parce qu'en fin de compte, ces vérités sont éternelles. Mais pour que ces vérités éternelles arrivent à notre esprit pour nous emmener dans l'éternité, il faut que nous nous débarrassions de plein de choses. Notre philosophie de vie, les a priori, notre mentalité, notre conception, pour finalement...
0: Notre savoir,
1: on va le dire ainsi. De façon à être apte à écouter la voix de Dieu. Généralement, quand on s'approche de la parole de Dieu, alors en ce qui me concerne, Harry, quand je m'approche de la parole de Dieu, je m'approche comme si je connaissais rien. Pour être en mesure d'entendre ce que l'Esprit ou ce que Dieu va me révéler à travers sa parole. Donc cette approche-là me permet de dégager du texte des éléments qui vont me faire du bien et que je pourrais par la suite partager avec autrui. Mais pour pouvoir arriver à ça, il faut être un petit enfant qui ne connaît rien, qui est là pour apprendre, qui veut connaître et qui pense, le petit enfant dit, pourquoi? Il faut pas toucher. Pourquoi? Il va poser des questions pour voir.
0: Il ne se positionne pas en maître. Là.
1: Et ce qui est intéressant, le petit enfant, Harry, ne reste pas petit enfant.
0: C'est ça.
1: Jésus veut que nous devenions comme un petit enfant, capable d'apprendre de lui, mais devenir des hommes adultes.
0: Qui vont grandir.
1: Qui vont continuer à évoluer. Et souvenons-nous de cette parole. Françoise Dolto disait tout se joue avant 6 ans. On est arrivé à plus bas, Harry. Tout se joue avant 4 ans. J'aime raconter cette expérience qui concernait une institution qui a des écoles en Guadeloupe en grand nombre et qui à l'époque disait vous pouvez nous enlever le lycée, vous pouvez nous enlever le primaire, vous pouvez l'université, vous pouvez enlever. Mais laissez-nous la maternelle. Parce que cette institution savait que quand elle va mettre les bases en maternelle, il n'y a pas d'inquiétude. Et c'est ce que Jésus veut chez nous. Il met les bases en nous pour qu'après, nous soyons imperturbables.
0: Mais qu'on ne passe pas à côté de l'essentiel.
1: Et c'est ça le message que Jésus voulait faire passer aux disciples. Et en disant aux disciples, laissez venir les enfants. Et en prenant un enfant, en mettant au milieu pour leur dire, si vous devenez comme ça,
0: inspirez-vous.
1: Ça fait réfléchir. Ça fait réfléchir. L'enfant que je rejetais, Jésus me dit que c'est, il faut que je devienne comme lui. Ça vous fait réfléchir.
0: Et oui.
1: Voilà.
0: Oui. Donc, les enfants sont une véritable richesse, donc il ne faut pas, comme on dit, les écarter. D'ailleurs, on dit que, moi ça m'a toujours frappé, on dit que les enfants sentent et ressentent les grandes personnes.
1: Oui.
0: Et que bon, un enfant qui ne vous connaît pas, qui vient spontanément vers vous.
1: Et c'est vrai. J'ai un ami...
0: Et en train de dire qui m'a dit que ça. Cette personne-là est une bonne personne.
1: Mais ça, j'ai un ami qui m'a fait la remarque une fois. C'était la première fois que je rencontrais son enfant. Et il m'a dit, Jean-Robert, si il t'a accueilli comme ça, c'est qu'il sent que tu es une bonne personne. Parce qu'il ressent des choses.
0: Mais oui.
1: Et voilà. Et c'est ce que Jésus attend de nous, que nous soyons suffisamment humbles, qu'on se débarrasse de nos a priori et qu'on laisse Dieu agir en nous. Parce que si Dieu arrive à agir en nous, Harry, il pourra se servir de nous pour impacter la vie d'autres. C'est ce que nous ne devons pas oublier, c'est que en tant que disciples, recevant un enseignement de Jésus, nous devenons par la suite des porte-paroles de cet enseignement. Et à nous de continuer en ce sens.
0: Alors, je t'invite maintenant à lire un texte qui se trouve dans le livre de Marc, le chapitre 10 et le verset 25. Marc, chapitre 10... le verset 25, nous allons lire et puis nous allons poser la question. Marc chapitre 10 et le verset 25. Voilà ce qui est dit. Marc chapitre 10, verset 25. Il est plus facile à un chameau de passer par le trou d'une aiguille qu'à un riche d'entrer dans le royaume de Dieu.
1: Ah.
0: Une question sensible. Alors, pourquoi, on peut se poser la question, les richesses ne facilitent pas toujours l'entrée dans le royaume des cieux. Ça, c'est une première chose. Et moi, je sais qu'il y a des gens qui, la première fois qu'ils avaient lu ça, qui confondaient le trou d'une aiguille et ce qu'on appelle, le terme m'échappe là. Mais c'est pas la même chose.
1: Alors, cet exercice m'avait à l'époque créé des soucis parce que moi, je voyais cette petite aiguille et je vois comment
0: le
1: je
0: trou
1: prends
0: de
1: les trous d'aiguille.
0: Voilà.
1: Mais dans le texte, ici, là, dans l'image, il s'agissait à l'époque de Jésus. L'aiguille était considérée comme une sorte de petite porte.
0: Voilà.
1: Dans une, alors, dans la, je prends le cas de la ville de Jérusalem. Il y avait la grande porte, la porte principale par laquelle tout le monde rentrait et généralement, le soir venant, on fermait les portes de la ville et ceux qui étaient là. Les dernières personnes qui arrivaient ne pouvaient plus rentrer avec leur chameau et autres. Et il y avait un petit espace, une petite porte qui permettait aux chameaux et aux gens de pouvoir entrer. Et cette petite porte, le chameau devait se débarrasser de tout ce qu'il avait sur lui pour pouvoir traverser cet espace et on pouvait entrer dans la ville. Donc, initialement, ma vision à l'époque, quand j'étais enfant, jeune, quand je parlais d'aiguille et quand j'ai grandi en comprenant le concept d'aiguille, ça a changé. Voilà cette notion d'aiguille. Donc, pour le chameau, c'est facile de se faire débarrasser, puisque c'est pas lui qui se débarrasse des choses, de se faire débarrasser des choses pour pouvoir entrer et être en sécurité à l'intérieur. Et pour le riche, c'est beaucoup plus difficile. Ce serait beaucoup plus difficile. Maintenant, est-ce que le problème, c'est le problème de la richesse? Et si je pose le raisonnement plus loin, je vais faire une analogie à rien en faisant cette analogie suivante. Le couteau est-il un problème? Ce couteau, il peut couper une mangue, mais ce couteau, il peut couper une gorge. Est-ce que c'est le couteau qui est le problème? La richesse, est-ce la richesse qui est le problème? Ou est-ce la personne détentrice de cette richesse qui serait le problème? Et si nous portons le raisonnement un petit peu plus loin, je vais vous donner quelques cas que je pense qu'Harry, tu as eu l'occasion d'entendre ou de vivre. Aux États-Unis, nous avons des églises qui ont un pouvoir financier si important qu'elles peuvent se passer de la fédération et elles financent eux-mêmes leur pasteur. La maison s'autofinance, finance la maison du pasteur, la maison de fonction du pasteur, la voiture de fonction du pasteur et le bureau du pasteur. Nous avons quelqu'un qui que j'ai eu l'occasion de rencontrer à Barbade lors de séminaires organisés par ASI. Ce personnage prend son avion privé et il vient directement au séminaire et il peut repartir avec son avion. C'est un adventiste et c'est un homme suffisamment puissant financièrement qu'il peut investir dans l'œuvre. Un autre cas que je vais retirer pour vous, c'est ASI à Trinidad et à Jamaïque qui soutiennent la communauté avec leurs projets. Donc ASI, je rappelle, c'est un groupe d'entrepreneurs, de personnes qui ont avec leur réseau de permettre de soutenir financièrement certains projets.
0: Il y a des difficultés aussi.
1: Il y a des difficultés, ou mettre en place des projets.
0: Voilà,
1: d'accord.
0: La DRA, par exemple.
1: Exactement. Donc, quelque part, quand nous parlons de richesse ici, la problématique de la richesse, c'est la problématique de l'homme détenteur de cette richesse.
0: Donc, son rapport à.
1: Son rapport à l'argent. Est-ce que nous considérons. Alors, je vais vous donner un texte qui va peut-être vous faire réfléchir. Concernant le rapport à l'argent, je vais donner cette information que nous trouvons dans Patriarches et Prophètes à la page 51. Dieu a fait des hommes ses économes. Les biens qu'il leur a confiés sont destinés à la proclamation de l'Évangile. À ceux qui sont fidèles, Dieu confiera de plus grandes richesses. Je reprends, à ceux qui sont fidèles. J'honore ceux qui m'honorent, dit-il. Dieu aime celui qui donne gaiement. Aussi, quand ses enfants reconnaissants lui apportent leur offrande, non à regret ni par contrainte, sa bénédiction les accompagne. Alors, je veux noter ici avec vous une information, c'est que ceux qui sont fidèles, Dieu confiera encore de plus grandes richesses. Donc, Dieu n'a pas de problème avec la richesse. Je prendrai des personnages assez importants dans la Bible, comme tout simplement l'homme qu'on appelle Abraham. qui, lorsqu'il rencontra Melchisédek, va lui donner la dîme de tout son revenu. Et c'était pas un 10 euros et quelque chose, hein, Harry, c'était de tout son revenu, il a donné la dîme.
2: C'est ça.
1: Et je prendrai un autre personnage que nous avons dans l'Écriture, et il s'agit d'une femme qui était assez puissante parmi les disciples de Jésus, et qui, Lydie, qui a tout simplement été parmi les disciples qui ont soutenu l'œuvre. Mm-hmm. Donc, comment voulez-vous comprendre que Dieu a un problème avec les richesses? Et d'ailleurs, je pousse le raisonnement plus loin. Harry, on va marcher sur l'or,
0: n'est-ce pas?
1: Et qui est le créateur de l'or? Donc, mm-hmm. Dieu veut nous donner des richesses. Il n'a pas de problème à nous donner des richesses. D'ailleurs, si on prend la parabole des talents, il donne en fonction des compétences. Mm-hmm. Donc, tu as la compétence pour
0: gérer, pour
1: un talent. Mm-hmm. Mm-hmm. Et tu travailles sur deux talents ou sur cinq, il te les donne. Maintenant, absolument, quelle est ta responsabilité?
0: C'est ça.
1: C'est de faire fructifier. En d'autres termes, Harry, c'est d'augmenter la richesse que le Seigneur t'a donnée.
0: Absolument.
1: Il te dit pas de devenir plus pauvre. Il te dit tout simplement, vous aurez toujours des pauvres avec vous. Mais est-ce que votre pouvoir financier va être une bénédiction? Mmh. Parce que vous aurez toujours les pauvres avec vous.
0: Absolument.
1: Et si on se rappelle de Ruth et de qui est allé labourer ou chercher dans le champ de Boaz ou de Boaz, eh ben qu'est-ce qui s'est trouvé? Eh ben lorsque les personnes étaient en train de glaner, elles laissaient tomber un reste parce qu'ils savaient qu'il y avait des pauvres et qu'ils pourraient profiter de ça. Et si je pousse ce raisonnement très loin, Jésus n'est-il pas de la lignée de Ruth, de Boaz dans ce champ? Donc, ce qui veut dire quoi? Celui qui crée la richesse accepte de provenir d'une lignée de personnes qui glanent derrière. Mm-hmm. Ça veut dire que Dieu n'a pas de problème avec la richesse. Maintenant, nous devons avoir une vision. Alors, Harry, est-ce que je peux mettre ce mot-là? Nous devrions avoir une vision holistique de la richesse.
0: Tout à fait.
1: Voir la richesse sous tous ses angles et voir la portée de cette richesse.
0: Alors, tout ce qu'elle peut apporter.
1: Voilà. Ah, okay. En d'autres termes, j'ai un moyen j'ai une entreprise. Cette entreprise peut me permettre de gagner ma vie et génère des fonds. Je peux réinvestir ces fonds-là pour le Seigneur. Je peux être une bénédiction pour quelqu'un d'autre. Je peux réaliser ou je peux mettre en place le financement de la radio. Oui. Je peux mettre en place, puisque, bon, on sait que, par exemple, la radio ne va pas...
0: Voir l'école. À gauche ou à droite.
1: Ou encore, je peux soutenir... Harry, je prêche pour ma paroisse. Oui. Je peux soutenir l'église de Boissard qui est en rénovation, par exemple, en donnant un petit peu de ce que j'ai. Oui. En fin de compte, Dieu veut que nous soyons des économes, que nous donnions de...
0: Qui a une véritable vision de à quoi doit servir, il peut servir.
1: Et que nous donnons avec un cœur joyeux.
0: Absolument.
1: Pour quelle raison? Parce que, rappelez-vous que Jésus était en train d'observer les gens qui étaient en train de mettre de l'argent dans le temple. Eh bien, des gens venaient avec des sacs d'argent et déposaient des sacs d'argent. Mais qui ne serait pas content de voir un sac d'argent arriver pour aider la communauté? Mais une petite dame, de rien du tout, dépose deux petits sous. Jésus dit, elle a donné plus
0: que
1: tous ceux qui ont amené là. C'est-à-dire, quelqu'un peut, avec sa carte, sa black card, faire un virement d'un million. Et une autre personne peut te donner 10 euros. Dieu va regarder avec quel cœur tu as fait cette offrande. Parce qu'en fin de compte...
0: Et qu'est-ce que ça représente pour toi de donner 10 euros?
1: Voilà. Quel est le sacrifice derrière?
0: Voilà.
1: Quel est le sacrifice derrière?
0: Et ça veut dire que... En quoi tu aimes Dieu au point de lui donner ce qu'on a vu, toutes tes ressources, quoi.
1: Voilà.
0: Alors certains diraient, ouais, mais c'est suicidaire, c'est pas sérieux.
1: Alors ça, c'est intéressant. Alors il y a une entreprise qui a appris que on pouvait donner 10%, et aux États-Unis ils font ça très bien, donne 10% au Seigneur ou à d'autres personnes. Mais cette entreprise a dit, ah, 10%, mais c'est encore béni, mais je donne plus. Mmh. C'est encore béni, je donne plus. L'entreprise arrivait à donner 90% au Seigneur. Et le reste, Harry, elle était encore... le reste était encore une bénédiction. Alors, oui. Qu'est-ce qui nous empêche de rentrer, par exemple, dans ce qu'on appelait avant le fonds de placement? Oui. Qu'est-ce qui nous empêche de faire une expérience avec Dieu? Qu'est-ce qui nous empêche de rentrer? Et moi, je dis à plusieurs personnes, si vous avez un projet d'entreprise, si vous êtes jeune, si vous êtes âgé, mais vous avez un projet d'entreprise, allez dans votre projet d'entreprise. Dites au Seigneur, vous voulez aller le plus loin possible. Le Seigneur va vous accompagner. La seule chose qu'il ne faut pas oublier, Seigneur, tu as été une bénédiction pour moi. Par reconnaissance, par gratitude, par amour pour ce que tu as fait pour moi, je te donne. Et je crois que c'est... on connaît cette phrase-là. Si vous occupez des affaires de Dieu, Dieu va s'occuper de vos affaires. Et vous n'allez jamais être en manque. Alors, si vous n'avez jamais vécu cette expérience, je vous invite, dans le cadre des richesses, de la thématique richesse dont nous sommes en train de parler aujourd'hui, faites l'expérience. Commencez à donner à Dieu. Commencez à vous débarrasser de votre richesse. Je dis pas de dilapider votre richesse. Je vous dis d'investir votre richesse chez Dieu.
0: Dans les affaires de Dieu.
1: Quand on dit investissez là où ni la teigne ni la rouille
0: ne dévore.
1: Ça veut dire que il y a eu une campagne d'évangélisation. J'ai investi dans cette campagne d'évangélisation. Il y a eu un projet radiophonique, j'ai investi dans ce projet radiophonique. Pour quelle raison? Quand j'investis là, la radio va faire un travail que moi je peux pas faire. Je sais pas prêcher, mais la radio va transmettre un message et quelqu'un qui entend la radio, soit sur internet, soit sur son téléphone, cette personne donne son cœur à Jésus. Eh bien, j'ai investi dans l'éternité.
0: Ça n'a pas de prix.
1: Et ça n'a pas de prix. Et c'est quand tu rentres au ciel et que le Seigneur te donne une couronne et tu vois plein d'étoiles dedans, tu te dis, mais pourquoi j'ai tant d'étoiles? Mais le don que tu as fait à ce moment-là, pour une construction, exactement, pour une construction d'église, pour la radio, ou pour même des gens qui font des concerts, tu as soutenu un concert qui se faisait gratuitement, tu as soutenu, tu as affaire, eh bien, ça contribue à cela.
0: Mais ça va très loin, cette affaire-là. Hein? Uh-huh. J'ai souvenir, ma mère disait, bon, elle disait que, bon, dès qu'elle avait eu ses sous, la première chose qu'elle faisait, c'est d'enlever la part de Dieu.
1: Ah, la part de Dieu. Bon.
0: Et elle avait une fois donné, rendu sa dîme, parce qu'elle disait pas payer la dîme, elle dit
1: rendre à Dieu, oui, c'est vrai. Okay.
0: Et le trésorier lui dit, mais ma soeur, tu as donné 2 billets de 500 francs. D'accord. Et tu as écrit 500 francs. Alors, il dit, comment? Mais le trésorier dit, mais les billets étaient collés.
1: Ah.
0: Alors, elle dit, eh bien, écoute, Dieu a permis à ce que ce soit à lui que je donne le 500 francs collé, eh bien, ça va faire 1000 francs. C'était parti pour Dieu, ça va rester à Dieu. J'ai trouvé ça d'une beauté parce que si elle avait donné ça à quelqu'un d'autre, la personne n'aurait pas eu l'honnêteté du trésor de dire qu'il y avait 500 francs, 200 francs collés.
1: Et
0: moi, je me suis dit, ben, franchement, lorsqu'on donne à Dieu, franchement, on n'est jamais perdant.
1: Jamais.
0: On n'est jamais
1: perdant.
0: Ça,
1: c'est
0: perdant.
1: Une vérité.
0: Et j'ai un ami à l'époque à Saint-Martin qui me disait, Harry, bon, qui était entrepreneur, il voulait faire des économies à gauche et à droite en disant qu'il allait rendre la dîme après.
1: Ah, d'accord.
0: Eh bien, il m'a dit, à chaque fois qu'il disait après, son entreprise, son camion tombait en panne, et le prix qu'il devait payer pour la réparation lui revenait à plus cher que s'il avait rendu la dîme.
1: Sérieux?
0: Il m'a dit, mais si j'avais pas compris, c'est que vraiment j'avais la tête dure. Dieu me rappelait que bon, je ferai jamais d'économie à servir Dieu après.
1: Ouais. Donc, si nous mettons... les textes nous disent, cherchez premièrement le royaume. Et c'est cette recherche du royaume qui va entraîner chez nous, tout simplement, une vision saine de la notion de richesse. Une vision saine qui va aller très loin, Harry. Quand quelqu'un va monter son entreprise, nous allons être les premières personnes à l'aider, et là je vais mettre le pied dans le plat, à l'aider. Comment? Ben, nous allons acheter les produits qu'il propose. Parce que cette personne-là, nous savons qu'elle est avec vous, elle est dans votre communauté, et qu'elle va donner de la dîme. Elle va aider la communauté par les offrandes. Donc, au lieu d'aller donner mon argent, et comme les Américains aiment le faire, les Black people, ils se rassemblent en communauté, et au lieu d'aller placer leur argent, comme ils disent, ailleurs, dans d'autres banques, ils placent leur argent dans une banque détenue par un Afro-Américain. Nous aurions dû être, Harry, nous aurions dû être les premières personnes à solliciter ou à acheter dans la main de nos entrepreneurs qui font des choses, qui s'investissent et nous sommes
2: et qui honorent Dieu par conséquent. Fait un groupe supplémentaire d'honorant Dieu.
1: Exactement. Donc, je ne sais pas si on arrive à avoir cette vision de l'entrepreneuriat qui devient une bénédiction pour l'œuvre. Et avant, les églises ont été construites comme ça. Gens avaient tout simplement une vision sur l'église et se disent, on va faire les bancs, on va faire quelque chose. Tout et ils contribuent à mettre sur pied les choses. Donc moi, je vous invite, chers auditeurs, à avoir cette vision. Quand quelqu'un a une entreprise, allez le soutenir. Vous allez le soutenir par vos prières, ouais, c'est bien. Mais ce sera encore mieux si vous n'hésitez pas à aller dans son entreprise faire des achats. Laissez les autres et aller chez lui pour le soutenir. Vous lui donnez la force, vous l'encouragez, vous invitez vos amis à aller acheter chez lui. Et même s'il fait, quel que soit le type d'entreprise qu'il fait, mais à ce moment-là, cette personne-là, elle se rend compte que Dieu bénit son entreprise, elle donne des offrandes. Dans vos églises, elle donne la dîme à la communauté, elle donne des offrandes et elle soutient. C'est magnifique. Absolument. C'est magnifique.
2: Mais à contrario, Lambert, est-ce que tu pourrais nous dire un petit mot sur une phrase qui a été célèbre, de la fameuse Mère Teresa, qui s'est distinguée tout ce qu'elle faisait en faveur des gens qui étaient vraiment dans la pauvreté. Et elle disait qu'il y a de la richesse dans la pauvreté. Comment comprendre ça?
1: Alors, si je le mets à travers tout ce que je viens de partager là, cette phrase-là, si tu veux, à titre perso, moi je mettrai tout simplement, je ferai remarquer une chose. Mère Teresa a agi à travers les personnes les plus pauvres. Mais rappelez-vous qu'elle était soutenue par des organisations qui avaient les moyens de contribuer à sa vision.
2: Absolument.
1: Et c'est parce qu'elle avait autour d'elle des personnes qui avaient le pouvoir financier pour aider que son œuvre a pris une certaine expansion. Donc c'est comme ça, moi j'ai pris cette notion là. Ensuite, autre chose, plus nous aidons les pauvres, plus nous aidons les personnes nécessiteuses, plus nous nous enrichissons sur un autre plan. Le simple fait d'aider autrui dans le besoin amène, même au niveau de notre constitution, une sorte de satisfaction, de l'endorphine, du plaisir. Et cette façon d'avoir un regard bienveillant pour l'autre, eh bien, ça fait diminuer notre stress. Ça améliore notre rythme cardiaque.
2: Notre bien-être, finalement.
1: Et quand nous sommes en bénédiction à autrui en faisant du bien, eh bien, vous allez vous rendre compte que vous allez vivre plus longtemps. C'est un facteur important d'intégration dans la société et de longévité de vie. Donc, quand Dieu nous dit « Vous aurez toujours les pauvres avec vous », c'est qu'il veut quelque part que vous soyez en mesure de continuer à vivre bien, à vivre en ayant un esprit altruiste. Et c'est pas en faisant le bien qu'on est sauvé, c'est parce qu'on est sauvé qu'on fait le bien. Le bien que nous faisons a une simple portée. Amener un réconfort dans l'âme de quelqu'un. C'est ce que Jésus faisait. Jésus faisait le bien. Et parce qu'il avait fait le bien, après les gens étaient prêts à l'écouter. Les gens avaient faim, il les nourrissait. Les gens étaient malades, il les guérissait. Et parce qu'il faisait cela, les gens étaient à même d'entendre le message. Mais des fois, nous voulons envoyer le message et ensuite faire le bien. Alors que nous ne suivons pas la méthode de Jésus. Jésus se mélange aux gens, il fait le bien aux gens. Et quand il fait le bien aux gens, les gens sont plus à même de dire, mais s'il m'a fait du bien, peut-être que ce qu'il dit a une valeur. Et bien aussi. Et c'est peut-être dans cette dynamique-là que nous, par rapport au contexte du message de Jésus, c'est peut-être dans cette dynamique-là que nous devrions nous indiquer. C'est-à-dire, en tant que disciple de Jésus, je suis en mesure de considérer l'enfant. Je suis en mesure de considérer la personne en situation de divorce. Je suis en mesure de considérer la personne en situation de besoin. Et je vais être en cette... ayant considéré tout cela, je vais dire, que puis-je faire pour apporter ma petite pierre à l'édifice? Dieu ne demande pas beaucoup, hein. Il demande simplement que nous ayons un regard bienveillant. Et si nous avons les moyens, eh bien, que nous apportons les moyens pour pouvoir faire du bien. Rappelons-nous une petite chose, et ça c'est un petit peu notre texte de base lorsque nous sommes à EDS au foyer, c'est Matthieu chapitre 25. Quand est-ce t'avons-nous vu pauvre et t'avons-nous? Quand est-ce étais-tu en prison? C'est devenu tellement naturel de faire du bien autour de soi que nous devenons un disciple qui n'est pas sous le boisseau, mais un disciple visible, afin qu'il voie vos bonnes œuvres et qu'il glorifie notre Père qui est dans les cieux.
2: Alors, ce que j'ai trouvé intéressant aussi dans cette notion de richesse, de pauvreté, pour l'avoir vécu moi-même dans certains pays que les gens ne voulaient pas aller parce que justement c'était des pays où le pouvoir financier n'était pas très élevé, eh bien on découvre très rapidement que, alors d'ailleurs on disait que ces personnes-là ne pesaient pas lourd financièrement.
1: Ah, d'accord.
2: Donc on ne pouvait pas leur demander d'investir, mais ces personnes, toutes pauvres financièrement qu'elles étaient, elles étaient d'une grandeur d'âme. Elles n'avaient pas été longtemps à l'école, mais elles savaient très bien lire, elles savaient très bien écrire, elles pouvaient, alors d'ailleurs les gens disaient, mais c'est pas possible, tu as travaillé à la mairie. Ce sont des personnes qui avaient bon caractère. C'était des personnes qui étaient d'une politesse. On dit que c'était des personnes qui avaient de la classe. C'était des personnes dont on n'avait pas honte d'être avec elles parce qu'elles pourraient nous faire un mauvais tour. Et elles disaient, ben voilà, il y a des choses qu'on ne trouve pas chez des gens qui ont vraiment de l'argent. Et qu'on trouve véritablement chez des gens qui n'ont pas d'argent. Et ça, c'est une richesse. Et elle disait qu'on ne peut pas comparer. C'est des choses parce que on ne compare pas ce qui n'est pas comparable.
1: Ouais.
2: Et personnellement, après, j'ai vu, j'ai été dans des pays très riches. Et de voir que, dans ces pays très riches, on se disait pas bonjour.
1: Ah, d'accord.
2: C'était... Non. Chacun était suffisamment suffisant pour lui-même pour ne pas oser dire bonjour à l'autre. Et il y a des métiers qu'ils ne voulaient même pas faire. Parce que ce métier-là, à leurs yeux, ne les élevait pas.
1: D'accord.
2: C'était censé comme métier réservé aux étrangers. Entre autres, la médecine. Alors que dans d'autres pays, exercer la médecine, c'est valorisant.
1: Oui.
2: Mais pour eux, dans ce pays où j'ai été, c'était réservé aux étrangers.
1: De faire la médecine.
2: Oui, parce que ça ne payait pas assez.
1: D'accord. Ok. D'accord.
2: Et j'ai même ma fille qui a été impliquée dans cela. Elle avait commencé médecine et puis elle me dit, mais ça ne paye pas. Elle a préféré être avocate internationale parce que dans ce pays-là, il n'y a pas de plafond réservé aux avocats. Si c'est un milliardaire qui vient le voir, elle peut demander ce qu'elle veut. Alors qu'en France, il y a un plafond à ne pas dépasser, quelle que soit la personne. Donc, c'est pour dire que vraiment, la notion de richesse, elle est vraiment variable, mais la véritable richesse, ce que je retiens, c'est que la richesse que Dieu apprécie, c'est la richesse de l'intérieur. Ce que j'appelle la grandeur d'âme. Mm-hmm. Et comme tu l'as dit tout à l'heure, elle se distingue par notre humilité, parce que l'humilité précède la gloire.
1: Tout à fait.
2: Voilà, voilà. Alors, nous avons donc une autre question à poser à notre ami Jean-Robert concernant justement l'humilité. Il serait peut-être intéressant, Jean-Robert, que tu puisses nous dire, l'humilité et le service ont souvent marqué la vie de Jésus sur terre. Qu'est-ce qu'il a maintenu dans la simplicité et la profondeur de son ministère alors qu'il était en réalité si grand et si profond? Alors, pour illustrer, on a dit lorsque Jésus a accepté de devenir un homme, c'est comme si, alors j'ai bien un homme sur terre, c'est comme si un ange avait accepté de devenir un ver de terre. On appelle ça une kénose. Alors comment comprendre que Jésus, sur terre, ait voulu enseigner ça aussi aux disciples,
1: hein? Alors, si je reste suivant ce que tu viens de partager ici, là, c'est cette dimension de Jésus qui, en fin de compte, le roi de l'univers.
2: Mmh, c'est ça, c'est bien cela.
1: Qui accepte de venir dans ce bas monde.
2: Au niveau d'un homme.
1: Et ce que tu poses comme question, c'est comment comprendre, entre guillemets, ce mystère.
2: C'est ça.
1: Certaines fois, les voies de Dieu sont bizarres.
2: Certains disent impénétrables.
1: Impénétrables.
2: Surprennent.
1: Et là, si je prends cet élément-là, je vais le rattacher à l'élément du lavement des pieds.
2: Mmh. Ah oui, c'est
1: le lavement des pieds était normalement, quand quelqu'un venait chez toi, il n'y avait pas de voiture.
2: Une pratique,
1: il venait à pied. Mmh. Quand la personne venait à pied chez toi, il y avait un poste dédié, donc des serviteurs, dont le rôle consistait à laver les pieds. Et comme tu disais tout à l'heure, c'était un poste d'esclave. C'était un poste de serviteur. C'est la personne qui est propriétaire du lieu ne va pas le faire. Elle va déléguer à quelqu'un de le faire. Et Jésus, lors du lavement des pieds, personne ne fait quoi que ce soit. Jésus s'abaisse pour faire le lavement des pieds. La vision de Dieu...
2: À la surprise de tous, parce que pour eux, c'est le maître, c'est pas lui à faire cela.
1: Il peut pas faire ça.
2: Ça passe pas.
1: Quelqu'un vienne le faire, oui. En tout cas, la vision de Dieu, elle est différente. Dieu va... et je vais prendre un autre élément qui nous avait été encore rapporté. Je monterai au-dessus des nuages, je m'assiérai sur le trône de Dieu. Voici la mission de son ennemi, c'est de monter. La mission d'être au-dessus d'eux. La mission de Jésus, c'est devenir humble serviteur. Pour que quand nous allons être humble serviteur, il devient humble serviteur qui, à notre état, il nous ramène plus haut. Donc, en fin de compte, la pédagogie de Jésus, ici, là, c'est un exemple pour nous. Sommes-nous prêts à arriver à nous abaisser? Quelle que soit notre fonction, quel que soit notre grade, quel que soit notre diplôme ou plusieurs plombes,
2: notre
1: rang, est-ce que nous sommes prêts à nous humilier pour être au service de l'autre? Parce qu'en fin de compte, qu'est-ce que Jésus a fait? Il est venu au service de l'humanité. Il est descendu. Il n'a pas regardé comme une proie à arracher. Non, il s'est dépouillé. Donc ça veut dire que c'est une volonté manifeste de Dieu, de nous montrer comment on peut vivre ensemble. Et si cette volonté manifeste était dans le cœur de tout un chacun, à quel moment il y aurait conflit?
2: Certainement pas.
1: À quel moment il y aurait divorce? à quel rang il y aurait maltraitance. Puisqu'en fin de compte, nous serions dans un univers nous préparant à entrer au ciel. Et je rappelle une petite chose. Je sais que beaucoup de gens pensent que ça, c'est pas vrai ou c'est pas une certaine réalité. Le ciel, c'est pas lorsqu'on va être au ciel qu'on va vivre le principe du ciel.
2: Clair.
1: Le principe, c'est parce que sur terre, on sera arrivé à vivre le principe du ciel que le ciel sera l'endroit le plus beau.
2: Oui, sinon, on s'ennuierait là-bas.
1: Voilà.
2: On s'embêterait, on serait pas à l'aise là.
1: Parce qu'on aura commencé à cultiver cet esprit du ciel, mais que ça deviendra une réalité.
2: On aura déjà la mentalité.
1: Voilà. Et Jésus veut nous emmener dans la mentalité du ciel. Et la mentalité du ciel, les amis, c'est de nous abaisser. La mentalité du ciel, c'est de nous dépouiller. La mentalité du ciel signifie que je suis en mesure de laisser ma place pour l'offrir au plus petit que moi. Mm-hmm. Et que ça ne me fasse pas plus petit que moi. Mm-hmm. Et que ça ne me fasse pas

0: terre et qui va forger notre destinée. Si notre destinée c'est le ciel, ne serait-il pas intéressant de commencer à créer en nous les idées du ciel pour que nos actions deviennent des actions du ciel, qu'elles créent des habitudes et que ces habitudes construisent un caractère qui nous emmène au ciel. Si nous arrivons à faire cela, Harry, c'est pas au ciel qu'on est en train de parler. Je suis en train de parler sur terre.
1: Déjà sur terre.
0: On sera comme, comment il s'appelle, Enoch. Dieu vit qu'il marche avec lui, que Dieu dit, écoute, tu es trop près de mon idéal que je veux pour l'homme. Je t'enlève de cet espace terre et je te prends avec moi. Élie, il était trop proche de cette idéal divin, mais je te prends avec moi.
1: Voilà.
0: Et c'est cette stratégie que Dieu, l'enseignement de Dieu, et je reprends l'enseignement de Jésus, c'est un enseignement intemporel. Il nous faut nous approprier cet enseignement parce que c'est cet enseignement qui va transformer nos...
1: et qui va nous faire apprécier l'éternité.
0: Exactement, tout à fait.
1: Et les Noé dit que bon, on n'aura pas fini d'apprendre et que on aura même l'impression que l'éternité paraît très trop courte.
0: Exactement.
1: Tant qu'on aurait des choses à apprendre sur Dieu.
0: Moi, je vais vivre ça, Harry. Je ne te mens pas, je vais vivre ça. Et j'espère que nos auditeurs veulent aussi expérimenter un jour, puisque ce n'est pas une utopie. Il y a forcément un Dieu quelque part. Ce n'est pas le hasard, on ne descend pas du singe. Il y a forcément un Dieu quelque part et qui veut notre bien-être. Alors, accrochez-vous à la parole de Dieu, accrochez-vous aux vérités divines et mettez en pratique les enseignements de Jésus et vous allez voir que votre vie familiale, votre vie émotionnelle, votre vie sentimentale, vos relations, votre vie au travail, votre vie dans votre communauté va prendre un autre tournant. Les gens vont pas vous comprendre. Mais je rappelle une petite chose. Vous allez rencontrer des tribulations. Votre vie changeant en mieux et en bien, les gens, tout le monde ne sera pas d'accord avec ça. Et l'ennemi va faire tout son pouvoir pour vous décourager, pour mettre, comme on dit ici dans notre jargon, des bâtons dans vos roues. Mais l'important, c'est que vous gardiez vos yeux fixés sur le Seigneur et c'est lui-même qui va se charger des ennemis qui se présentent sur votre route. Vous n'aurez même pas à combattre. Vos ennemis vont disparaître un jour, tôt ou tard.
1: Très bien. Alors, avant que tu nous proposes un mot de conclusion et une prière, j'aimerais te demander comment est-ce qu'on peut s'inspirer véritablement de l'exemple de Jésus et réussir à l'appliquer chaque jour dans nos relations avec les autres et que cela soit aussi peut-être un point sur lequel tu voudrais vraiment insister pour que nos amis aient à retenir parce que ce serait une belle chose vraiment à retenir.
0: En fait, quand Harry, l'exemple de Jésus, tout à l'heure, je donnais des cas d'études. Maintenant, il suffit de prendre Jésus comme cas d'études.
1: Ouais.
0: Si Jésus est notre modèle...
1: C'est l'idéal.
0: Ouais, si Jésus est notre modèle, nous allons, à travers notre existence, à chaque fois mettre le pied à l'étrier dans un aspect de notre vie. Tous les jours, nous rencontrons des situations différentes. Que ferait Jésus à ma place? Ça peut être une question.
1: C'est la vraie question.
0: L'autre chose que nous avons, c'est tous les jours, Jésus prenait un temps de prière. Est-ce que nous prenons, nous, un temps de prière? Parce que lui, Jésus, prend le temps de prier.
1: On est dans du concret, là.
0: Eh bien, est-ce que moi, je prends le temps de prière perso pour pouvoir commencer ma journée? Et quand je fais ce temps de prière perso, eh bien, quand les situations se présentent devant moi, j'obtiens des solutions parce que j'ai pris ce temps de prière. Absolument. Ensuite, comment m'inspirer de cette vie de Jésus? Eh bien, tout simplement, il nous faut tout simplement prendre le temps d'étudier les quatre évangiles. Dans les quatre évangiles, nous avons la vie de Jésus présentée.
1: Il y a de la matière.
0: Il y a de la matière. Et si nous prenons Ésaïe 53, nous voyons la souffrance de Jésus. Si nous voulons prendre l'exemple de Jésus, est-ce que nous sommes prêts à souffrir? Est-ce que nous sommes prêts à souffrir comme Jésus a souffert? Et maintenant, qu'est-ce qui va être intéressant dans notre croissance spirituelle? C'est tout simplement le simple fait d'avoir Jésus comme modèle va nous inspirer. On sort des Jeux Olympiques. Là, les Jeux Paralympiques vont démarrer. Mais on parle des Jeux Olympiques. D'accord. Certaines des personnes. Alors, je vous parle du champion que nous connaissons actuellement en Guadeloupe, là, au

0: du judo. Dans sa chambre, il avait le champion à l'époque des Jeux Olympiques, Douillet, qui a été ministre des Sports. L'une des personnes qui est en train, quand vous prenez comme personne
1: des références,
0: une référence, vous l'affichez dans votre chambre, vous rendez compte que vos projets, vos objectifs vont dans le même style de cette personne.
1: Ça correspond à votre inspiration.
0: Voilà. Et lui, il est devenu champion et très grand champion actuellement, quand je parle de celui que nous avons en Guadeloupe. Là, maintenant, est-ce que nous sommes prêts à mettre Jésus comme notre modèle et à simplement suivre son modèle? Jésus, il est là. Je frappe à votre porte. Si quelqu'un entend ma voix. Donc il ne force personne.
1: Il ne s'impose pas.
0: Il te demande, si tu veux, je suis prêt à être ton mentor. Si tu veux, je suis prêt à être ton guide dans la vie, si tu le veux. Mais il frappe. Il ne va pas forcer ta porte. Donc, notre posture devrait être la suivante. J'accepte, Seigneur, que tu entres et que tu m'inspires. J'accepte, Seigneur, de prendre les livres, ta parole qui va m'inspirer.
1: Que tu me conduises et que tu m'aides.
0: Voilà. Et si c'est cette dynamique-là dans laquelle on s'inscrit, inévitablement, il y aura des changements. Inévitablement.
1: Et de bonnes surprises. Et que de bonnes surprises dans notre vie. Finalement.
0: Et les gens qui vont nous voir vont... Il y a des gens qui ne vont pas vous parler. Ils vont dire, mais il y a un changement dans sa vie. Il y a quelque chose de différent. Et sans parler, cette personne va se rapprocher de vous et va essayer de comprendre ce qui se passe. Et vous n'avez rien dit à cette personne. Elle a vu votre posture, elle était différente. Elle a senti que vous dégagez une odeur de vie qui amène la vie.
1: Il y a un avant, il y a un maintenant, il y a un après. Ce qu'elle voit un peu, un après.
0: En tout cas, c'est une belle expérience à faire. Et c'est une belle stratégie de... En fin de compte, c'est une belle orientation dans la vie de tous les jours. Si nous pouvons avoir Jésus comme modèle, comme inspiration, je pense que nous allons aller très loin.
1: Très bien. Alors, est-ce que tu veux dire un dernier mot de conclusion et puis dire une prière pour nos amis pour qu'ils puissent eux aussi accepter d'intégrer véritablement les enseignements de Jésus pour elles?
0: Alors, si je devais laisser... Si je devais partager quelque chose, simplement je vais partager quelque chose avec vous. Qui sera le mot de conclusion. Les enseignements, les valeurs, les concepts, les doctrines de Jésus ont une résonance locale. Donc je parle dans le présent. Mais ces enseignements ont aussi une résonance à l'international, ou je vais dire à grande échelle, dans le futur, pour toute personne se disant disciple de Jésus ou souhaitant dans le futur devenir disciple de Jésus. Moi, si j'ai un seul conseil à vous donner, la référence c'est Jésus. Le modèle c'est Jésus. Si vous gardez les yeux sur le modèle, votre vie sera extraordinaire. Puisque le modèle, c'est Jésus. Alors, mon invitation pour vous, aujourd'hui, si vous pouvez simplement regarder à ce modèle, le matin, le soir, à midi, vous allez, à la fin de l'année 2024, vous rendre compte que d'autres personnes seront à vos côtés parce que vous avez regardé ce modèle-là et ils voudront, et ces personnes-là voudront aussi vous avoir comme modèle parce que vous suivez le bon modèle. Et à ce moment-là, vous allez être une odeur de vie qui donne la vie.
1: Parce que vous aurez fini par ressembler au modèle.
0: Exactement. Et c'est ça, voici le défi que je me souhaite, moi, oui, hein, je ne dis pas que je suis arrivé nulle part, hein, je mène mes combats, hein, rassurez-vous, je mène mes combats, la vie n'est pas facile du tout,
1: mais Jésus, je
0: m'accroche avec Jésus, voilà.
1: Est-ce que tu veux dire un mot de prière pour nos amis?
0: Volontiers. Seigneur, à ce moment, nous sommes inclinés devant toi, en voulant te remercier de ce partage que tu nous as permis d'avoir avec tes enfants à travers le monde, à travers les réseaux et sous les ondes. Nous voulons te demander, Seigneur, de nous aider à recevoir tes enseignements comme un petit enfant. Nous imprégner de ces enseignements afin que nos vies soient modelées et que par la suite, en devenant à notre tour de fidèles représentants, ambassadeurs du royaume, nous puissions à ce moment être en mesure de partager cette bonne espérance autour de nous pour impacter d'autres vies. Merci Seigneur de nous entendre, merci de nous comprendre et veuille en cet instant passer ta main fortifiante, encourageante dans les familles brisées, en divorce, familles malades, enfants découragés, familles suicidaires. Veuille intervenir Seigneur et que seule ta volonté se réalise dans ces différents foyers à travers la Guadeloupe, à travers l'Union des Antilles et Guyane françaises, mais surtout à travers tous les foyers qui, en ce jour ou ultérieurement, entendront ce message que nous venons de partager. Dans le nom de Jésus, nous t'adressons cette prière. Amen.
1: Amen. Amen. Jean-Robert, nous te remercions pour ce partage enrichissant. Nous te disons certainement à bientôt et puis que Dieu te bénisse dans ton ministère, parce que nous savons que tu es bien impliqué dans beaucoup de médias, en tout cas autour de la parole de Dieu. Que Dieu donc te bénisse et puis te garde et puis qu'il te maintienne dans l'assurance de son amour.
0: Amen. Amen.
1: Nous disons à bientôt à nos auditeurs pour la prochaine étude de cette belle série. Shabbat shalom à ceux qui observent le Shabbat. Et puis, comme on dit, avant bientôt.

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0: Aujourd'hui, je vais te raconter une histoire de péage, une histoire de douane en quelque sorte. Tu connais les péages d'autoroute? On arrive avec la voiture, on s'arrête à la petite cabine, la barrière se lève parce qu'on a payé, et on file sur l'autoroute. Eh bien, du temps de Jésus, c'est exactement la même chose. Il y avait un péage à l'entrée des villes, avec un péager assis à sa table et qui récoltait l'argent. Alors bien sûr, c'était pas des voitures. C'était une file de gens qui venaient au marché pour vendre leurs marchandises. Du bois, de l'huile, des salades, des légumes, des olives, toutes sortes de choses. Et pour pouvoir aller vendre au marché, il fallait qu'ils payent. Alors le péager dont on va parler aujourd'hui s'appelle Matthieu, ou bien Lévi, il a deux noms. À qui servait l'argent qu'il récoltait? Eh bien, à une armée d'occupation. Les Romains avaient envahi la Palestine, ils s'étaient installés, c'est eux qui commandaient, c'est eux qui dirigeaient, c'est eux les patrons, et c'est eux qui se faisaient payer. Et ce Matthieu, eh bien, il travaillait pour les Romains. Inutile de te dire que personne dans la ville pouvait l'aimer. Comment ce Matthieu qui travaille pour les Romains, pour l'occupant, ceux qui nous exploitent, il récolte l'argent pour eux, c'est pas normal, il devrait être de notre côté? Eh bien, pas du tout. Matthieu faisait son travail, il récoltait pour les Romains. Et puis, en plus de ça, Matthieu, il est un petit peu voleur, un petit peu beaucoup. Il y avait un peu d'argent pour les Romains, mais il y avait aussi un peu d'argent pour Matthieu. Et c'est pour ça que dans la ville, personne ne pouvait le supporter. On l'invitait pas, il était critiqué, on parlait derrière son dos. Mais normal, puisqu'il travaille pour les Romains. Bonjour madame, qu'est-ce que vous avez là? Des lentilles, des fèves, des salades? Oui, c'est bien, d'accord, ça fera 6 sous. Mais c'est cher! Écoutez, c'est 6 sous si vous voulez rentrer. Chut, c'est en fait 4 sous pour les Romains et 2 sous pour moi. Mais ça, on ne dit rien. Et bonjour monsieur, vous avez un magnifique chargement de bois. Ah oui, alors ça va vous coûter cher. Vous ne voulez pas le vendre? C'est pour le toit de votre belle-mère? Ah mais ça fait rien, si vous rentrez avec de la marchandise, vous payez. Alors ça fera 100 sous. Alors, 100 sous, ça fait 50 pour les Romains, 50 pour moi. Chut. Salut, petit garçon. Des dates? Ouh, mais qu'est-ce qu'elles sont belles, tes dates. Moi, t'es trop petit, je veux pas te faire payer, je suis sûr que t'as pas d'argent. Mais par contre, est-ce que tu me donnes 10 dates, une dizaine de dates pour moi, pour mon dessert? Ça va, allez, vas-y, rentre, fonce. Mais qu'est-ce que je vois dans la file? C'est Jésus. Le Jésus, celui qui fait des miracles, celui qui guérit des gens. Oh, qu'est-ce qu'il vient faire dans la ville? Oh, mais qu'est-ce que je vais dire s'il passe vers moi? Ah, mais non, il faut que je me tienne comme il faut. Alors, attends, je range un petit peu mes affaires. Attends, l'argent, le mien, je le mets dessous. Et bonjour Jésus, comment vas-tu? Ah, content de te voir. Ah ben bien sûr, tu rentres en ville? Tu vas en marché? Oh ben écoute, oui bien sûr, il y a beaucoup de mendiants ces jours-ci. Oui, c'est à cause du mauvais temps. Oui, ils sont tous dehors. Écoute, Matthieu, c'est toi que je viens voir. Moi? Mais Jésus, il faut pas se donner tant de peine pour moi. Moi je suis juste... je suis juste un employé, il ne faut pas te donner de peine pour moi. Et pourtant, Matthieu, c'est toi que je viens voir. Qu'est-ce que tu me veux? Matthieu, est-ce que tu es d'accord de me suivre? Pardon? De me suivre, de marcher avec moi, de partir avec moi sur les routes. Mais Jésus, c'est pas possible. Qu'est-ce que ça veut dire dans... pour tous les jours? Eh bien, ça veut dire que
1: Tu laisses ta table? Tu laisses tes sous? Même les sous qui sont cachés dans la petite boîte là-dessous.
0: Et tu viens avec moi? Mais personne m'aime, tout le monde me déteste. Comment est-ce que je pourrais être avec toi? Si c'est moi qui te dis de venir, tu as le droit de choisir de venir ou pas. C'est toi qui choisis. Alors Jésus, je viens. Matthieu se lève. Il part avec Jésus. Tout le monde devrait être content. Mais il y a là quelques personnes qui le regardent partir en faisant la grimace. C'est des gens qui ne montent pas, ne volent pas, payent leurs impôts, ne trafiquent pas avec les Romains. Et si, mais c'est pas possible. Jésus, il part avec ce Matthieu. Mais comment est-ce que c'est possible? Avec un voleur, avec quelqu'un que tout le monde déteste. Mais c'est pas normal. Est-ce que Jésus sait ce qu'il fait? Eh ben oui, Jésus sait ce qu'il fait. Lui et Matthieu rentrent dans la maison de Matthieu. Et ils vont fêter ça. Fêter le fait que Matthieu marche avec Jésus et il est d'accord. Alors, fêtez ça, comme dans toutes les histoires de Jésus, on fait un festin.

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Bienvenue, chers amis, une fois de plus au programme de l'Odyssée de la prophétie. Et l'étude de ce soir va porter sur un sujet très important. Nous allons parler du grand méchant de la prophétie. Et je pense que vous savez probablement qui c'est. Je pense que vous savez de qui il s'agit. Chaque fois que je présente ce sujet, je le fais en priant beaucoup. Car l'adversaire, je peux vous le promettre, n'est pas content que nous exposions ses tactiques. Mais je sais qu'il y a des gens dans le monde entier qui se protègent de cet événement par la prière. La Bible dit que l'ange de l'Éternel se tient autour de ceux qui le servent et le délivre. Le diable était furieux contre le Seigneur. Il dit, tu as entouré Job d'une haie. Et nous prions pour que Dieu protège toute cette série, car nous allons vous dire ce que fait le diable. Il apparaît de la Genèse à l'Apocalypse, et la bataille entre le bien et le mal est l'une des batailles centrales que vous trouverez dans les livres de prophétie. Il faut donc comprendre l'ennemi et ce contre quoi on se bat. Je n'aime pas me concentrer sur le diable. Je ne passe pas un temps fou à en parler, mais Jésus a parlé du diable, nous devons donc comprendre ses tactiques. Paul a dit que nous ne voulions pas ignorer les manœuvres de Satan. Nous aimons toujours commencer par un fait étonnant. Et vous savez, je ne pense pas avoir jamais mentionné cela. Vous vous demandez peut-être ce qu'est un fait étonnant et d'où il vient. Les faits étonnants existent depuis plus de 65 ans. Il s'agissait au départ d'une émission de radio de 15 minutes qui commençait par un fait étonnant tiré de la science, de l'histoire ou de la nature. Ce programme est devenu très populaire et s'est développé de la radio à la télévision, en passant par l'école biblique et la formation à la mission. Et nous avons des écoles de formation missionnaire dans le monde entier. Et nous diffusons des émissions. Dieu nous a bénis. Le ministère est fondé sur la foi depuis plus de 65 ans. Nous aimons toujours les faits étonnants et j'adore les faits étonnants. Eh bien, nous allons commencer par celui de la pieuvre. Karen et moi avons notre licence de plongée et nous aimons plonger. Nous avons plongé au large de l'Égypte il y a quelques années et la pieuvre est une créature étonnante. C'est l'une des créatures les plus flexibles, les plus polyvalentes et les plus intelligentes. On dit que son niveau d'intelligence est le même que celui d'un chien. Lorsqu'il s'agit de se déguiser, la pieuvre est le caméléon par excellence. Grâce à des cellules spéciales dans sa peau, elle est non seulement capable de changer de couleur en un instant, mais aussi de modifier la texture de sa peau, de sorte qu'elle peut soudainement ressembler à un rocher sur le fond marin ou au corail dans lequel elle se cache. Il y a une pieuvre sur cette photo, ce poulpe que vous regardez. S'il le souhaite, il peut devenir violet ou rouge et il peut changer et ressembler à un crabe qui marche. Il peut ressembler à un poisson qui nage. Il peut même se faire passer pour un serpent de mer. Ils sont si intelligents qu'ils trouvent une coquille de palourde vide. Ils entrent dans la coquille. Elles ouvrent et ferment la coquille et sortent un petit tentacule comme un ver pour attirer les poissons, puis elles bondissent. Ni si les gens les placent dans des aquariums, ils ont une façon bien connue de s'échapper de l'aquarium. Ils sont incroyables. S'ils sont poursuivis par un prédateur, ils lâchent un jet d'encre et partent dans une autre direction, laissant leur prédateur totalement déconcerté et confus. Non, je n'ai rien contre les poulpes, mais cela me fait penser au diable, qui est un maître trompeur. Au cours de l'histoire, le diable a également inspiré et possédé des individus qui ont trompé. Jésus a dit que dans les derniers jours, il y aura de faux Christ. Jésus est venu dans le monde pour nous montrer comment est Dieu. C'est ce qu'on appelle l'incarnation. Dieu s'est fait homme. Avant la seconde venue, le diable va venir se faire passer pour le Christ et tromper une grande partie du monde. Nous devons savoir comment le repérer et reconnaître ses artifices. Autre petit fait historique, certains d'entre vous ont peut-être entendu parler de Grégory Rasputin. Pendant des années, la famille russe, le tsar Alexandre et les générations précédentes ont gouverné la Russie avec la famille impériale. Il y avait ce paysan né en Sibérie, très intelligent, et il est devenu une sorte de quasi-prêtre mystique. Il est allé à Saint-Pétersbourg et s'est frayé un chemin jusqu'aux échelons supérieurs. Un homme très intelligent et manipulateur, très charismatique. Il a finalement déclaré qu'il pensait pouvoir guérir le fils du tsar Alexandre, Alexei, qui était hémophile.
Ils l'ont fait venir au palais, et il semblait que ses conseils, lorsqu'ils étaient suivis, aidèrent le garçon. Il finit par s'introduire dans la cour royale et commence à manipuler la famille, en particulier l'épouse du tsar. Certains l'ont accusé d'avoir une liaison, mais cela n'a jamais été prouvé. Il a commencé à encourager les décisions militaires, et les conseils étaient tout simplement terribles. Finalement, la famille impériale s'est désintégrée et le communisme a pris le dessus. Ils ont été assassinés, ainsi que Rasputin. Les historiens regardent en arrière et disent qu'ils l'appellent le moine fou. À cause de l'influence maléfique de ce moine fou, tout le royaume a été perdu. Et le diable est un maître manipulateur. Ce qui est certain, c'est que les gens ne sont pas tout à fait d'accord. S'il y a un diable, pourquoi Dieu a-t-il créé un diable? Et si Dieu est plus puissant que le diable, Dieu est-il mauvais en permettant au diable de faire le mal? Combien d'entre vous ont déjà pensé à ces choses, se sont posé ces questions ou les ont entendues? Il suffit d'y penser. Si Dieu est amour, si Dieu est bon, si Dieu est tout-puissant, pourquoi y a-t-il tant de souffrance et de mal dans le monde? C'est l'une des questions les plus importantes que nous devons comprendre. Et si vous êtes attentifs et étudiez la leçon de ce soir, vous aurez les réponses les plus importantes. 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Pourquoi y a-t-il du mal dans le monde aujourd'hui si Dieu est bon et s'il est un Dieu d'amour? Pour obtenir la réponse à cette question, nous devons nous pencher sur les questions. Nous allons aller dans la Bible, et ces leçons, bien sûr, nous en sommes à la leçon numéro 3 ce soir, où nous parlons de ce grand méchant. Nous allons commencer par la question numéro 1. La Bible dit que Dieu n'a pas créé de diable. Tout don bon et parfait vient de Dieu, selon Jacques. Dieu est bon, bon. Jésus a dit que Dieu est bon. Au commencement, quand il a fait le monde, il a dit qu'il était bon, et il a vu qu'il était bon, et il était bon, et il était très bon. Le mot « Dieu » est dérivé du mot « bon ». La bonté de Dieu. Pourquoi un Dieu bon ferait-il un mauvais diable? Il ne l'a pas fait. Il a fait un bon ange. Vous pouvez lire cela dans quelques passages principaux. Si vous regardez dans votre Bible, au chapitre 14 d'Isaïe, « Comment vous êtes tombé du ciel, oh ?» Et n'oubliez pas, vous ici à New York, si vous voyez les réponses en sarcelles, nous voulons que vous les appeliez. C'est ce qui sera inscrit. Les réponses vous sont données. « Comment es-tu tombé du ciel, ô Lucifer ?» Fils du matin. Le mot « lucide » signifie « lumière ». Certains d'entre vous ont entendu parler de lucite, une luminescence. Il s'agit de lumière. C'était une étoile glorieuse du matin, un ange brillant. Dieu a fait un bel ange, le plus puissant de ces êtres intelligents créés. C'était ce général puissant, cet ange que nous connaissons sous le nom de Lucifer. Si vous l'aviez connu à l'époque, vous l'auriez aimé. Les autres anges l'aimaient. Certains l'aiment tel qu'il est aujourd'hui. Aimez, Dieu n'a rien créé de mauvais. Vous savez, je pense que c'est probablement une bonne idée. J'aime toujours commencer par le livre lui-même. Si vous avez vos Bibles ou sur vos téléphones, si vous êtes à la maison, j'espère que vous avez des Bibles à portée de main, allez au chapitre 14 d'Isaïe. Les principaux passages où vous trouverez des informations sur le diable qui remonte dans le temps sont Ésaïe 14, Ézéchiel 28, Apocalypse chapitre 12 et quelques autres endroits. Mais nous allons aller à Ésaïe 14. Nous commencerons par le verset 12. « Comment tu es tombé du ciel, ô Lucifer ? » Jésus a dit, « J'ai vu Satan précipiter du ciel. » « Comme tu es tombé du ciel, ô Lucifer, fils de l'aurore, comme tu es abattu à terre, toi qui affaiblissais les nations. Car tu as dit en ton cœur, « Je monterai au ciel, j'élèverai mon trône au-dessus des cieux, j'élèverai mon trône au-dessus des étoiles de Dieu. » Je m'assiérai sur la montagne de l'Assemblée, à l'extrémité du septentrion, sur les hauteurs. Je m'élèverai au-dessus des nuages, je serai comme le Très-Haut. Il voulait la position de Dieu, mais Dieu lui dit, tu seras descendu, au séjour des morts, dans les profondeurs de la fosse. Il voulait s'élever de plus en plus haut. Si vous avez vos Bibles, vous pouvez passer rapidement à Ézéchiel 28. Nous commencerons la lecture au verset 14 et nous en viendrons aux leçons. Il est dit que tu étais le chérubin oint. Combien d'entre vous se souviennent, vous avez probablement vu des images, même dans les films, de ce qu'ils appellent l'Arche d'Alliance. C'est cette boîte en or qui contenait les 10 commandements sur le dessus.
On l'appelait le propitiatoire. La gloire de Dieu, la Shekinah, apparaissait à Moïse et au souverain sacrificateur entre ces deux chérubins d'or. Il s'agissait d'anges en or dans le ciel. Dieu a de vrais anges. Dans le chapitre 6 d'Ésaïe, il est dit « L'année de la mort du roi Ozias, je vis l'Éternel élevé et haut perché. La traîne de sa robe remplissait le temple, et à droite et à gauche, il y avait ses chérubins. Et ils disent, ses séraphins, et ils disent, Saint, Saint, Saint est le Seigneur de Dieu. Le Seigneur Tout-Puissant est flanqué de ses deux puissants puissances. » Lucifer occupait la position la plus élevée. Ézéchiel nous le rappelle. « Tu étais le chérubin oint qui couvre, l'un des anges qui couvre. Je t'ai établi. Tu étais sur la montagne sainte de Dieu. Tu marchais de long en large au milieu des pierres brûlantes. Tu étais parfait. Tu étais quoi ? Tu étais parfait dans toutes tes voies depuis le jour où tu as été créé. Il n'est pas né. Les anges ne sont pas nés. Jésus a dit qu'ils ne se marient pas et ne donnent pas en mariage. Ils sont créés jusqu'à ce que l'iniquité n'ait été trouvée en vous. » Nous aborderons d'autres passages un peu plus tard, mais je tenais à ce que cela serve de toile de fond à notre propos. Revenons à notre question numéro 1, deuxième partie. Lucifer était son nom. Vous savez, une petite histoire. J'étais sur la route pour des réunions comme celle-ci et je faisais ma propre lessive. Je suis très reconnaissant à Karen d'être avec moi maintenant pour m'aider avec cette chose, cette dérive. Je me trouvais dans une laverie automatique et je regardais les vêtements séchés, ce qui n'est pas beaucoup plus excitant que de regarder de la peinture séchée. Il y avait là un autre garçon dont la mère était partie plier des vêtements et qui jouait avec un jouet sur le sol. J'ai engagé la conversation avec lui et je lui ai demandé comment il s'appelait. Sans même lever les yeux, il a répondu « Lucifer ». Et j'ai pensé « Eh bien, vous n'allez pas à l'église, n'est-ce pas ?» Je n'ai pas dit cela. Je l'ai juste pensé. Je veux dire, vous savez combien de personnes connaissez-vous qui ont appelé leur enfant Judas ou Lucifer, ou qui ont appelé leur fille Jézabel ? Vous savez, c'est ce que vous nommez. Vous nommez votre lanceur de Doberman Lucifer, n'est-ce pas ? Et à l'origine, c'était un bon nom. Mais maintenant, il est connu sous le nom de Satan. Le diable, Beelzebub, Apollyon, le dragon, la Bible donne plusieurs noms pour Lucifer, et ils ne sont pas bons. Deuxième partie, Isaïe, versets 13 et 14. « Car tu as dit dans ton quoi ? Vous avez dit dans votre cœur. Je serai comme le Très-Haut. » Il voulait la position de Dieu. Le diable est devenu jaloux de ne pas avoir le même pouvoir de création que le Christ. Et il a voulu lui prendre ce pouvoir. C'est ainsi qu'il est dit que ton cœur s'est élevé. Il est dit que ton cœur s'est élevé à cause de ta quoi ? De ta beauté, tu as corrompu ta sagesse au profit de ta splendeur. Il dépeint ici cet être magnifique, splendide. Cela fait maintenant 3 nuits que nous sommes ici. J'espère que vous me faites confiance. Voulez-vous me faire confiance un instant ? Je veux que vous imaginiez quelque chose, mais vous allez devoir fermer les yeux pour l'imaginer. Je vous promets que je ne vous ferai rien, pas d'hypnose. Faites-moi confiance. Fermez les yeux juste un instant et je veux que vous imaginiez. Que voyez-vous quand vous pensez au diable ? Très bien, maintenant vous pouvez ouvrir les yeux. Qu'avez-vous vu ? Qu'est-ce que les gens voient habituellement lorsqu'ils pensent au diable ? Combien d'entre vous admettront avoir vu quelque chose de rouge ? Avouez-le. Combien ont vu une fourche ? C'est apparemment pour que les gens soient bien cuits dans l'Hadès, n'est-ce pas ? Combien ont vu une créature avec une barbichette ? Dans vos esprits ? Des ailes de chauve-souris, quelqu'un ? Des justaucorps de cirque rouge ? Vous savez, je me suis fait pousser une barbiche il y a quelques années, à l'époque où mes cheveux devenaient gris. Et quelqu'un a dit, « Doug, tu ne peux pas faire ce que tu fais avec une barbiche. Il m'a dit que tu ressemblais au diable. » J'ai répondu, « Qu'est-ce qui vous fait penser qu'il a une barbichette ? Ou la Bible dit-elle qu'il a un bouc ?» Il m'a répondu, « Je ne sais pas, mais vous avez l'air d'un ministre sinistre. Vous devez te débarrasser de ça. » Karen me dit de la raser. « Mais vous savez, vous parlez de peinture rouge du diable, ou d'autres disent gâteau à la nourriture du diable, et si vous regardez ces concepts modernes du diable, c'est ce que les gens pensent. Ils pensent à une créature stupide qui est, vous savez, comme un gobelin et qui a l'air hideux et effrayant, mais...
À quoi ressemble-t-il vraiment d'après la Bible? Vous savez, la Bible nous dit que dans « Ne soyez pas surpris, car Satan lui-même peut être transformé en ange de lumière. » Le diable, il veut vous faire croire qu'il est une créature médiévale et macabre, mais en réalité, il peut se faire passer pour le Christ. Et il se présente souvent comme une créature de lumière et une créature de gloire. Ainsi, la Bible dit que le diable était beau. Le diable, la Bible dit qu'il était beau. Il était splendide. Il a simplement supposé qu'il vous pensait à lui en termes de cette créature terrifiante et laide. En réalité, dans les derniers jours, il apparaîtra sous la forme d'un concept moderne de Jésus, parcourant le monde, accomplissant des miracles, citant certaines écritures, et une grande partie du monde sera trompée. Le chapitre 12 de l'Apocalypse dit « Celui qui séduit le monde entier ». S'il ressemblait à ce type en juste au corps rouge avec la fourche et les cornes, tromperait-il quelqu'un ? Qui va écouter cela ? Très bien, revenons à notre leçon. Ton cœur s'est élevé à cause de ta beauté. Tu as corrompu ta sagesse au profit de ta splendeur. C'était un être splendide. Dieu a-t-il donc créé un diable en créant Lucifer ? Non. La Bible dit que tu étais parfait dans tes voies depuis le jour où tu as été créé jusqu'à ce que l'iniquité soit trouvée en toi. Maintenant, je voudrais que vous réfléchissiez à quelque chose pendant une minute. Je pense que tout le monde ici sera d'accord avec moi et que nous voulons de l'amour. Je ne sais pas ce qu'il en est pour vous. Je ne veux pas paraître trop égocentrique, mais si j'avais le choix, je préférerais être aimé plutôt que de ne pas être aimé. Vous demandez à n'importe quelle fille, quand elle fait la cour, elle veut être désirée. Combien d'entre elles l'admettront? Certains d'entre vous n'ont pas levé la main, vous mentez. Vous voulez être désiré, c'est un péché. Vous voulez être désiré? Les garçons veulent être désirés. Tout le monde veut être désiré. Dieu veut que nous le voulions. N'est-ce pas? Nous voulons tous de l'amour. Pourquoi Dieu n'a-t-il pas créé Lucifer là où il n'y avait pas de mauvais transistor? Dieu sait-il tout? Dieu savait-il qu'un jour Lucifer allait mal tourner? S'il sait tout, pourquoi l'a-t-il créé? C'est ainsi que les gens commencent à blâmer Dieu. Laissez-moi vous expliquer ce qu'il en est. Une fois que vous aurez compris, la lumière va continuer. Pouvez-vous faire aimer quelqu'un? L'intelligence artificielle peut tout faire. J'ai découvert récemment, et je suis probablement le dernier à l'avoir fait, qu'il existe un programme appelé ChatGPT dans lequel il suffit de lui donner quelques indications. Et elle écrit une lettre pour vous. Je voudrais donc une lettre d'amour. J'allume mon ChatGPT et je dis, s'il vous plaît, composez une lettre d'amour pour moi. S'il vous plaît, écrivez-moi une lettre d'amour. En parlant de Doug, à quel point il est intelligent, beau, séduisant et irrésistible. Attendez, la lettre, d'accord, tu es prête? Cher Doug, j'espère que cette lettre te trouvera bien. Je voulais prendre un moment pour t'exprimer à quel point tu comptes pour moi et à quel point j'apprécie tout ce qui te concerne. Tout d'abord, ta beauté était quelque chose qui ne cesse de m'étonner. Que ce soit l'étincelle dans tes yeux ou la chaleur de ton sourire, Karen, tu devrais utiliser ceci la prochaine fois. Je ne l'ai pas écrit sur ce ChatGPT. Ou la façon dont tu te comportes avec tant de grâce et d'assurance. Et c'est vrai aussi, oui. Et vous faites vraiment plaisir à voir. Votre présence illumine n'importe quelle pièce et je me sens incroyablement chanceuse de pouvoir être témoin de votre beauté tous les jours. Au-delà de votre apparence physique, votre sagesse est quelque chose que j'admire profondément. Vous avez une façon de voir le monde qui est à la fois perspicace et inspirante. Tes conseils m'ont guidé dans de nombreux moments difficiles. Et ton point de vue m'aide toujours à voir les choses sous un nouvel angle. J'apprends constamment de vous et je vous suis reconnaissante pour la sagesse que vous partagez si généreusement. Votre sens de l'humour est une autre qualité que je chéris. Tu as l'incroyable capacité de me faire rire même dans les jours les plus sombres. Tes blagues, tes plaisanteries et ton rire contagieux m'apportent beaucoup de joie. J'aime que nous puissions partager des moments de folie et d'amusement, ce qui rend chaque jour un peu plus radieux. Et puis il y a ta force physique. Qu'il s'agisse d'aider à soulever des charges lourdes,
ou à relever des défis, ou simplement à être là pour offrir une étreinte forte et réconfortante. Votre force est quelque chose que j'apprécie profondément. Il ne s'agit pas seulement de toi, l'aspect physique, mais aussi toute la force de ton caractère et la façon dont tu me soutiens contre vent et marée. Doug, tu es une personne extraordinaire. Je suis tellement reconnaissante de t'avoir dans ma vie. Ta beauté, ta sagesse, ton humour et ta force font de toi une personne unique. Et merci d'être toi et d'avoir partagé ta merveilleuse personnalité avec moi. Après avoir lu cela, je pense que je vais quitter Karen et m'enfuir avec mon téléphone. C'était bien, ma chère, toutes ces années, mais je n'ai jamais eu ce genre d'appréciation auparavant. Alors laisse-moi te demander, bien que je trouve ça divertissant, est-ce que je pense un instant que mon téléphone m'aime comme Karen ? Il me dit ce qu'il a été programmé pour me dire. Ce n'est pas de l'amour. Dieu ne peut pas préprogrammer ses créatures intelligentes pour qu'elles aiment. Il leur donne la liberté. La plus grande preuve qu'il donne de cette liberté est le mal qui sévit dans le monde aujourd'hui. C'est pourquoi il ne se contente pas de détruire le diable. Il veut notre amour. Or, il sait si nous allons l'aimer ou non. Il le sait parce qu'il sait tout. Mais vous avez toujours la liberté de choisir. Et Dieu accorde tellement d'importance à l'amour véritable qu'il a même pris le risque de créer une créature qui, dans son propre esprit, aurait traité de la question de l'amour. Qu'il a choisi de s'aimer lui-même plus que Dieu. Et c'est ce qui a causé tous les problèmes dans l'univers. C'est l'amour de soi du diable. Vous voyez, Dieu a créé ses créatures pour que l'amour sorte. Quel est le plus grand commandement ? Aimer le Seigneur, aimer son prochain, et enfin aime-toi toi-même. Le diable, l'aiguille de la boussole s'est cassée, il faut d'abord s'aimer soi-même. Et nous avons tous une aiguille de boussole cassée. Nous n'avons pas été sauvés par le Saint-Esprit, nous sommes des créatures égoïstes. Et Jésus est venu, il était motivé par l'amour de Dieu. C'était un amour à donner, un amour à répandre, et il veut nous donner cet amour. Lucifer, vous avez remarqué ce qu'il voulait ? Il voulait la position de Dieu. Vous trouvez le mot orgueil. Vous trouvez le mot Lucifer, le mot péché. Et au milieu de tous ces mots, que trouvez-vous ? La lettre I, I, I, I. Le diable avait des problèmes de I. Je monterai au ciel, j'élèverai mon trône, je m'assiérai. I. Vous savez, on dit que les personnes qui luttent contre la folie utilisent les mots je, moi, mon, mais et moi-même 5 fois plus que les personnes saines d'esprit. L'égoïsme est une forme de folie. Et vous vous autodétruisez. Dieu ne nous a pas créés pour que nous vivions pour nous-mêmes. Il nous a créés pour que nous apprenions à aimer, à donner et à penser aux autres. Jésus a dit qu'il y a plus de bonheur à donner qu'à recevoir.

les anges de le suivre. Finalement, et Dieu est très patient, nous ne savons pas combien de temps cette dispute a duré. Mais finalement, une guerre a éclaté dans le ciel. Et vous lisez ici dans l'Apocalypse, au verset 7, et la guerre a éclaté où ? On ne pense généralement pas au ciel et à la guerre ensemble, n'est-ce pas ? Michel et ses anges ont combattu le dragon. Michael est un nom symbolique. Le dragon est son nom symbolique. Ses anges se sont battus. Et la Bible dit qu'en fin de compte, ils sont chassés. Quatrièmement, quels sont les êtres puissants qui travaillent sous le commandement du diable ? Nous venons d'y faire référence. Il est question de sa queue. En parlant de ce dragon, tournez-vous avec moi dans vos Bibles vers l'Apocalypse, chapitre 12. Lisons-le rapidement. Pour que vous compreniez le contexte, nous aurons ainsi couvert les trois principaux passages que vous trouverez. N'oubliez pas que nous étudions la prophétie. Vous lisez dans l'Apocalypse, chapitre 12, verset 7. « La guerre éclata dans le ciel. Michel et ses anges combattirent le dragon. Le dragon et ses anges combattirent. Mais ils ne l'emportèrent pas, et il n'y eut plus de place pour eux dans le ciel. Alors le grand dragon fut chassé. Et qui est un grand dragon ? Le serpent d'autrefois appelé le diable et Satan. Qui est le dragon ? Faut-il le deviner ? C'est le diable Satan, qui trompe le monde entier. » Mais Jésus lui-même a dit que le diable est le prince de ce monde. Et ses anges ont été chassés avec lui. Très bien, donc souvent les gens disent, « Eh bien, il y avait un fantôme qui m'effrayait. » Ce n'est pas un fantôme, ce sont des anges déchus. Parfois, nous les appelons lutins, démons ou mauvais esprits. La Bible en parle dans le Nouveau et l'Ancien Testament. Il n'y a pas seulement une bataille entre le Christ et Satan. Il y a aussi une bataille entre les bons et les mauvais anges. Vous avez probablement tous vu des dessins animés, et il y a une certaine part de vérité dans le fait qu'ils ont le bon ange avec une auréole sur une aile. Il dit « Fais ce qui est juste ». De l'autre côté, il y a le mauvais ange. Il dit « Non, fais ce qui est mal ». Et c'est vraiment notre conscience. C'est le Saint-Esprit et le diable qui tentent. C'est donc une bataille très réelle à laquelle nous sommes confrontés chaque jour. Ces anges furent chassés avec lui. Je m'excuse. Oui, Apocalypse, verset 9, ces anges ont été chassés avec lui. Cinquième question. Quelle méthode ? Nous devons savoir comment le diable opère. Quelle méthode Satan utilise-t-il dans son travail ? Eh bien, il y a plusieurs choses. Point numéro 8. C'est Satan qui séduit le monde entier. La tromperie est différente d'un simple mensonge flagrant. La tromperie consiste à mêler la vérité à l'erreur. Le diable n'est jamais plus dangereux que lorsqu'il prend quelque chose qui est vrai à 85%. Savez-vous que toutes les religions contiennent des éléments de vérité ? Mais le diable y mêle ensuite 15 à 5% de poison. Et il attire, comment attrape-t-on un poisson ? Vous prenez un bon appât et vous y mettez un hameçon. Il n'y a rien de mal à l'appât. C'est l'hameçon. Et le diable prend quelque chose de bon, mais il y ajoute quelque chose de mauvais. C'est pourquoi, en tant que chrétien, vous devez connaître votre Bible parce que le diable la déforme. Et tant de gens sont trompés parce qu'ils voient une certaine vérité dans la religion. Mais ils ne voient pas où est le poison, où est le danger. Ils mélangent donc la vérité et l'erreur. Réponse B. L. Jésus a été là, dans le désert, pendant 40 jours et 40 nuits, tenté. Que fait encore le diable ? Il tente. Or, nous sommes tous tentés. Ce n'est pas un péché d'être tenté. Nous sommes tous tentés, probablement plusieurs fois par jour. Certains d'entre vous ne savent pas qu'ils sont tentés parce qu'ils n'essaient même pas de résister à la tentation. Vous savez, vous ne sentez pas le courant dans la rivière si vous dérivez avec le courant. Mais dès que vous essayez de résister au courant et de nager en amont, vous allez sentir la pression. Beaucoup de gens disent non qu'ils ne sont pas tentés. C'est parce qu'ils font tout ce que le diable veut qu'ils fassent. Cela me rappelle un évangéliste nommé Billy Sunday. Un homme venait à ses réunions d'évangélisation et Billy Sunday prêchait contre le péché. Finalement, cet homme s'est approché de l'évangéliste et lui a dit « Pasteur Sunday, voulez-vous arrêter de frotter la fourrure du chat dans le mauvais sens ?» Il dit que vous continuez à frotter la fourrure du chat dans le mauvais sens. Et il a dit « Non, je frotte la fourrure du chat de la bonne façon. Le chat doit se retourner. » Et si nous découvrons que nous allons dans la direction de Dieu, nous allons nous rendre compte que le diable nous résiste. Jésus a été tenté. Ce n'est pas un péché d'être tenté. Il suffit de ne pas céder à la tentation. Il est dit dans la réponse C, « Oh, je dois revenir en arrière !» La réponse C, ce sont des esprits de démons qui font des signes.
les anges déchus.

Peuvent-ils accomplir des signes, des prodiges et des miracles? L'Apocalypse dit que oui. Rasputin semblait avoir un certain pouvoir. Et il y a des puissances maléfiques en haut lieu qui manipulent souvent les dirigeants du monde. Le roi Saül, avant de mourir, il est allé voir une sorcière. Et elle a fait apparaître un mauvais esprit qui l'a complètement découragé. Il s'est suicidé le lendemain. L'Apocalypse nous dit que des esprits mauvais sortent de la bouche de la bête, du dragon et du faux prophète pour rassembler les rois et les dirigeants du monde en vue de la bataille finale. Les mauvais esprits seront impliqués dans la tromperie par le biais du diable et de ses anges. Réponse D, il est appelé. L'accusateur, Satan est toujours en train d'accuser. Oh, avez-vous lu le livre de Job? Il est là-haut dans le ciel et dit que la seule raison pour laquelle Job vous suit, c'est parce que vous l'avez protégé. Dans le livre de Zacharie, le diable montre du doigt le grand prêtre Josué et dit « Regardez ses vêtements sales, il ne peut pas entrer au ciel dans cet état. » Et quand Michel vient ressusciter Moïse, le diable est là et il dit « Ah, Moïse a péché avant de mourir, vous ne pouvez pas l'emmener au ciel. » Le diable est toujours en train d'accuser. Le diable vous dira de pécher et ensuite il vous dénoncera pour l'avoir fait. Le saviez-vous? Certaines personnes pensent que le diable m'a tenté de faire ceci ou cela. J'ai pensé que tout d'un coup, je recevrais des avantages si je lui vendais mon âme. Oh non, il ne se soucie pas de vous. Le diable est bien plus puissant que n'importe lequel d'entre nous. Mais le diable n'est pas plus puissant que toi et Dieu ensemble. Toi et Dieu, vous êtes toujours majoritaire. Amen. Tu n'as rien à craindre si tu es lié au Christ. Avec le Christ. Vous savez, la Bible nous dit que Jésus est le fils de David. Et si vous lisez la Bible, David n'a jamais perdu une bataille. Parfois, son armée battait en retraite. Il y a une histoire où tout le monde a quitté David, sauf un soldat nommé Éliézer. Je n'oublierai jamais son nom, Éliézer, le fils de Dodo. Tout le monde a battu en retraite, mais David n'a pas battu en retraite. Il est resté debout et a combattu les Philistins avec Éliézer. Et à eux deux, ils ont vaincu l'armée. Si tu es avec Jésus, le fils de David, tu n'as rien à craindre. Car vous prendrez l'épée de l'esprit et vous gagnerez cette bataille. L'accusateur de nos frères sera renversé, il les accusera. D'ailleurs, les gens qui sont toujours en train de faire des commérages et d'accuser les autres, vous ne faites pas le travail de Jésus. Vous faites le travail du diable. Réponse E. C'est un quoi? Un meurtrier. Ah, c'est lui qui a incité Caïn à tuer son frère Abel. Il n'a aucune considération pour la vie humaine. Que l'on soit jeune, vieux ou bébé, les gens disent « Pourquoi Dieu permet-il toute cette mort ?» Cela brise le cœur de Dieu plus que celui de n'importe quel être humain. Le monde s'est rebellé contre Dieu. Le diable a fait de ce monde son territoire. Mais Dieu a tant aimé le monde qu'il a envoyé son Fils dans ce monde pour sauver tous ceux qui viendront à lui. Et il finira par le faire. Il a racheté ceux qui croient en lui et il créera de nouveaux cieux et une nouvelle terre, n'est-ce pas? Mais en ce moment, il y a une guerre dans le monde. Et il est aussi un menteur. Et le père de cette guerre. Sixième question. Quand le diable est-il le plus dangereux? Réponse. 2 Corinthiens 11, 14. Car Satan lui-même se transforme en quoi? En ange de lumière. Vous savez, quand Jésus a été tenté dans le désert et que le diable est venu et a dit « Si tu es le Fils de Dieu, transforme ces pierres en pain ». Pensez-vous que le diable s'est écroulé sur le sol? Il avait des ailes de chauve-souris, des justaucorps rouges, une barbiche, des cornes et une fourche, et il a dit « J'ai une proposition à te faire ». Est-ce ainsi qu'il est venu à Jésus? Non, il est venu comme s'il était un messager du ciel. Et c'est ce que fait encore le diable. C'est ce qu'il fait encore aujourd'hui. Je vais être très honnête avec vous. Le christianisme est l'une des religions les plus raillées au monde parce qu'il y a tant de faux chrétiens. Mais on ne contrefait pas quelque chose qui n'en vaut pas la peine. Avez-vous déjà vu quelqu'un brandir un faux billet d'un dollar? Vous savez, vous donnez à quelqu'un un billet de 100 dollars dans un magasin. Il le présente à la file d'attente. Il prend un stylo spécial et regarde au recto et au verso. Il regarde au dos. Vous les avez déjà vus faire ça avec un penny? Pourquoi? Ça ne vaut rien. Mais la vérité de Dieu, l'Église de Dieu, est la chose la plus précieuse au monde. Et le diable a créé encore plus de contrefaçons. Combien d'entre vous ont regardé les chaînes et entendu différents prédicateurs d'origine et de points de vue différents?
Et certains d'entre eux sont là à mendier de l'argent. Ils vous promettent le monde si vous leur envoyez de l'argent. Et vous vous demandez pourquoi ils volent partout. Vivant comme des dieux et prennent l'argent des gens qui vivent de la sécurité sociale. C'est le diable. Avez-vous remarqué cette réunion ? Je vais vous faire une promesse. Nous n'allons pas mendier votre argent. Nous sommes là. Des gens ont parrainé ces réunions parce qu'ils veulent faire connaître la vérité. Ils croient que Jésus va revenir. Ils veulent que les gens soient sauvés. Amen. Mais ne croyez pas tous ceux qui disent cela juste parce qu'ils citent une ou deux écritures. Il y a beaucoup de « Jésus nous a prévenus ». Il y a des loups déguisés en brebis. Paul a dit « Après mon départ, je sais que des loups redoutables viendront au milieu de vous. En n'épargnant pas le troupeau pour attirer des disciples après eux, pour leur acheter leur Bugatti et leur belle voiture et leur style de vie. » Tout cela au nom du Seigneur. Ce sont des loups. Amen. Satan connaît-il la Bible? Oui. Ce n'est pas parce que quelqu'un dit « Eh bien, j'ai la Bible » ou que le pasteur cite la Bible une ou deux fois qu'il suit le Seigneur. Nous mettons les Écritures entre vos mains. Nous vous demandons de les lire par vous-même. Posez toutes les questions que vous pouvez. En fait, dites-moi quelque chose que nous ne faisons pas dans cette réunion et que nous pourrions faire pour qu'il soit clair qu'il s'agit de présentations scripturaires. Nous faisons tout ce que nous savons faire pour que vous lisiez la Bible par vous-même et découvriez la vérité. Je n'ai pas peur de la vérité, mes amis. J'étais dans une grotte dans les montagnes. Je n'avais aucune préférence religieuse. J'ai commencé à lire la Bible. J'ai dit, « Seigneur, je veux savoir quelle est la vérité. » J'ai commencé à visiter différentes églises. Et je voudrais ajouter qu'il y a beaucoup de gens bien dans les différentes dénominations. Il y a de bons pasteurs dans différentes dénominations. Ce ne sont pas tous des escrocs et des arnaqueurs. Nous savons qu'il y a aussi des pasteurs qui font de l'esbrouf, n'est-ce pas? Il y a donc de bonnes personnes, sincères. Et il se peut que je respecte certains de leurs manquements, certaines de leurs positions doctrinales. Mais j'ai dit, « Seigneur, il y a tant de confusion dans le christianisme, mais je crois aux enseignements de Jésus. Quelle est la vérité ?» Et là-haut dans les montagnes, dans une grotte, il y a plus de 45 ans, j'ai prié et j'ai dit, « Seigneur, je veux juste savoir ce qu'est la vérité. » Et le Seigneur m'a révélé les choses que nous partageons avec vous dans ces réunions. Et nous voulons que vous étudiez et trouviez la vérité par vous-même. Amen. Le diable connaît-il la Bible ? Mieux que quiconque ici, il a probablement une mémoire photographique. Il était le plus brillant de tous les anges. Lorsque Jésus répondait à ses tentations en disant « c'est écrit », le diable revenait en arrière. Il dit « je dois me ressaisir ». D'accord, il veut utiliser la Bible, je vais utiliser la Bible. Et le diable est revenu vers Jésus. Il lui dit « si tu es le Fils de Dieu, jette-toi du haut du temple. Savez-vous que le diable va à l'église ? Il a emmené Jésus à l'église. » « Jette-toi du haut du temple, car il est écrit. Il donnera à ses anges la charge de vous. » Et il s'est mis à déformer le psaume 91. Le diable en sait assez. Il a omis la partie. Il donnera à ses anges la charge de te garder dans toutes tes voies, c'est-à-dire de te jeter à terre. Ses anges veilleront sur toi. Mais Jésus est revenu et a dit, « Tu ne tenteras pas le nom. Tu ne tenteras pas le Seigneur ton Dieu en citant le Deutéronome. » Vous devez donc connaître votre Bible ? En afin que si le diable a des ministres qui citent mal, déforment ou lisent des choses hors contexte, vous ne puissiez pas voir vos amis. Amen. Le diable est un expert dans l'art de citer et de déformer la Bible dans le but de tromper les gens. C'est pourquoi il est essentiel que le peuple de Dieu connaisse les Écritures par lui-même. Certains pensent que c'est au pasteur de lire la Bible et de nous dire ce qu'elle signifie. Oh non, on s'attire beaucoup d'ennuis avec ça. L'homme ne vit pas seulement de pain, mais de quoi ? Combien d'entre vous ont besoin de nourriture physique chaque jour ? Jésus dit que vous devez vivre de chaque parole. Vous avez besoin de nourriture spirituelle. Et louez Dieu. Vous vivez à une époque où vous pouvez avoir une Bible sur votre étagère. Vous pouvez l'écouter dans votre voiture. Vous pouvez la lire sur votre téléphone. Il n'y a aucune excuse pour ne pas avoir la Bible. Si vous êtes aveugle, elle est disponible en braille. Tout le monde a accès à la parole de Dieu. Nous n'avons donc aucune excuse. Si nous disons « Eh bien Seigneur, je ne savais pas », nous pouvons être détruits par manque de connaissances parce que nous ne nous sommes pas souciés de savoir. Mais nous pouvons savoir si nous voulons connaître la vérité, mes amis. Huitièmement, qui sur terre, le diable est-il le plus sur terre? Nous sommes de retour dans l'Apocalypse. C'est le dernier verset du chapitre 12 de l'Apocalypse. Le dragon. Qui est le dragon? Nous le savons déjà. Il était irrité par la femme. C'est un symbole. En avons-nous déjà parlé? Non. Qui est la femme?
La Bible dit « Marie, aimez vos femmes comme le Christ aime l'Église ». La Bible nous le dit. Dieu dit que la fille de Sion est comme une femme délicate et agréable. Il parle de son peuple. Tout au long de la Bible, Osée dit « Mon peuple, mon épouse m'ont été infidèles ». Le dragon est donc furieux contre la femme. Mais quelle femme ? Il y a des églises de contrefaçon. Et il fait la guerre. C'est la bataille d'Armageddon avec le reste de sa descendance. Il s'agit de sa semence, de sa descendance, ceux qui gardent les commandements de Dieu et qui ont le témoignage de Jésus-Christ. Il s'agit de la loi et des prophètes. Le diable est particulièrement menacé par le peuple de Dieu qui a la loi et les prophètes. C'est la parole de Dieu. Ils ne se contentent pas de lire la parole. Ils suivent les commandements du Seigneur. Ils sont guidés par l'esprit de prophétie, mes amis. Dieu veut que nous ayons sa parole et que nous soyons remplis du Saint-Esprit. Amen. C'est pourquoi, vous savez, quelle que soit cette femme, vous voulez faire partie de cette femme. Pourquoi ? Parce que le diable lui en veut. Si vous rendez le diable heureux, vous n'êtes pas au bon endroit. Vous vous rendez compte, mes amis, j'espère que je ne vous effraie pas. Mais dans les derniers jours, vous allez mettre quelqu'un en colère. C'est à vous de décider qui c'est. Vous allez plaire et satisfaire quelqu'un. Voulez-vous plaire au Seigneur et mettre le diable en colère ? Ou voulez-vous plaire au diable et décevoir le Seigneur ? Vous ne pouvez pas avoir le beurre et l'argent du beurre. Jésus a dit, vous êtes avec moi, soit contre moi. Je préfère être dans l'équipe gagnante parce que j'ai lu le dernier chapitre. Je sais qui gagne. Amen. Très bien, le dragon est irrité contre la femme qui observe les commandements de Dieu. Dernière prophétie de l'Ancien Testament. Rappelez-vous la loi de Moïse. Voici que je vous envoie Élie, le prophète. La loi et les prophètes. Le peuple de Dieu a la parole de Dieu. Neuvième question. Quels sont les deux animaux mortels que la Bible utilise pour représenter Satan ? Vous pouvez lire ici dans le 1 Pierre 5, verset 8. « Soyez sobres, soyez vigilants, car votre adversaire, le mot Satan signifie en fait adversaire. Votre adversaire, le diable, se promène comme un lion rugissant, cherchant qui il peut dévorer. » Il est donc comparé à un lion, et un lion utilise la furtivité. Vous savez, un lion mâle mangera même ses propres petits. Les femelles doivent protéger les petits du lion mâle. En fait, ce ne sont pas les lions mâles qui chassent le plus. Ce sont les femelles qui s'occupent du lion mâle. Il se rend en amont de l'endroit où se trouvent les zèbres ou les gnous. Il prend une grande bouffée d'air. Il sort de l'herbe. Il rugit. Il s'assure que tout le monde le voit. Puis les animaux se précipitent dans la bouche des femelles qui se cachent dans l'autre direction. Le diable essaiera de vous faire regarder dans cette direction et vous courez dans cette direction. Et c'est exactement ce qu'il voulait que vous fassiez. Je suis surpris de voir combien de personnes pensent que la marque de la bête est un tatouage. Ce n'est pas ce que dit la Bible. Certaines versions traduisent même. Et il fait en sorte que tout le monde se fasse tatouer. Vous pensez vraiment que le diable est aussi bête ? Que dans les derniers jours, il va dire à tout le monde de s'aligner et que quelqu'un va se faire tatouer. Et il va sortir et nous allons mettre, vous savez. Six, cela ne vous dérange pas, n'est-ce pas ? Nous ne sommes que l'avant-garde de la main. Faites-nous confiance. Tout ira bien. C'est ce que certaines personnes attendent. Je ne vais pas me faire tamponner 666 sur le front. Tout ira bien. Le diable veut que les gens soient trompés. Alors il marche dans la tromperie. S'éloigne de la tromperie. C'est un trompeur. Non seulement il est comme un lion, mais la Bible dit qu'il est comme un serpent. Le grand dragon a chassé le quoi ? Le serpent d'autrefois, appelé le diable et Satan. Pourquoi un serpent ? Quel est le premier animal que le diable a utilisé pour tromper nos parents ? C'est le serpent qui a parlé à Ève. Il a dit, « Oh, j'ai mangé ce fruit. Je sais que Dieu a dit de ne pas le manger. Mais regarde ce que le fruit a fait pour moi. Je peux parler. Et si tu en manges, tu seras comme Dieu. » Que voulait le diable ? Être comme Dieu. Et il a implanté ses propres désirs dans nos premiers parents. Et depuis lors, notre ADN a été perturbé par le péché. Mais Jésus est venu pour faire de nous de nouvelles créatures. Jésus est venu en tant que second Adam. Et tout comme le premier Adam est tombé, le second Adam a vaincu. Et nous pouvons être vainqueurs grâce au Christ. Un petit fait étonnant. Vous savez, il y a une île non loin de Sao Paulo au Brésil. On l'appelle l'île aux serpents. Et sur cette île, il y a beaucoup de serpents parce qu'ils mangent les oiseaux de mer. Il y a un serpent par mètre carré. Personne n'a le droit d'aller sur cette île.
parce que parmi les serpents, il y a la vipère à tête blanche. 90% des décès au Brésil sont dus à ce serpent. Elle vous tue sur le champ. Les diables, ou plutôt les serpents, ont le sang-froid. Le diable a le sang-froid. Il ne s'en soucie pas. Il a du venin. Mais vous connaissez la bonne nouvelle, mes amis ? Jésus a dit que comme Moïse a élevé le serpent dans le désert, il faut que le Fils de l'homme soit élevé afin que quiconque croit en lui ne périsse pas, mais ait la vie éternelle. Pourquoi Jésus a-t-il dit cela ? Les enfants d'Israël étaient tués par une invasion de serpents venimeux. Les bergers portèrent des bâtons. J'ai vécu dans les montagnes, dans le désert, et j'avais un bâton à serpent. Je n'ai pas tendu la main pour tuer le serpent. Je le tuais avec un bâton. Ensuite, il ne faut pas le ramasser parce qu'on pense qu'il est mort et qu'il ne l'est pas. Il se retourne et vous morde. Et il ne faut pas marcher sur le squelette d'un serpent mort parce que le venin peut encore percer votre peau avec les crocs morts. Donc quand vous tuez un serpent, vous le ramassez. Et on l'emporte hors du chemin de la population, hors du sentier, et on l'enterre. Les Hébreux savaient qu'un serpent monté sur un poteau signifiait un serpent vaincu. Et Jésus, quand il est monté sur la croix, par son sang versé, il a fourni l'antivenin contre la maladie du péché. Et il vous offre une transfusion sanguine pour que vous puissiez être sauvés de la puissance du péché. Certains pensent que j'ai essayé. Je ne sais pas comment c'est possible, mais par le Christ, tout est possible. Et je ne vous ai pas raconté mon histoire, mais je buvais, je fumais, je me droguais, j'étais un voleur, je vivais dans l'immoralité. Jésus est entré dans ma vie et il m'a changé. Il peut vous donner la victoire et vous changer. Il peut briser les chaînes et vous libérer. Numéro 10, quel est le seul moyen de résister à Satan ? La Bible dit « Soumettez-vous à Dieu, résistez au diable et il s'éloignera de vous. Approchez-vous de Dieu et il s'approchera de vous. » Vous rendez-vous compte que chaque soir que vous écoutez ces réunions ou que vous assistez à ce séminaire, vous vous approchez de Dieu. Que promet Dieu ? Je m'approcherai de vous. J'espère que vous sentez qu'il s'approche de vous en ce moment même, mes amis. Et il le fera, mais vous devez résister au diable. Le diable va dire « Oh, le trafic est trop important ce soir. Revenez mardi soir. Nous avons encore de la place. » Résistez au diable et il s'éloignera de vous lorsque vous serez tenté. Et lorsque vous résistez, la puissance de Dieu entre dans votre vie, mes amis. Onzièmement, comment Jésus a-t-il combattu les assauts du diable ? Vous lisez dans Matthieu chapitre 4, verset 10. Jésus lui dit, « Va-t'en, Satan, car dis-le avec moi. » Il est écrit. Mes amis, la parole de Dieu a une puissance qui nous libère. Éphésiens chapitre 6, verset 17. L'épée de l'Esprit qui est la parole de Dieu. Hébreux chapitre 4, verset 12. La parole de Dieu est vivante, puissante et plus tranchante qu'une épée à deux tranchants. Lorsque David a affronté le géant, et nous sommes tous confrontés à des géants de la tentation, il est sorti avec une pierre. Il est sorti avec une pierre. Vous savez, la pierre est un symbole de la parole. Jésus a dit, « Ces paroles que je vous dis, si vous êtes des hommes sages, vous bâtirez sur le roc. » David a tué Goliath. Il ne l'a pas encore tué. Il l'a assommé avec un rocher. Il l'a assommé. Elle s'est enfoncée dans son front. Il est tombé sur la tête. David s'est alors approché et a sorti son épée. Et il décapitait le géant. Vous savez, vous tuez un serpent. On lui coupe la tête. Et quand le diable vient à vous avec la tentation, vous sortez l'épée de l'esprit. La Bible dit... « J'ai caché ta parole dans mon cœur afin de ne pas pécher. » Et lorsque vous êtes tenté par le découragement, vous couvrez les promesses. Dieu ne nous a pas donné l'esprit de peur. Dieu nous a donné du courage. Dieu a dit à Josué, « Sois courageux, sois courageux, sois très courageux. » Lorsque vous êtes tenté d'avoir peur, Jésus est la paix que je vous donne. Paul dit, « Je vous donne la paix qui surpasse l'intelligence. » Lorsque vous pensez que je ne vais pas y arriver, la Bible dit qu'il est capable de faire tout ce que nous pouvons demander ou penser. Ces promesses de Dieu vous inspireront. Et il ne s'agit pas d'une sorte de vaudou biblique, mes amis. C'est la réalité. La puissance de la parole nous change. Vous revendiquez ces promesses par la foi et vous obtenez la victoire. J'ai caché ta parole dans mon cœur pour ne pas pécher contre toi. Revêtez toute l'armure de Dieu afin de pouvoir tenir bon. Mes amis, vous pouvez résister aux ruses du diable.
Jésus veut que nous résistions au diable. Numéro 12, voici une bonne partie. Quel sera le sort final de Satan et de ses anges? Serons-nous tentés pendant toute l'éternité? Serons-nous toujours en train de lutter contre le mal? Dans Ésaïe 14 et 15, il est dit « Vous serez précipités dans le séjour des morts, dans les profondeurs de la fosse. » Il voulait la position de Dieu, la plus haute, il sera le plus bas. Et Jésus, qui a pris la position la plus basse, qui s'est humilié, sera exalté et son nom sera au-dessus de tout nom. Si tu t'humilies, tu seras exalté. Si tu t'exaltes, tu seras humilié. Le principal problème du diable était l'orgueil. Jésus est motivé par l'amour, la douceur, l'humilité. Prenez mon joug sur vous, dit-il. Apprenez de moi et vous trouverez le repos de vos âmes. Matthieu 11, Matthieu 25, versets 40 et 1. Il dira à ceux qui sont à gauche, c'est une parabole de Jésus. Éloignez-vous de moi, maudits, dans le feu éternel. Dieu a-t-il préparé ce feu pour vous et moi, ou pour qui est-il vraiment préparé? Le diable et ses anges. Mais si vous suivez le diable et ses anges, vous recevrez la même récompense. Retirez-vous de moi, maudits, et allez dans le feu éternel préparé pour le diable et ses anges. Ce qu'il faut entendre par feu éternel, c'est que ce feu est permanent. Le diable ne reviendra pas. Le résultat de ce feu est éternel. Et ceux qui vont dans ce feu ne ressuscitent pas, mes amis. C'est ce qu'on appelle la seconde mort dans l'Apocalypse. Dieu vous offre la vie. Cette fois, cette vie est votre chance. Or, cette vie est votre période de probation. Il est réservé à l'homme de mourir une fois, après quoi il y aura le jugement. Ne pensez pas que je changerai d'avis plus tard, dans ma prochaine vie, lorsque je me réincarnerai. Oh non, non. Vous n'avez qu'une vie, mes amis. Amen. Oh, c'est le moment ou jamais. Aujourd'hui, c'est le bon moment. Ne suivez pas le diable dans sa chute. Le diable qui les a séduits a été jeté dans le quoi? L'étang de feu et de soufre où se trouvent la bête et le faux prophète. Et il sera détruit. La Bible décrit son châtiment comme la seconde mort dont il n'y a pas de résurrection. Il n'y a pas de libération conditionnelle. En fin de compte, le diable, ses anges et tous les méchants seront consumés dans ces flammes éternelles. Le résultat du feu est éternel. Encore une fois, vous pouvez lire dans Ézéchiel 28:18. J'ai fait sortir un feu du milieu de vous et il fait quoi? Il te dévore et je te réduis en cendres sur la terre aux yeux de tous ceux qui t'ont vu. Lors du jugement dernier, vous pouvez lire cela dans le chapitre 20 de l'Apocalypse. Satan va faire une dernière tentative. Nous avons toute une leçon à ce sujet. De rassembler les forces du mal contre Dieu. La Bible dit que Dieu démontre à l'univers entier que le diable est irrécupérable. Le diable est au-delà de la repentance. Il ne changera pas. N'attendez pas que le diable se repente. Dieu n'a pas le choix. Il était le plus haut des anges. Mais il va être détruit. Et Dieu promet qu'il fera un nouveau ciel et une nouvelle terre où habitera la justice. Tu es devenu une horreur et tu disparaîtras à jamais. C'est ce qui est dit à propos du diable. Certains se sont interrogés. J'ai même vu une question. Comment pouvons-nous savoir que quelqu'un d'autre dans le futur ne remettra pas en question l'amour de Dieu? Parce que ce que le diable a fait dans cette terrible expérience dans ce monde sera un rappel pour toute l'éternité. Jésus aura les cicatrices dans ses mains, mes amis. Pour l'éternité, ne les avait-il pas à la résurrection? La seule chose au ciel faite par l'homme sont les cicatrices dans les mains du Sauveur. Et elles seront là pour toujours pour nous rappeler que je ne douterai jamais de l'amour de Dieu. Je ne remettrai jamais en question sa bonté. Et ce que le diable a fait ne se reproduira plus jamais. Nous pouvons regarder dans l'éternité avec une paix parfaite et la confiance que cela ne se reproduira pas une seconde fois. Que pense Dieu de la destruction des méchants, cette destruction finale? Dieu ne veut pas que quelqu'un périsse. Écoutez les paroles du Seigneur qui vous supplie. Je suis vivant, dit le Seigneur, je ne prends pas plaisir à la mort des méchants, mais les méchants se convertissent. Jésus est mort pour les pécheurs, il aime les perdus, il veut les sauver, mais que les méchants se convertissent, qu'ils se détournent de leur mauvaise voie et qu'ils vivent. Tournez-vous, dit le Seigneur, car pourquoi mourrez-vous? Dieu veut que nous soyons sauvés, chacun de nous, mes amis. Savez-vous que Jésus a fourni le venin? Il a fourni l'antivenin, devrais-je dire, pour la maladie du diable, pour la morsure du serpent? Du diable pour la morsure du serpent. Il peut vous sauver du péché. Quels que soient vos péchés, il vous aime. Il est mort pour vous alors que vous êtes pécheurs.
il veut sauver les méchants. Combien d'entre vous croient cela et veulent être sauvés? Puis-je prier avec vous ce soir et avec ceux qui nous regardent? Seigneur aimant, je prie pour que nous prenions les choses que nous avons apprises maintenant et que nous réalisions que la seule façon de survivre à ce qui se passe dans ce monde est de mettre nos vies entre les mains de Jésus, de lui faire confiance pour nous sauver, nous purifier et faire de nous de nouvelles créatures. Nous y croyons et nous le demandons maintenant, Seigneur, au nom du Christ. Nous y croyons et nous le demandons maintenant, Seigneur, au nom du Christ. Amen. C'est notre prière. Quand aura lieu notre prochaine étude? Ne la manquez pas. Nous allons parler de la loi et de l'agneau. C'est l'une des études les plus importantes de la série. Vous le regretterez si vous le manquez. Venez, amenez vos amis. Que Dieu vous bénisse. Nous nous reverrons mardi soir.

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Amis de la grande et belle musique, bonsoir. Bienvenue sur ce programme destiné à nous rapprocher du créateur de la musique, à nous détendre et à nous prédisposer à passer une nuit agréable. Au programme de ce soir, une pure merveille. Une merveille de Ludwig von Beethoven. La Missa Solemnis, opus 123. La Messe solennelle, opus 123, sous la direction de Otto Klemperer, le New Philharmonia Orchestra, les solistes Elisabeth Söderström, soprano, Marga Öfgen, contralto, Waldemar Kment, ténor, Marti Talvela, basse, ainsi que le New Philharmonic Chorus. Pour respecter notre timing, je ne peux vous proposer l'œuvre dans son intégralité. Cependant, les larges extraits que vous entendrez vous rempliront de bonheur et d'exaltation, je vous le garantis. La messe en ré majeur opus 123 a été composée par Ludwig von Beethoven entre 1819 et 1823. Elle a été réalisée le 7 avril 1824 à Saint-Pétersbourg, en Russie. Je vous invite à écouter successivement le Kyrie Gloria, suivi de Gloria in Excelsis Deo, qui, à mon avis, est une réalisation suprême du compositeur. Le Kyrie n'est autre qu'une action de grâce. C'est une prière de supplication. Il rappelle d'ailleurs la repentance de David au psaume 51, la prière de ce publicain qui demandait pitié à Dieu, tandis que le pharisien se frappait la poitrine disant « Je suis, j'ai fait, je ». Il nous rappelle aussi ce qui riait, les propos de ces 10 lépreux, Luc 17, verset 13, ou encore des aveugles de Jéricho, où l'on entend « Seigneur, aie pitié de moi, cette femme cananéenne, aie pitié ». Ces mots « Seigneur, aie pitié » sortant des lèvres d'enfants de Dieu, repentant, cherchant la guérison, qu'elle soit guérison physique, mentale, spirituelle, j'ai envie de dire sociale. Et Jésus répondait toujours favorablement. Aujourd'hui encore, Jésus peut le faire, et Jésus le fait. Quant au Gloria, c'est un passage qui glorifie Dieu et le Christ. Écoutez, Kyrie Gloria, suivi de Gloria in Excelsis Deo.

C'est avec le « et incarnatus est » suivi de « et resurrexit » que nous poursuivons notre programme musical de ce soir. Rappelez-vous, extrait de la Messe Solemnis, opus 123 de Ludwig van Beethoven. La Bible nous rapporte, ami mélomane, que Dieu s'est incarné. Il s'est incarnatus. Il a pris un corps de chair pour sauver l'humanité pécheresse. Nous pouvons lire cela dans Jean chapitre 1, les versets 1 à 14 si vous voulez ou plus, mais en tout cas j'en lirai quelques extraits. Au commencement était la parole était avec Dieu, la parole était Dieu. Elle était au commencement avec Dieu, tout a été fait par elle et rien de ce qui a été fait n'a été fait sans elle. En elle était la vie. La vie était la lumière des hommes, la lumière brille dans les ténèbres et les ténèbres ne l'ont pas recueillie. Verset 14. La parole a été faite chair et elle a habité parmi nous, pleine de grâce et de vérité. Et nous avons contemplé sa gloire, une gloire comme celle du Fils unique venu du Père. La parole a été faite chair, née d'une femme et du Saint-Esprit. Vous avez compris que nous parlons de Jésus-Christ. Il fut mis à mort par les hommes qu'il était venu sauver. Mais fort heureusement, il ne resta pas dans ce tombeau que Joseph d'Arimathée lui avait prêté. Au troisième jour, il est ressuscité. Amis mélomanes, savourons cette victoire de notre Seigneur sur le péché et sur la mort. Laissez-vous donc imprégner par Il s'est fait chair, et incarnatus est, puis et resurrexit, il est ressuscité.

Sanctus Dominus Deus Sabaoth. Saint est le Seigneur des armées. Les cieux et la terre sont remplis de ta gloire. Hosanna au plus haut des cieux. Béni soit celui qui vient au nom du Seigneur. Benedictus Agnus Dei. Ces mots vous rappellent-ils quelque événement biblique? Bien sûr. Avant la mort du Christ, d'ailleurs l'unique fois de son existence sur terre, Jésus fut acclamé. C'était une semaine avant la fête de Pâques. Aujourd'hui, on l'appelle le dimanche des rameaux. Jésus était monté sur un âne comme un roi. Le peuple avait donc été saisi de joie et de bonheur. Le peuple avait pris des rameaux, jetait des vêtements sur son passage comme un tapis et scandait avec allégresse « Hosanna au plus haut des cieux ». Vous trouverez cela dans Luc chapitre 19, versets 29 à 38. Je vous en lis une portion. À mesure qu'il avançait, les gens étendaient leurs vêtements sur le chemin. Ils approchaient déjà de Jérusalem vers la descente du mont des Oliviers. Lorsque tous les disciples en foule, saisis de joie, se mirent à louer Dieu à haute voix pour tous les miracles qu'ils avaient vus. Et ils disaient, « Béni soit le roi, celui qui vient au nom du Seigneur, paix dans le ciel et gloire dans les lieux très hauts. » Quelques pharisiens du milieu de la foule dirent à Jésus, « Maître, reprends tes disciples. » Et Jésus répondit, « Je vous le dis, s'ils se taisent, les pierres crieront. » Magnifique passage. La musique qui suivra est à l'image du passage que nous venons de lire. Écoutez.

mélomanes, nous voilà presque à la fin de notre émission. Je vous rappelle qu'aujourd'hui, vous entendez quelques extraits de la messe solennelle opus 123 de Ludwig van Beethoven, avec les voix des solistes Elisabeth Schuderstrom, soprano, Marga Öfgan, contralto, Waldemar Kment, ténor, Marti Talvela, basse, avec le New Philharmonia Chorus et Orchestra, conduit par Otto Klemperer. Le dernier extrait que je vous propose n'est pas des moindres. Après un développement fugué, il est soudainement et dramatiquement interrompu par des sons plutôt martiaux. C'est d'ailleurs une convention du XVIIIe siècle. C'est une très belle prière en ré majeur, Dona Nobis Pacem. C'est une partition que je juge lumineuse, en fait une conclusion majestueuse. Alors jugez-en vous-même, Dona Nobis Pacem, donne-nous ta paix.

0: Mesdames, messieurs, amis mélomanes, je veux bien croire que ce soir, vous avez exalté le Seigneur. Je souhaite que sa paix repose sur chacun de vous. À bientôt.
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0: femme vertueuse, femme de valeur. J'ai envie de dire bonjour 2024 qui va nous ramener encore des trésors, des femmes vertueuses, des femmes de valeur. Aujourd'hui, j'ai l'immense joie de recevoir Sabine Rosamond. Sabine, bonjour.
1: Bonjour.
0: Bienvenue dans ton émission. Bienvenue dans notre émission. Comment te sens-tu ce matin?
1: Bonjour Nadia, bien, je te remercie. Je vais très bien par la grâce de Dieu.
0: Voilà.
1: J'espère que ça va continuer.
0: Voilà. Nous n'allons pas tout changer, tout révolutionner. Sabine, j'ai envie de te demander d'entrer. Qui dit-on que tu étais petite fille? Et je vais aussi te demander quel souvenir tu as de toi, petite fille.
1: Alors, petite, on dit de moi que j'étais une enfant espiègle, pleine de vie, et je crois que mon ange gardien a été beaucoup sollicité. J'ai grandi dans le sud de la Martinique, à la campagne, vers la fin des années 80-90. Donc, c'était une époque où on était libre. Il y avait peu de clôtures, et j'ai passé mon temps. Alors, j'appréciais particulièrement de grimper aux arbres.
0: Ah.
1: Nous avons grandi sur une propriété familiale et nous avions dénombré environ une vingtaine de manguiers avec donc des mandariniers, des fruits locaux. Et nous avons mangé de chaque fruit en sa saison. Et quand il n'y avait pas de fruits, eh bien nous cueillions des feuilles. Parce que ce qui nous plaisait, moi particulièrement, c'était grimper aux arbres.
0: Voilà. Mais dis-moi, vous étiez combien dans cette famille?
1: Alors, nous sommes quatre. Donc, je suis issue d'une fratrie de quatre. Je suis la cadette. Et donc, j'ai une grande sœur, une petite sœur et un petit frère.
0: Alors, quel avantage ça aurait de grandir à la campagne? Et est-ce qu'aujourd'hui, on va y venir en tant que maman, en tant que femme, tu y vois un intérêt? Et ce serait lequel? Grandir dans ce milieu, grimper aux arbres?
1: Alors, grandir dans ce milieu, c'était un avantage pour nous les enfants.
0: Mm-hmm.
1: Pour les parents, alors pour ma maman, c'était peut-être... alors, il y avait des avantages, mais il y avait aussi des aspects moins intéressants.
0: J'imagine.
1: Puisque nous étions quand même souvent à l'extérieur, et bien que ayant reçu des recommandations de ne pas se mettre en danger...
0: J'imagine que vous les transgressiez quand même.
1: Quelque peu, puisque je me rappelle, j'ai lu récemment encore dans mon carnet de santé, qu'à l'âge de 5 ans, je me suis cassé le bras parce que j'avais grimpé dans un arbre qui ne porte pas de fruits. Et j'avais demandé à ma petite sœur de me réceptionner.
0: Waouh.
1: Bon, elle avait 3 ans.
0: Quel projet.
1: Voilà, donc ça illustre un petit peu les péripéties des vacances. Et j'affectionnais particulièrement les cocotiers. Donc, il m'arrivait assez souvent de me retrouver dans le cocotier. Donc
0: voilà.
1: Forcément, ça ne devait pas être de tout repos pour les parents. Mais pour nous, c'était un sentiment de liberté.
0: De liberté.
1: Et c'était pas loin du paradis.
0: Voilà.
1: Pour nous.
0: Petite fille, tu rêvais de quoi? J'ai envie de dire que petite fille, on rêve quelquefois d'un métier, de type de famille, du profil de l'homme qui viendra nous conter fleurette. Cette petite fille que tu étais rêvait de quoi et comment elle s'est réalisée?
1: Alors, petite fille...
0: Ou adolescente peut-être?
1: Alors, effectivement, plus adolescente, parce que petite fille, je ne crois pas que je me projetais beaucoup.
0: Du moins, pas trop loin.
1: Pas trop loin, c'est ça. Adolescente, par contre, oui, j'ai ce que je voulais être chauffeur poids lourd. Voilà, donc je voulais conduire les gros camions.
0: C'est peut-être ton côté garçon manqué qui te parlait toujours.
1: Alors, peut-être un côté garçon manqué, et puis un côté, un aspect de défi, de rébellion.
0: Voilà.
1: Mais jusqu'à présent, j'aime beaucoup les camions. Voilà. Donc, je voulais être chauffeur, chauffeur poids lourd.
0: Et qu'est-ce qui t'aurait freiné dans ce choix? Est-ce que d'autres éléments sont venus après pour te permettre de te voir autrement et d'épouser peut-être une autre carrière?
1: Alors, je crois que ça ne rentrait pas dans le plan de Dieu, tout simplement. Dieu a placé sur ma route, tout au long de mon cheminement, des personnes qui m'ont accompagnée, qui ont influé sur les décisions que je prendrai par la suite. Donc, j'ai pu, donc, malgré mes souhaits, mes vœux, inscrits, notés, pour être, on va dire, agent de transport, voilà, il y a un professeur qui était mon professeur principal qui a trouvé que peut-être il serait intéressant que je me dirige vers un autre aspect voilà, qui ressortait de ma personnalité, c'est l'altruisme. D'accord. Donc, je me suis dirigée vers un cycle un peu plus long.
0: Voilà. Voilà. Donc, quel choix professionnel as-tu donc fait en écoutant ce professeur, finalement, qui a certainement éveillé autre chose chez toi et qui t'a permis de voir que tu avais d'autres qualités qui te permettaient d'emprunter un autre chemin. Quel chemin as-tu donc emprunté?
1: Alors, après avoir terminé mon cursus au lycée, après avoir obtenu mon bac, une amie m'a proposé à l'époque de venir avec elle à Toulouse. Elle partait faire ses études à Toulouse. Donc, elle m'a proposé de l'accompagner. Je souhaitais à cette époque être éducatrice spécialisée. Mais pour parvenir à ce diplôme, il était possible de faire de la psychologie. Il était possible de faire 3 ans de psychologie pour ensuite avoir un concours allégé. Donc j'ai suivi mon ami et j'ai commencé des études de psychologie.
0: D'accord. Mais Sabine, dis-moi, tout à l'heure, tu m'as parlé de Dieu qui serait donc intervenu pour un peu te guider. Comment tu l'as rencontré, ce Dieu? Est-ce que tu l'as rencontré enfant, dans le foyer où tu as grandi, ou as-tu fait une expérience particulière avec Dieu, une expérience personnelle?
1: Alors, un peu des deux, parce que j'ai grandi dans une famille adventiste. Donc, mes deux parents étaient adventistes, mais ce n'est pas ce moment-là que j'ai rencontré Dieu. Pourquoi? Parce que quand je repense à cette époque, et quand je me dis, mais qu'est-ce que j'ai eu comme valeur, qu'est-ce que mes parents m'ont apporté comme valeur, je suis un peu partagée, c'est-à-dire que mes parents nous ont appris la crainte de Dieu. Donc, nous savions très tôt qu'il y avait un Dieu qui existait, qu'il y avait une lutte du bien contre le mal et que nous aurions un choix à faire. Mm-hmm. Mais malheureusement, mes parents n'ont pas fait de bons choix. Voilà, ils ont eu une succession de mauvais choix, depuis leur rencontre jusqu'à leur divorce dans les années 90 environ. Mm-hmm. Donc, leurs choix les ont amenés, finalement, à construire un foyer dysfonctionnel, puisque ma mère a été une femme battue. Donc, mes soeurs, mon frère et moi avons évolué quand même dans un climat de violence et d'angoisse. D'angoisse parce que cette violence n'était pas permanente. mais nous ne savions pas à quel moment
0: ça pouvait venir.
1: Voilà, ça pouvait éclater. Donc, nous avons évolué dans ce cadre-là et nous avons assisté à des une succession de violences avec de la violence verbale dans un premier temps, qui a évolué ensuite et parce que finalement, on a quand même vu apparaître un fusil de chasse, par exemple. Mmh. Donc, nous avons grandi dans ce climat de violence-là. Mais, malgré tout cela, nos parents avaient la crainte de Dieu.
0: Mmh. Mais Sabine, quand on vous parle de la crainte de Dieu et qu'en même temps, vous avez donc comme vis-à-vis, j'ai envie de dire, un climat de violence, un climat perturbé, une enfance agitée. Comment on fait la part des choses? À partir de quel moment on arrive à concilier, dire que on peut donc avoir la crainte de Dieu finalement et en même temps pouvoir regarder une situation et se dire que cela ne peut pas me freiner dans ma crainte de Dieu? Est-ce qu'il y a eu vraiment un moment où il y a eu un déséquilibre et on aurait pu un moment ne plus croire en Dieu quand on a vécu ce que tu as vécu?
1: Alors, ça aurait pu effectivement, mais tout se passe vraiment dans un cheminement. Les choses n'ont pas lieu à un moment déterminé.
0: D'accord.
1: Le fait de grandir, ce qui moi m'a aidé, c'est de me dire que les gens font des choix. Mmh. Chacun est libre de faire des choix, mais nous, enfants, nous avons aussi nos choix à faire. Donc certes, nous subissons les conséquences des choix de nos parents, mais nous ne sommes pas tenus de subir...
0: Ou de les reproduire.
1: Voilà, de les reproduire et puis de les subir tout au long de la vie.
0: Ok. Voilà. Mais est-ce qu'autour de toi, tu as vu d'autres familles évoluer qui offraient une autre image et qui a pu t'ancrer davantage dans la crainte de Dieu? Tu as dû voir de belles choses, hein? Mm-hmm. Parce que des fois, dans nos foyers, on voit des choses pas très belles finalement. Et puis, on se dit ailleurs, quand on regarde, mais il y a mieux. On peut faire mieux. On peut vivre mieux.
1: Absolument. Et nous avons appris, en tout cas, j'ai appris à ne pas enfermer une personne dans ce qu'elle fait de mal. Mm-hmm. Parce que... les parents ont beau être ce qu'ils sont, il y a aussi des aspects positifs. Et il est important, selon moi, de se raccrocher à ces aspects-là. Parce que mes parents craignaient Dieu et c'était des personnes altruistes. Il était évident, c'était une seconde nature pour eux d'aider ceux qui en avaient besoin. Ouais. Et nous avons continué, nous aussi, dans cette voie-là. Donc certes, il y a des aspects négatifs, mais quand on me demande comment était mon enfance, je la qualifierais d'heureuse, parce qu'il y avait des aspects négatifs, mais en même temps, nous avions une vie d'église, et tous les samedis, nous nous retrouvions à l'église, dans une grande famille, et nous avons été aussi influencés par des personnes qui évoluaient autour de nous. Ça pouvait être la monitrice, certaines personnes de notre famille aussi, notre famille de sang. Donc,
0: qui vous montraient autre chose, finalement.
1: Absolument. Mmh. Et tout au long de mon parcours, j'ai appris à identifier des personnes que Dieu a placées sur ma route. Okay. Et ce n'est peut-être pas fini.
0: Ok. Donc, tu es psychologue, donc actuellement, tu as donc ce beau métier. Comment ce métier t'aide à trouver un équilibre, j'ai envie de dire, entre la vie donc, que nous vivons, l'environnement? Nous sommes dans un environnement, on peut le dire ce matin, assez violent. Comment ce métier t'aide à trouver un équilibre dans ta vie de femme, dans ta vie de maman?
1: Alors, je suis effectivement psychologue. Je suis spécialisée auprès des personnes âgées. Donc, je suis gérontopsychologue. Et je suis amenée donc à accompagner les personnes âgées, qu'elles soient malades ou non, et accompagner donc à aider aussi ceux qui interviennent à leur côté. Mmh. Être psychologue, ça a plusieurs aspects positifs. Mais ça m'a appris, être psychologue m'a appris à me taire. Parce qu'un psychologue se doit d'écouter, pas seulement d'entendre, mais d'écouter tout en se taisant. C'est-à-dire entendre la parole de l'autre selon ce qu'il a vécu. Parce que nous pouvons, et ça c'est propre à l'être humain, interpréter les paroles des gens, leur posture, et même peut-être à juger de certains choix. Parce que nous appliquons ce canevas sur ce que nous avons vécu. Donc j'ai appris à me taire, et le fait d'écouter les autres, ça contribue à me faire grandir, et je peux plus facilement aider les autres. Et j'ai appris aussi à déposer ma cape, la cape de Super Sabine, qui vole au secours des gens. Alors je pose ma cape, j'écoute la personne, et la solution ne vient pas de moi. Donc la solution, bien sûr, vient de l'Éternel, mais je laisse le soin à la personne, je l'accompagne afin qu'elle puisse, elle, comprendre sa situation, et je lui apporte une oreille. Je peux éventuellement lui proposer des pistes de réflexion, mais je reste très humble en étant psychologue.
0: Ok. Femme vertueuse, femme de valeur, nous recevons donc ce matin Sabine Rosamond, et je vous invite à rester avec nous pour entendre la suite de son expérience, de son parcours de vie. Femme vertueuse, femme de valeur, je suis ce matin avec Sabine Rosamond. Sabine, je voudrais qu'on revienne, mais plutôt que tu encourages un foyer dans lequel où sévit la violence, et montrer et dire à une maman, à un enfant, et tu l'as bien dit, que Dieu nous donne l'occasion de ne pas forcément reproduire des choses que nous avons vues ou des choses que nous avons vécues. Comment faire justement? Comment ce matin, concrètement, tu pourrais encourager un membre d'une famille où la violence sévit, où il y a des enfants malheureux, des enfants déchirés? Comment concrètement tu peux dire à cette personne qu'il y a une autre voie?
1: Alors effectivement, il est important que chacun, à hauteur de ce qu'il est, dans ce qu'il vit, se rappelle que même si les événements ont l'air destructeurs, mais Dieu met en nous des ressources insoupçonnées.
0: Voilà.
1: Les événements que nous subissons, les événements que nous vivons feront partie de notre personnalité, vont s'inscrire dans notre histoire de vie, et ça fera de nous ce que nous sommes plus tard. Donc je voudrais encourager un enfant qui se retrouverait dans cette situation, de rassurer cet enfant en lui disant: la situation est peut-être difficile. Ce que tu vis actuellement a un début, mais il y a aussi une fin. Et dans ces moments-là, je crois qu'il est important de se rappeler un verset de Jérémie 29, verset 11, qui dit que Dieu a des projets de paix. Même si la situation semble sans issue, il faut rester confiant, garder espoir, garder la foi. Parce que Dieu, c'est notre papa, c'est notre maman aussi. Et Dieu n'est pas surpris. Il sait ce qui se passe.
0: Il n'est pas dans la fatalité.
1: Il n'est pas dans la fatalité. Il n'est pas surpris par les événements. Et il a une porte de sortie. Et je voudrais dire à ces enfants-là, que Dieu a placé autour de vous des personnes pour vous accompagner. Ouvrez les yeux, regardez bien autour, demandez à Dieu un esprit de discernement, et vous allez voir les anges que Dieu a missionnés pour vous accompagner. Donc vous n'êtes pas seul. Restez courageux, persévérez, Dieu a un plan pour vous.
0: Et Sabine, si toi, je vais un peu te taquiner, tu devrais aller vers ces personnes qui peut-être n'ouvrent pas les yeux à certains moments, ne voient rien. si toi tu devrais aller vers ces personnes, vers un enfant, vers une femme, comment tu ferais?
1: Alors, la vie m'a montré, l'expérience que j'ai de la vie me montre que je ne vais pas forcément vers des gens. Dieu met en place des situations qui m'amènent à intervenir auprès d'une personne.
0: D'accord.
1: Donc, lorsque je rencontre une personne, chaque cas est unique.
0: Et tu es convaincu que tu ne vas pas forcément, mais que Dieu crée des circonstances pour te permettre de rencontrer cette personne.
1: Complètement, c'est tout à fait ça. Tout au long de ma vie, j'ai rencontré des gens, mais je n'ai pas forcément provoqué des rencontres. Ces rencontres ont lieu. Selon moi, Dieu crée les circonstances, Dieu crée des situations, et il est important, selon moi, de pouvoir réagir lorsque Dieu nous place auprès de personnes qui ont besoin.
0: Et je suis convaincue, Sabine, que ce n'est pas, lors de ces rencontres, ce n'est pas forcément la professionnelle qui parle, mais il y a au-delà de la professionnelle, hein, qui va porter certainement des choses apprises, mais il y a autre chose qui parle au cœur de ces personnes.
1: Absolument. Alors, il est important de savoir que le premier outil du psychologue, c'est lui-même. Donc certes, nous appliquons des concepts, nous avons des cadres théoriques, mais le principal outil du psychologue, c'est lui-même. Donc il est important pour moi d'être une personne vraie, une personne intègre et une personne de confiance. De manière à ce que si quelqu'un a une difficulté, que cette personne puisse venir vers moi. Mais effectivement, je n'applique pas de cadre de psychologie,
0: de concept, de théorie,
1: voilà,
0: apprise
1: dans
0: finalement.
1: Toutes les situations que je rencontre. Quand j'aide quelqu'un, alors aider une personne, quand on est psychologue, il est recommandé de toute façon de le faire avec une personne étrangère. Or, une personne qui vient vers moi, souvent, c'est une personne qui me connaît, que je connais, et à qui je peux apporter quelque chose. Le fait d'être psychologue m'a apporté une formation, un recul nécessaire, effectivement. Donc, je peux avoir un œil exercé pour repérer peut-être une difficulté, une pathologie, mais je n'applique pas, je ne fais pas de suivi thérapeutique pour toutes les personnes qui se retrouvent en difficulté. Donc forcément, je peux les soutenir et
0: donner un encouragement,
1: voilà,
0: une tape amicale, fortifier les gens
1: complètement
0: avec des mots finalement, mais aussi j'imagine avec le cœur,
1: avec tout l'être, c'est l'être tout entier.
0: Ouais.
1: Et je crois qu'il est important aussi de s'adresser aux gens, d'aller vers les gens avec ce qu'on est, et ce qu'on est mais vient de ce que Dieu permet, voilà, que nous soyons.
0: Et là, on ne peut pas tricher.
1: On ne triche pas.
0: Parce qu'on est vrai. Sabine, est-ce que tu pourrais ce matin nous relater une expérience forte, hein, que tu aurais vécue, qui aurait donc ancré ta foi et qui t'aurait permis justement, qui te donnerait aujourd'hui une force pour supporter les gens, pour les influencer de bonne manière et pour les encourager? Quelle serait cette expérience? Enfin, j'ai envie de dire bonne ou mauvaise. Hein?
1: Alors, effectivement, alors l'expérience que je vais relater montre aussi cet aspect que j'ai, cette vision que j'ai de la vie, qui consiste à me dire que quand une chose semble négative, quand une chose est, quand un événement négatif survient, il y a toujours un aspect positif qui est associé.
0: D'accord.
1: Alors,
0: et ça veut dire que quand une porte se ferme, il y a toujours une fenêtre ouverte.
1: Absolument. Encore faudrait-il avoir l'œil exercé et pour voir vraiment, en dépit de tout ce qui est évidemment qui fait mal, que Dieu a un plan et que de toute façon il y a une porte de sortie. Alors, donc j'ai fait mes études de psychologie. Les premières années étaient difficiles. J'ai pu, là encore, faire une expérience avec Dieu. Arriver à la licence qu'on appelle aujourd'hui la licence 3. Mon année de licence s'est très bien passée. J'ai réussi brillamment cette dernière année. Mais j'ai toujours eu à cœur de demander à Dieu, mais qu'est-ce que je fais? Donc certes, je prends des voies, mais accompagne-moi. Donc je laisse Dieu influer, je m'ouvre à entendre la voix de Dieu. Et lorsque j'ai terminé cette année, j'ai eu le fort sentiment qu'il fallait que je rentre en Martinique, avec une licence. Avec une licence, a priori, on ne fait rien du tout. Donc je me suis dit, je vais rentrer en Martinique. Le fait de rentrer m'apportait une paix. J'ai mis tout en place, hein, et je suis rentrée. Je me suis inscrite à des concours, notamment l'éducation nationale et d'autres. J'ai réussi chaque fois à l'écrit, mais j'ai échoué à l'oral. Je me dis, mais Seigneur, tout allait bien. Je sais que je suis une élève brillante. Je crois que je peux me diriger vers cette voie. Et je sais que tu as voulu que je rentre.
0: Mais alors, qu'est-ce qui fait que...
1: Pourquoi? Seigneur, tu connais toutes choses. Je sais que je ne me suis pas trompée, il faut que je rentre. Alors, j'ai eu des désillusions, de désillusions en désillusions. Je me dis, bon, ben écoute, Seigneur, bon, ben, j'attends, je vais voir.
0: Est-ce qu'on doute de Dieu à ce moment, Sabine? Est-ce qu'on pourrait se dire, au fait, je n'ai pas entendu la voie, un V-O-I-X, qui fait que j'ai emprunté une mauvaise voie, V-O-I-E?
1: C'est complètement ça. Moi, je crois qu'à ce moment-là, je me dis, mais je suis certaine d'avoir bien compris. Tu as fait en sorte que je rentre. Tu m'as dit de rentrer. Mais alors, qu'est-ce qui se passe? Est-ce que tu m'as abandonné? Tu m'as lâché, mais tu as disparu? Ou j'ai fait quelque chose de mal, peut-être?
0: Montre-moi.
1: Et donc, tu ne me réponds pas. Et durant cette année, ma mère est tombée malade. Donc, elle a eu un cancer et j'ai pu l'accompagner. Parce que célibataire, sans enfant, sans emploi, j'étais dans des dispositions finalement
0: pour l'accompagner.
1: Elle est tombée malade donc en avril et en juin elle est décédée.
0: Est-ce qu'à ce moment tu comprends pourquoi tu étais rentrée?
1: Alors je ne comprends pas encore, parce que moi j'inscris ça, donc je me dis, mais oh là là, mais cette année c'est une année exécrable, Dieu m'a oublié,
0: voilà.
1: J'arrête mes études,
0: ma maman meurt,
1: mais voilà. Et puis chemin faisant, là encore, ça s'est passé, ça s'est fait. Dieu met sur ma route des personnes aussi pour m'accompagner. Parce qu'entre-temps, il y a quand même des gens qui sont à mes côtés. Il y a des familles entières même qui m'accompagnent. Et donc, ma maman est décédée. Je me dis, bon, mais qu'est-ce que je vais faire maintenant? Donc, je vais chercher un emploi. Puisqu'il faut bien que je gagne ma vie, je n'ai pas encore 25 ans, je n'ai pas de revenus du tout. Donc je vais à la mairie, on me dit, va à la mairie, peut-être que tu pourras trouver un emploi par là. Donc je me rapproche du maire et il me dit, mais il faut avoir le bac. Hein. Je lui dis, mais oui, mais j'ai le bac. J'ai même déjà la licence. Donc je pourrais peut-être être, je sais pas moi, surveillante dans un collège ou... Et il me dit, mais non, mais si tu as la licence, il faut que tu continues tes études. Je lui dis, mais oui, mais ce n'est pas possible. Je n'ai pas les moyens financiers. La date est passée pour les inscriptions, les dossiers, etc. Il me dit, non. Écoute, tu vas au CCAS, le Centre Communal d'Action Sociale, et puis nous verrons tout ce que nous pourrons faire pour t'accompagner. Et effectivement, je suis repartie. Et j'ai repris mes études et j'ai fait le master 1. Donc même durant toute cette année où il m'est arrivé des choses difficiles, j'ai pu comprendre que Dieu sait tout Il connaît tout, il connaît l'avenir. Et il n'est pas surpris.
0: Peut-être que tu expérimentais, je connais les projets que j'ai formés.
1: C'est exactement
0: donc,
1: ça.
0: Tu l'as expérimenté malgré toi.
1: Complètement.
0: En plus, tu as pu accompagner ta maman. J'ai envie de rencontrer maintenant Sabine, la maman.
1: Mm-hmm.
0: C'est maman, entre-temps, d'adolescente, je crois. Comment cette maman transmet, comment cette maman encourage, et puis je ne peux pas ne pas parler de l'épouse.
1: Mm-hmm.
0: Comment l'épouse accompagne et soutient?
1: Alors, c'est un vaste programme.
0: Yes.
1: Voilà.
0: Je n'en doute pas.
1: Éduquer un enfant, c'est restaurer l'image de Jésus dans cet enfant.
0: Mm-hmm.
1: Mais cet enfant a bénéficié, si tant est.
0: C'est même des fois.
1: Voilà.
0: Peut-être un bel héritage.
1: Voilà. De nos gènes. Donc, il est parfois délicat d'accompagner des enfants quand on se reconnaît en eux, n'est-ce
0: mm-hmm.
1: pas? Donc, être une maman dans ce siècle n'est pas chose facile.
0: Mmh.
1: Et nous avons aussi, nous subissons, nous mamans, le poids de la société. Parce que être maman, c'est beaucoup nager à contre-courant.
0: Exactement.
1: C'est pouvoir. Il est nécessaire de décider de ce qu'on applique ou pas. Et tous les enfants sont différents. Donc certes, il y a une ligne de conduite.
0: Mmh.
1: Mais les enfants sont différents. Chaque enfant a un caractère différent.
0: Mmh.
1: Et il est, à mon sens, illusoire de se dire que je vais appliquer la même éducation stricto sensu à tous mes enfants.
0: Mmh.
1: Selon moi, c'est un échec. Et les enfants nous le montrent très vite, très tôt, que ça ne marche pas, ça ne fonctionne pas.
0: Mmh.
1: Donc, ce que je fais, c'est que je fais ma part. Je n'oublie pas que Dieu m'a confié des enfants, mais ce ne sont pas les miens.
0: Mmh.
1: Ce sont les enfants de Dieu. Donc je lui ai dit, Seigneur, tu vois là, j'ai fait à hauteur de ce que je pouvais faire. Mais ce sont tes enfants, donc il va falloir que tu fasses le reste.
0: Mmh.
1: J'ai fait ma part, mais là, le contexte est compliqué. Nos enfants, il y a un chanteur qui disait que ce qu'on ne veut pas devant chez nous, on le retrouve dans la chambre.
0: Mmh.
1: Et c'est un peu ce qui se passe. Nous avons beau être des parents que nous voulons parfaits, ce n'est pas possible. Donc, nous faisons notre part. Et
0: permettons, j'ai envie de dire, à celui qui devient le point commun, tu as parlé d'enfants différents, donc il y a notre éducation qu'on adapte finalement. Est-ce que ce matin, tu as envie de dire à une maman ou à un père finalement, faites votre part, mais permettez à celui donc qui devient le dénominateur commun de faire sa part.
1: C'est exactement ça, Nadège. Je crois que chacun, j'encourage les parents, chacun à hauteur de ce qu'il est, à hauteur de ses qualités, mmh. ses défauts, à faire sa part.
0: À ne pas se comparer aux autres. Je crois que c'est illusoire aussi.
1: Je crois que c'est important, à tout niveau, ne mmh. pas se comparer aux autres. Nous devons nous comparer à Jésus. Mmh. C'est lui qui doit être notre étendard. Nous devons mmh. L'élever très haut. Mais les autres ont leur vie, les autres ont leur histoire. Et selon moi, il est important, après, c'est vrai que c'est vraiment dans la nature humaine, d'essayer de se comparer, savoir à quelle hauteur je suis par mmh. rapport à l'autre.
0: Mmh.
1: Or, nous sommes des personnes uniques, avec une histoire unique, qui est vécue de manière unique.
0: Mmh.
1: Donc, j'encourage les parents, j'encourage les mamans à donner le meilleur d'elles-mêmes. Mais vous ne pouvez pas donner ce que vous n'avez pas.
0: Mmh.
1: Et ce que vous pouvez donner, vous pouvez le trouver seulement au pied du maître.
0: Mmh.
1: Mais je crois qu'il est important aussi de déculpabiliser les mamans actuellement, dans ce temps que nous vivons.
0: Mmh.
1: Les mamans sont souvent, elles ont de multiples casquettes. Elles doivent gérer plusieurs choses en même temps.
0: Mmh.
1: Donc je voudrais encourager les mamans aujourd'hui et leur dire, faites votre part. Et vous rappelez que vous n'aimez pas vos enfants plus que Dieu.
0: Mmh.
1: Vous avez D'accord. beau les aimer, Dieu les aime de toute façon plus que vous. Donc
0: D'accord.
1: remettez-les tous les matins entre les bras du Tout-Puissant.
0: Et
1: c'est lui qui agira.
0: Un clin d'œil, comment on on éduque, là je vais un petit peu énerver, on éduque, non, on accompagne l'époux. C'est alors, un autre accompagnement, on est plus peut-être dans le témoignage que dans une éducation donc, qui descend, quoi.
1: Absolument, mais je crois que nous grandissons ensemble. C'est-à-dire que nous nous éduquons mutuellement. Je crois que selon moi, il est important que nous puissions nous accepter tels que nous sommes.
0: Nous sommes des partenaires.
1: Exactement. Nous sommes associés. Nous sommes partenaires. Et nous avons à cœur la cause de Dieu. Et je crois qu'il est important de trouver un partenaire qui partage notre foi chrétienne et j'ai effectivement le privilège de partager la vie d'un homme qui aime Dieu. Donc c'est plus facile par certains égards et puis plus difficile à d'autres égards. Donc être une épouse, c'est être une compagne. Mais c'est aussi grandir ensemble, voilà, se supporter et grandir ensemble.
0: Okay. Sabine, parlons donc de transmission. Quelle est, là je, peut-être que je fais appel à la psychologue, quel est le meilleur moyen donc de transmettre pour que ça ne soit pas qu'entendu, mais écouté, mais sans forcer l'autre finalement? Quel est ce moyen? On parle de l'exemple des fois, on parle du témoignage, à ton avis?
1: À mon avis, le témoignage crie plus fort que la voix. Mm-hmm. C'est-à-dire que pour moi, transmettre passe d'abord par ce qu'on est. Et ce qu'on est transparaît de toute façon dans ce qu'on dit, certes, mais dans notre posture, dans nos réactions face aux situations de la vie. Et alors, si on parle des enfants, on ne triche pas avec un enfant. L'enfant, il voit d'emblée quand on professe des choses, mais qu'on ne les applique pas. Mm-hmm. Donc, je crois qu'il est important d'être intègre. Et quand on transmet des choses, il faut se rappeler que nous sommes des citoyens, et c'est ce que j'ai à cœur d'apprendre à mes enfants, c'est que nous sommes des citoyens, nous devons être les meilleurs citoyens possibles sur Terre et de futurs citoyens du ciel, parce qu'il n'y a pas de rupture, ce sera une continuité.
0: Voilà.
1: Donc il est important de transmettre des choses, mais on les transmet en allant les chercher au pied du maître.
0: Exactement. Et j'ai envie de conclure donc ton propos par une parole qui est souvent dite par quelqu'un que tu connais bien, « Devenons le message de ce que l'on professe finalement. »
1: Absolument.
0: Donc juste à dire, devenons le message de l'évangile. Sabine, ça a été un vrai plaisir de te recevoir ce matin.
1: Un plaisir partagé.
0: Merci donc pour ce beau témoignage édifiant. Et nous disons déjà à d'autres femmes, à bientôt dans Femmes vertueuses, Femmes de valeur pour d'autres parcours de vie.
1: Merci,
0: à bientôt.
1: Nadège, à bientôt.

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Méditons ensemble. La guerre du cancer. Mais grâce soit rendue à Dieu qui nous donne la victoire par notre Seigneur Jésus-Christ. 1 Corinthiens 15, verset 57.

0: Malgré les nombreuses recherches pour trouver une cure, malgré des milliards de dollars injectés dans la recherche d'une solution, le cancer est toujours la maladie la plus redoutée de l'histoire. Le cancer nous menace tous, peu importe la race, la couleur de peau, le sexe, l'âge ou le compte en banque. Le cancer tue en moyenne une personne par minute aux États-Unis. Les scientifiques estiment qu'un tiers des cancers sont liés à notre alimentation. Nous ne mangeons pas assez sainement pour que notre système immunitaire soit intact. Les produits chimiques dans notre environnement expliquent un autre tiers des cancers. Et puis, il y a le stress qui compromet l'intégrité de notre système immunitaire. Les cellules cancéreuses sont similaires aux cellules de l'embryon. Elles proviennent probablement d'une seule cellule qui s'est transformée. Leur croissance est rapide et elles peuvent se diviser en nombre infini de fois, alors que les cellules matures ont une durée de vie limitée. Nous savons aussi qu'au moins 3 mutations se produisent avant que le cancer ne se développe. Les cellules en mutation se développent en permanence et sont habituellement éliminées par les macrophages, les lymphocytes et les cellules tueuses. Quel dommage que cette armée ne parvienne pas toujours à gagner la guerre et qu'il faille alors utiliser la radiothérapie et la chimiothérapie. Les guerres sont faites d'attaques et de contre-attaques. Et il en est de même pour la guerre contre le cancer. Au moment où notre système immunitaire essaie de nous protéger contre une tumeur, les cellules cancéreuses élaborent une contre-attaque. L'une d'elles consiste à retirer les protéines de la surface d'une cellule afin que la cellule cancéreuse ressemble à une cellule normale. Une autre consiste à placer sur la surface des glycoprotéines afin de la camoufler. Une troisième stratégie consiste à placer des protéines qui servent à leurrer le système immunitaire. Celui-ci est mieux équipé pour nous protéger des envahisseurs externes que d'une seule cellule cancéreuse interne. Chaque jour, cette bataille fait rage. Ce qui est étonnant, c'est que si peu d'envahisseurs réussissent leur coup, mais il en suffit d'un. Cette situation est semblable à la bataille entre le bien et le mal. Au commencement, le péché provint d'une seule mutation, Lucifer. Puis elle s'étendit au tiers des anges et ensuite à nous tous sur la terre. Chers auditeurs, Satan essaie de nous tromper en nous incitant à baisser la garde, car il fait en sorte que nous confondions le bien et le mal. Fortifions nos défenses. Et n'est-il pas temps de subir une chirurgie radicale? Prions ensemble, chers auditeurs. Seigneur, aide-nous à faire en sorte que notre défense contre le cancer et le péché soit toujours saine et solide.
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Bonjour, Bergette de Saint-Jacob-Pierre avec vous pour un chapitre par jour pour lire toute la Bible. Psaume 101, psaume de David. Je chanterai la bonté et la justice, c'est à toi, Éternel, que je chanterai. Je prendrai garde à la voie droite, quand viendras-tu à moi? Je marcherai dans l'intégrité de mon cœur au milieu de ma maison. Je ne mettrai rien de mauvais devant mes yeux. Je hais la conduite des pécheurs et ne s'attachera point à moi. Le cœur pervers s'éloignera de moi. Je ne veux pas connaître le méchant. Celui qui calomnie en secret son prochain, je l'anéantirai. Celui qui a les regards hautains et un cœur enflé, je ne le supporterai pas. J'aurai les yeux sur les fidèles du pays pour qu'ils demeurent auprès de moi. Celui qui marche dans une voie intègre sera mon serviteur. Celui qui se livre à la fraude n'habitera pas dans ma maison. Celui qui dit des mensonges ne subsistera pas en ma présence. Chaque matin, j'anéantirai tous les méchants du pays afin d'exterminer de la ville de l'Éternel tous ceux qui commettent l'iniquité. C'était Psaume 101.

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0: Ils vont donner l'assaut tout de suite, n'est-ce pas? Faire rentrer dans les marais ces champignons vénéneux qui y ont poussé. Mais non, les yeux affaiblis regardent, attendent l'heureux dénouement, la récompense de tant de peines. Ah, malheur! Les soldats déploient des tentes, dressent un camp. Ce n'est pas encore pour maintenant. Mais le roi ne se rend donc pas compte qu'ils n'en peuvent plus, que depuis des semaines, ils se nourrissent de souris et de rats quand ils en trouvent, qu'ils en sont réduits à manger le cuir des chevaux. Mais il ne sait donc pas ce que c'est que se tordre depuis des mois dans les affres de la faim et d'en mourir. Oh ! Ils vont les appeler, ces ignorants, ces sourds, ces repus. Ils vont emplir leurs oreilles de leurs cris. Et ces cris, ils ne les oublieront jamais. Jamais. Mais l'armée est éloignée. Des cris ne peuvent l'atteindre. Alors ils vont chercher des trompettes et les plus vaillants sonnent dans ces trompettes. Sonnent tandis que les autres se remettent à crier. La nuit venue, ils rassemblent tout ce qui n'a pas encore été brûlé. Des tonneaux, des meubles, des charpentes. Et ils font des feux pour qu'on sache, là-bas, qu'ils sont naufragés, abandonnés sur une île perdue, et pourtant à deux pas du salut, de la vie. Leurs cris et leurs feux de détresse durèrent 3 jours et 3 nuits. Le roi Philippe avait fait vivement reconnaître le terrain, pour la forme. Il savait très bien qu'en approchant, il allait tomber en plein marécage. D'ailleurs, le camp retranché avait été puissamment fortifié. On en avait eu le loisir. Quant à rejoindre les assiégés en contournant le camp, on ne le pouvait que par 2 chemins. L'un passait par les dunes mouvantes, l'autre traversait la rivière au pont de Nieulé parfaitement bien défendu. Non, ce n'était pas possible. Il aurait fallu pour l'emporter en cette conjoncture un éclair de génie, un coup d'audace où parfois le destin se laisse prendre. Il aurait fallu ne pas partir vaincu d'avance. Philippe, encore dans l'ombre de Crécy, n'a vraiment aucune chance. Ses conseillers, les seigneurs de Beaujeu et de Saint-Venant, le lui déclarèrent tout net. Mais ces pauvres gens là-bas l'appellent. Pour eux, il faut tenter l'impossible. Il fait alors à son petit cousin, le roi Édouard, une proposition curieuse qui montre à quel point il était encore imbu d'idées chevaleresques. Il lui fait demander un combat rangé en rase campagne. Là, les 2 armées combattraient loyalement et la plus valeureuse l'emporterait. Mais Édouard le réaliste s'esclave.
1: Je suis ici depuis près d'un an et j'y ai grossement dépensé mon bien. J'ai tant fait que bientôt je serai sire de Calais. Je ne m'éloignerai ni de cette conquête que j'ai tant désirée.
0: Aucun danger qu'il court le risque d'une bataille quand il tient enfin la ville à sa merci. Il faut donc tenter de négocier. Les 2 légats pontificaux qui suivent l'armée s'offrent comme médiateurs. Durant 3 jours, c'est un va-et-vient entre les 2 camps. Philippe est prêt à céder, en échange de Calais, 2 riches provinces. Mais aucune entente n'est possible. Édouard tient Calais à la gorge, rien ne le fera démordre.
1: « Toutes nos pensées sont vaines, »
0: dit tristement Philippe à ses fidèles.
1: « Il nous faut perdre Calais. »
0: Oui, voici le navrant dénouement du drame. Dans la nuit du 1er au 2 août, cette armée intacte levait le camp et s'en retournait, abandonnant à leur triste destinée les plus loyaux, les plus courageux des sujets du roi. Le 3 août, Jean de Vienne, ayant pris conseil de ses compagnons d'armes et des principaux bourgeois de la ville, réalise le vœu le plus cher de son mortel ennemi. Au petit jour, il monte sur les créneaux et, à la vue de tout le camp, demande à parlementer. L'heure d'Édouard est enfin venue. Il envoie aussitôt son homme de confiance, Gauthier de Mauny, avec quelques chevaliers, rencontrer Jean de Vienne qui demande la permission pour la garnison et le peuple de sortir de la ville, tandis que lui et ses chevaliers resteraient prisonniers. Mais Édouard ne l'entend pas ainsi.
1: « Ma volonté est telle que tous mourront. »
0: Tant de cruauté désespère les notables calaisiens et révolte les ambassadeurs anglais qui comprennent, c'est si clair, que la seule faute des assiégés est d'avoir voulu rester fidèles à leur roi. Or, Édouard estime qu'il a le droit, lui aussi, d'être souverain de France. Ce loyalisme, il ne le pardonne pas. Une lutte émouvante s'engage alors entre le souverain obstiné et ses barons. Tous lui tiennent tête. Il y a dans leurs propos de l'indignation, de la révolte. Édouard sent qu'il doit fléchir. Le courage de Gauthier de Mauny et de ses compagnons va sauver la vie des Calaisiens. Quel exemple de fermeté envers la barbarie! Qui sait si plus tard ils n'allaient pas payer de leur vie leur audace? Ils ont laissé leur cœur l'emporter. Dans le livre d'or qu'il nous faut maintenant ouvrir, ils s'inscrivent en première page. Mais n'anticipons pas. Édouard n'a pas encore rendu sa sentence. La voici.
1: Seigneurs, je ne veux pas être seul contre vous tous. Gauthier, vous irez vers ceux de Calais et vous direz au capitaine que la plus grande grâce qu'ils pourront trouver et avoir de moi, c'est qu'ils portent de la ville 6 des plus notables bourgeois, pieds nus, la corde au cou et les clés de la ville et du château en leurs mains. Et d'eux, je ferai ma volonté et le reste, j'en aurai pitié.
0: Gauthier revient en hâte auprès de Jean de Vienne qui l'attend impatiemment sur les remparts et l'informe de la volonté du roi. Avec effusion, car il sait ce qu'il en a coûté au noble gentilhomme de s'opposer à la volonté du maître, le gouverneur le remercie et lui demande de rester près de lui pendant qu'il communiquera son message aux Calaisiens. Aussitôt, les cloches sonnent. Tous ceux qui sont encore valides se rassemblent sur la place du marché. Là, Jean de Vienne annonce à tous ces pauvres gens que, quoique fort irrités par leur longue résistance, le roi Édouard leur fait grâce. Mais au moment où les exclamations de joie commencent à fuser, il lève la main, son visage se crispe et il énonce d'une voix qu'il veut rendre ferme, la clause qui sauvera la ville. Des cris s'élèvent, mais il leur fait comprendre qu'autrement ne peut être. Il est pris d'avoir bref conseil. D'abord, c'est le désarroi, l'effarement.
2: Qu'est-ce qu'il vient de dire? Mais qu'est-ce qu'il vient de dire?
0: Pourtant, quand ils ont compris, ces pauvres gens, les lamentations éclatent. Ils oublient la grâce dont la ville entière vient d'être l'objet pour ne penser qu'à ces 6 qui devront s'offrir en holocauste volontaire. Mais s'en trouvera-t-il 6 pour donner leur vie? 6 des plus riches, des plus estimés, 6 innocents. La tête, l'élite de la ville.

0: Alors, dit la chronique, tous se mirent à crier et pleurer si tendrement et si amèrement qu'il ne fût si dur cœur au monde s'il les vit et oui qu'il n'en eût pitié. Et même messire Jean de Vienne en avait tellement pitié qu'il en larmoyait moult tendrement. Ils se sont tous assis par terre, leur faible force ne leur permettant pas de rester longtemps debout. Soudain, un homme d'âge mûr se lève. Son nom, chacun le connaît, car il a traversé les âges. Eustache de Saint-Pierre est le plus riche bourgeois de la ville et de la plus grande recommandation. Un grand silence se fait, tandis que cet homme plein de noblesse pose un regard de bonté ineffable sur ses malheureux compagnons. Enfin, s'adressant au gouverneur, « Seigneur, il serait grand malheur de laisser un tel peuple mourir ici de famine quand on peut trouver un autre moyen. J'ai si grande espérance de trouver grâce et pardon envers notre Seigneur, si je meurs pour sauver ce peuple, que je veux être le premier. Je me mettrai volontiers en chemise, nu-pied, la corde au cou, à la merci du roi d'Angleterre. » Il a ouvert la porte douloureuse, la porte surhumaine, de l'abnégation totale. D'autres vont le suivre immédiatement. Jean d'Aire, d'abord, père de deux filles jeunes, belles et gracieuses. Est-ce lui que Rodin, dans le monument élevé à la mémoire des six bourgeois, a représenté courbé en se tenant la tête à deux mains? Deux filles, jeunes, belles et gracieuses. Le troisième fut Jacques de Vuissin, qui dit vouloir tenir compagnie à ses deux cousins. Son frère Pierre se joignit à lui. Puis ce furent Jean de Fienne et Andrieux d'Andre. Les six victimes, dans leur tenue de martyr, sont maintenant réunies. Jean de Vienne, aussi ému que s'il vit tous ses amis en terre, leur remet solennellement les clés de la ville. C'est un cortège funèbre qui s'ébranle. La population en larmes accompagnant, aussi loin qu'elle le peut, ceux qui vont mourir pour elle. Au sortir des murs, les six se retournent et crient
1: « Adieu, bonnes gens! Priez pour nous! Adieu !»
0: Édouard se tient devant sa maison de bois. Voyant arriver, conduit par Gauthier, le groupe digne, mais pitoyable, il reste muet d'émotion. Non de pitié, mais d'une ardente colère. Il se tint tout quoi, car il avait le cœur si dur et si enfelonné de grands courroux qu'il ne pouvait parler. Oubliant même qu'il connaît le français, le très piteux français que l'on parle à la cour d'Angleterre, il ordonne, en anglais, que l'on fasse immédiatement venir le coupe-tête, oubliant aussi qu'il avait d'abord l'intention de les faire pendre. Encore une fois, Gauthier intervient. Il le supplie humblement d'adoucir un peu la pointe de son haïr. Le roi grigne des dents.
1: « Gauthier, Gauthier, » répond-il, « souffre-le. Ceux de Calais ont fait mourir tant de mes hommes qu'il faut que dès lors, il en soit mort aussi. »
0: Tous les seigneurs présents, une fois encore, supplient le roi d'avoir pitié. Édouard reste inflexible. Alors intervient celle que l'histoire n'oubliera jamais. La reine Philippine de Hainaut, dont l'état de grossesse était alors fort avancé. Le spectacle navrant qu'offre les six malheureux est plus qu'elle n'en peut supporter. Elle se jette à genoux aux pieds du roi et tout en larmes lui dit
2: « Ah, gentil sire, depuis que je repassais la mer en grand péril, comme vous le savez, je ne vous ai rien demandé. Or, je vous prie très humblement et requiert à mes jointes que pour l'amour du Fils de Dieu et pour l'amour de moi, vous veuillez bien avoir de ces hommes merci, pitié. »
0: Le roi regarde longuement cette femme à ses pieds, éplorée, secouée de durs sanglots. Sa hargne est telle qu'il la repousserait peut-être s'il n'y avait l'enfant qui va bientôt naître. Il ne peut risquer de faire du mal à cet enfant qui est le sien et peut-être l'héritier de son trône. Il relève la reine, mais lui dit d'une voix encore dure et chargée de ressentiment.
1: « Ah, madame, j'aimerais mieux que vous fussiez autre part qu'ici. Vous me priez si tendrement que je n'ose vous y conduire malgré que j'en ai envie. Tenez, je vous les donne. Agissez selon votre plaisir.
0: Contrarié, il regagne son appartement tandis que Gauthier et ses compagnons poussent un long soupir. Les choses ne se seront finalement pas trop mal passées. La reine, encore toute dolente, s'est relevée. Elle fait ôter les affreuses cordes que les six bourgeois portent à leur cou. Elle les emmène dans sa chambre. Là, elle les fait vêtir, servir à dîner, veille à ce que chacun reçoive 6 pièces d'or appelées nobles et les fait conduire en sûreté hors du camp. C'est Gauthier de Mauny qui fut chargé de prendre possession de la ville. Il fit mettre Jean de Vienne, le loyal gouverneur, en prison courtoisie ainsi que ses chevaliers. Un peu plus tard, ils furent transférés en Angleterre et y restèrent jusqu'au paiement de leur rançon. Bien entendu, des charrettes de vivres avaient déjà pénétré dans la ville. Les pauvres gens se jetèrent dessus avec une telle voracité que beaucoup en moururent. Tous quittèrent Calais, destiné à devenir ville anglaise, à l'exception de 22 personnes âgées, dont un prêtre, qui devait fournir au nouveau gouverneur les renseignements relatifs aux anciennes coutumes de la ville. Le roi Édouard, heureux finalement des mesures de clémence qui lui avaient été si durement arrachées, rendit à Eustache de Saint-Pierre une partie de ses biens et lui permit de mourir en paix dans sa ville. Les Calaisiens dispersés se fixèrent ici et là dans le royaume. Certains allèrent jusqu'à Carcassonne. Le roi Philippe, qui se trouvait à Amiens au moment de la reddition, les favorisa par la suite. Tous les biens d'héritage qui revenaient à la couronne leur furent distribués, et dans l'attribution de certaines charges, ils eurent droit de priorité. À vrai dire, c'était peu, bien peu, pour prix de tant de souffrances. Calais devait rester aux mains des Anglais plus de 200 ans. Le 8 janvier 1558, après un siège de 7 jours, le duc François de Guise le rendait à la France. L'esprit de résistance n'a pas abandonné la petite ville inscrite en lettres d'or dans notre histoire. Quand, en 1944, l'occupant conseilla aux autorités locales l'évacuation des habitants, il rencontra un refus très net. Des Calaisiens ne s'enfuient pas. C'est seulement sur l'ordre des libérateurs eux-mêmes qu'ils obtempérèrent. Ils firent bien. Au cours des combats meurtriers opposant les deux armées, la ville, comme tant d'autres villes du Nord, fut presque entièrement détruite. Encore une fois, que de tristesse! On pourrait très bien l'oublier en se promenant aujourd'hui dans la ville active, coquettement rebâtie, dans le port largement ouvert sur le large, d'où les pimpants navires partent chaque jour vers le vaste monde et les îles amies. Mais rien de ce qui est grand ne doit être oublié. C'était le Livre d'or de Calais. 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
1: Vieillir en bonne santé, continuer à faire ce qui compte pour soi, c'est l'objectif d'iCop, programme de l'OMS accessible sur smartphone. Docteur Neda Tavassoli, vous êtes médecin à l'IHU HealthSage de Toulouse. Qu'est-ce que le programme iCop et que permet-il de suivre ?
2: iCop s'adresse aux personnes de 60 ans et plus vivant à domicile et repose sur l'évaluation et le suivi de 9 domaines essentiels au maintien de l'autonomie. On pose des questions sur l'isolement social. Le lien social est en effet déterminant. L'isolement peut accélérer la perte d'autonomie en affectant la mémoire, le bien-être psychologique, la nutrition ou encore la mobilité. D'une manière générale, l'isolement social a un impact négatif sur la prévention et sur le recours aux soins. En intégrant cette dimension sociale, iCop permet de repérer les situations de fragilité sociale et d'orienter la personne vers des interventions adaptées. C'est très important de s'auto-évaluer tous les 6 mois. Ces 6 mois correspondent au rythme auquel les capacités fonctionnelles peuvent évoluer. Donc ça permet d'agir tôt avant que de potentiels problèmes s'installent durablement.
1: Et si vous souhaitez réaliser votre autodiagnostic, rendez-vous sur le service Mon Espace Santé de l'Assurance Maladie ou téléchargez l'application iCop Monitor.
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1: Daniel chapitre 7 au verset 2. Au cours de mes visions nocturnes, je regardais et voici que les quatre vents du ciel agitaient la grande mer. La vision lors d'événements impressionnants peut nous laisser un sentiment d'impuissance. La peur paralyse tout le corps, ôtant ainsi toute possibilité de réaction. La raison ou la force ne peut contrer la panique qui t'envahit. As-tu déjà eu la chair de poule? Et dans quelles circonstances?

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chers amis auditeurs, bonjour. Le texte que je veux partager aujourd'hui avec vous se trouve dans Matthieu 5, au verset 11 et 12. Heureux serez-vous lorsqu'on vous outragera, qu'on vous persécutera et qu'on dira faussement de vous toutes sortes de mal à cause de moi. Réjouissez-vous et soyez dans l'allégresse, parce que votre récompense sera grande dans les cieux, car c'est ainsi qu'on a persécuté les prophètes qui ont été avant vous. Dans la version en français courant, il est dit « Heureux êtes-vous si les hommes vous insultent, vous persécutent et mentent en disant toutes sortes de mal contre vous parce que vous êtes mes disciples. Réjouissez-vous, soyez heureux, car une grande récompense vous attend dans les cieux. C'est ainsi en effet que l'on a persécuté les prophètes qui ont vécu avant vous. » Dieu nous demande ici quelque chose de très difficile pour l'être humain que nous sommes. Il nous demande d'être heureux, de nous réjouir lorsqu'on nous persécute, qu'on nous insulte, qu'on dit des mensonges de nous. Mais nous devons nous réjouir si tout cela est fait parce que nous sommes disciples du Christ. Et si c'est le cas, nous nous réjouissons parce que notre récompense sera grande dans les cieux. Dieu verra ce qu'on nous a fait à cause de lui et il nous prépare une récompense pour cela. Une grande récompense nous attend dans les cieux. Nous sommes donc invités à faire une introspection pour savoir si nous sommes à Christ. Et lorsque nous sommes persécutés, outragés, avoir l'assurance que ce n'est pas à cause d'une action mauvaise que nous aurions commise ou une attitude désagréable que nous aurions eue, mais à cause du nom de Christ, parce que nous sommes ses disciples. Il n'est pas dans notre nature d'être heureux. Même quand les choses vont bien, nous trouvons des raisons pour nous plaindre, pour être tristes. À combien plus forte raison lorsque nous sommes outragés, persécutés, lorsqu'on nous calomnie, c'est-à-dire qu'on dit faussement de nous toutes sortes de mal à cause de Jésus. C'est difficile, mais c'est ce à quoi nous sommes invités, à nous réjouir, à être heureux lorsque ces choses nous arrivent, parce que nous savons que cela nous arrive à cause du nom de Jésus, parce que nous aimons Jésus et que nous voulons faire sa volonté. Et ce n'est pas à nous seuls que cela arrive, parce que le texte dit « car c'est ainsi qu'on a persécuté les prophètes qui ont été avant vous ». Cela a existé avant nous et cela existera encore. On a persécuté Jésus lui-même. À combien plus forte raison persécuteront-ils ceux qui font la volonté de Jésus, ceux qui veulent le suivre. C'est pourquoi nous devons avoir l'assurance que nous sommes dans l'empreinte des pas de Jésus et être heureux d'être jugés dignes, d'être persécutés, outragés, calomniés à cause de lui. Il y a de cela quelques décennies, l'Évangile n'était pas répandu sur notre île comme il l'est aujourd'hui. Et ceux qui acceptaient de suivre Christ dans cette voie que les autres jugeaient étrange n'étaient pas bien vus par la société. Ils étaient traités, selon l'endroit où ils vivaient, de bêtes à diable. Ils sont même pas des personnes, ce sont des bêtes. Et leur maître, c'est le diable. C'est ainsi que ils étaient vus à cette époque-là. Les personnes adultes l'acceptaient avec une sorte de philosophie, parce que c'était des adultes responsables de ce qu'elles font et capables de ne pas prêter attention aux paroles désagréables d'autrui. Les enfants étaient victimes de quolibets, de toutes sortes de surnoms désagréables. À l'école, dans la cour de récréation, ils étaient laissés de côté. On ne voulait pas jouer avec eux. C'est comme s'ils étaient contagieux et qu'ils allaient contaminer les autres. Lorsque la maîtresse donnait les leçons pour le lundi, les enfants qui n'étaient pas en classe le samedi n'avaient pas ces leçons. Et
leurs camarades ne leur donnaient pas les leçons parce qu'ils ne veulent pas avoir affaire aux bêtes à diable. C'était une persécution. Les enfants auraient dû être heureux, mais à leur âge, ils pouvaient difficilement comprendre ce texte. Au début, ils pleuraient, se lamentaient, se plaignaient auprès de leurs parents. Mais à la fin, ils ont fini par accepter la situation, être fiers d'être différents des autres et continuer à vivre. Cela a duré plusieurs années. Des fois, pour certaines personnes, ça a duré tout le temps du primaire. Mais au fur et à mesure, les gens ont commencé à comprendre, l'évangile a commencé à toucher les cœurs et certaines personnes se sont assagies. Mais ce qui a vraiment fait la joie des enfants, c'est que plusieurs années plus tard, même plusieurs dizaines d'années plus tard, de rencontrer lors d'une manifestation une personne qui faisait partie des persécuteurs et qui dit « Ah, je me rappelle comment je t'ai embêté, comment je t'ai maltraité. Et aujourd'hui, tu sais quoi? Je suis membre de la même communauté de foi que toi. J'ai accepté Christ dans ma vie et je suis content d'appartenir à cette assemblée. Maintenant, tu es ma sœur. Ça fait une grande joie. Ça n'enlève pas le fait que la personne dans son enfance a été maltraitée, mais elle comprend que son bonheur, le bonheur que Dieu lui avait promis, existe. C'était écrit dans le ciel et il a travaillé dans le cœur des personnes et certaines ont choisi de le suivre et de le servir. À ce moment-là, cette personne qui n'est plus un enfant mais un adulte se réjouit. Elle est heureuse. Aurélien était un jeune homme marié. Il s'entendait avec son épouse, ils sortaient ensemble, allaient dans les manifestations carnavalesques, ils allaient danser, ils allaient partout où les jeunes qui n'ont pas forcément Christ dans leur vie vont pour se faire plaisir. Tout se déroulait très bien. Ils avaient décidé qu'ils ne voulaient pas avoir d'enfants, du moins dans l'immédiat. Donc, ils étaient deux. Ils faisaient ce qu'ils voulaient, comme ils voulaient, quand ils voulaient. Jusqu'au jour où les deux ont été invités à une campagne d'évangélisation à laquelle ils ont assisté. Mais leurs chemins ont commencé à prendre des voies différentes lorsque Aurélien s'est vraiment intéressé à ce qui était dit et a voulu se donner à Christ. Son épouse l'a accompagné jusqu'à son baptême. Elle a assisté à son baptême. Mais, rentrée à la maison, les choses avaient changé. Elle n'accomplissait plus les devoirs conjugaux. Elle vivait sa vie et elle laissait Aurélien avec son Dieu, comme elle disait. Aurélien croyait que les choses allaient s'améliorer, mais pas du tout. Jusqu'au jour où son épouse a demandé le divorce et il s'est retrouvé tout seul. Mais pour cela, elle a dû le calomnier, disant comment il la négligeait, comment il la maltraitait. Pourquoi la maltraitait-il? Parce qu'il refusait d'aller avec elle à ces endroits où ils avaient l'habitude d'aller ensemble. Et elle appelait cela la maltraitance. Aurélien s'est retrouvé tout seul, faussement accusé, persécuté à cause du nom de Christ. Aurélien avait du mal à se réjouir parce qu'il aimait sa femme et il ne voulait pas perdre son épouse. Mais il avait fait le choix d'accorder la première place à Christ, donc il devait se résoudre à ne plus avoir son épouse et à se réjouir en Christ, puisque c'est à cause de Christ que cela lui est arrivé. Et il a attendu la récompense que Dieu lui a promise, parce que Dieu a dit que sa récompense sera grande. Mais dans les cieux, Aurélien a persévéré, il est demeuré chrétien. Au fil du temps, il a trouvé une jeune femme qui a accepté de l'épouser et il a pu continuer avec cette épouse partageant la même foi que lui à être un témoin pour Dieu. Dieu a la récompense de Aurélien pour lui. La récompense, elle est dans les cieux. Mais en attendant cette récompense dans les cieux, Dieu lui a accordé un moyen sur cette terre pour apporter
une certaine joie et une certaine paix à son cœur. Prions. Nous te remercions, notre Dieu, notre Père, pour la promesse d'aujourd'hui. Tu nous demandes d'être heureux lorsqu'on nous outrage, qu'on nous persécute et qu'on nous calomnie à cause de toi. Tu nous dis de nous réjouir parce que notre récompense sera grande dans les cieux. Aide-nous, notre Dieu, à le croire. Et donne-nous de placer en toi notre entière confiance, de t'aimer, de vivre pour toi et d'accepter que tout ceci nous arrive à cause de notre amour pour toi. Fais-nous grâce, notre Dieu, notre Père. Nous te prions dans le nom de Jésus, ton Fils, et pour ta gloire. Amen.

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0: Bien, bonjour Marcel Fernandez.
1: Bonjour Michel.
0: Merci d'être venu dans notre studio. Ça va, vous êtes bien installé?
1: Oui, la chaise est confortable.
0: La chaise est confortable. Écoutez, c'est le principal parce que nous allons parler aujourd'hui de la violence. Mon fils ou ma fille est violent. Alors, d'abord, d'où vient la violence?
1: Alors, je crois que la violence tient à... D'abord, une question de tempérament. Nous naissons avec un potentiel de réactivité bien précis. Le flegmatique, il peut se porter à la paix, il peut se porter à la familiarité. Tandis que le colérique, par exemple, a un potentiel dynamique extraordinaire et sa structure mentale, son tempérament l'amène à être très exigeant vis-à-vis de lui-même. Et en même temps très exigeant vis-à-vis des autres. Alors, ça pourrait se résumer, ça passe ou ça casse. Donc, en fonction de notre tempérament, on a une façon d'apercevoir l'autre, le travail, soi-même, de façon bien précise. Et cette violence se manifeste donc de façon très différente en fonction de notre tempérament.
0: Oui, je crois qu'en fait, chaque être humain a une violence intérieure. C'est seulement la manière dont il l'exprime qui va faire la différence.
1: Oui.
0: Alors, quand on a un enfant violent, à l'adolescence, c'est vrai que d'un seul coup, on se trouve devant un être beaucoup plus violent, beaucoup plus agressif. Alors, comment se comporter, comment faire pour vivre cette violence au quotidien?
1: Oui, alors je crois qu'il ne faut pas rentrer dans la surenchère,
0: dans
1: l'escalade, parce que c'est aggraver la situation. Une parole dure excite la colère, hein, dit le proverbe. Je pense que la meilleure façon d'aborder un enfant colérique qui est porté à la violence, c'est de créer autour de lui une atmosphère de calme, de douceur. Et c'est une qualité extraordinaire que nous apprécions tous, la douceur. Et si nous habituons nos enfants à un ton très dur, à lever la main très facilement, il y a des parents qui très facilement lèvent la main, menacent,
0: frappent,
1: c'est sûr que nous pouvons créer chez ces enfants-là un type de comportement violent. Donc la meilleure façon d'aborder les petits-enfants colériques, c'est de soi-même se discipliner, avoir une certaine égalité d'humeur, un ton doux lorsqu'on s'adresse à eux, et les habituer ainsi à avoir une relation à l'autre calme. Mais il faut aussi leur donner des exutoires. Les enfants violents, il faut leur apprendre à canaliser leur violence dans des jeux, dans des bagarres codées, que sont, je sais pas, le judo, le karaté. Il faut leur donner des moyens d'expression sociabiliser de leur violence.
0: Oui, mais à l'adolescence, c'est pas le même genre de violence. D'abord, il y a la violence verbale. Hein, oui. Je crois qu'ils sont très très doués pour la violence verbale. Et puis quelques-uns la violence physique. Alors, on faudrait peut-être qu'on regarde un petit peu au microscope cette violence verbale. En tant que parents, nous ne pouvons pas tolérer une violence verbale, ou faut-il la tolérer jusqu'à un certain point? Devant un adolescent agressif qui fait preuve de violence verbale, quels conseils vous pourriez donner aux parents qui sont confrontés à ce genre de problème?
1: D'abord, comprendre que l'enfant vit une période extrêmement difficile. On n'est pas violent gratuitement. La violence est un acte destructeur, et c'est d'abord un acte destructeur sur soi-même. Se poser la question pourquoi il est violent ne va pas tellement l'aider, parce que il a besoin qu'on se positionne en face de lui comme une référence de sécurité, de calme. Et il ne faut donc pas accepter cette violence, cette agressivité. Il faut dire à l'enfant, écoute, je ne peux pas accepter que tu détruises ton entourage, que tu détruises tes parents au travers de mots, d'attitude, que tu détruises la fratrie qui est autour de toi, les petits frères, les petites sœurs. Il faut que le violent rencontre en face de lui une résistance, et parce que sinon il n'y a pas de limite, et il va constamment exprimer cette violence qui sera négative pour lui-même, pour son entourage. Donc il faut devant un enfant violent, lui dire bon ben jusque-là je peux accepter une certaine tension, une certaine agressivité, mais la refuser et lui demander de l'exprimer de façon plus acceptable, justement dans des activités de quelconque de destruction. Je me souviens, quand j'étais jeune, je prenais une pioche, j'allais travailler dans le jardin, je faisais des travaux très lourds, c'était une façon de se libérer. Mais la violence n'est pas mauvaise en elle-même lorsque elle arrive à être canalisée dans des activités constructive.
0: Hein, oui. Ou même, moi, c'est une amie qui est psychothérapeute qui m'avait donné ce truc. Quand d'un seul coup, on sent qu'on a une agressivité ou qu'on a une rage ou quelque chose qui a besoin de sortir du corps, elle, ce qu'elle fait, c'est qu'elle garde dans un carton des vieux verres, des verres à moutarde, des choses comme ça. Et quand elle sent qu'elle a besoin de casser quelque chose, elle va dans sa réserve à verres à moutarde et elle va les casser. Et elle dit après, ça fait vraiment beaucoup de bien.
1: Il faut l'exprimer.
0: Et voilà. Et je pense que les adolescents ont des espèces de pulsions agressives, pulsions de violence à un âge où justement ils se cherchent, ils ne savent pas qui ils sont, ils sont le terrain de pulsions sexuelles, de pulsions énergétiques. Et je pense que leur faire comprendre que c'est aussi normal d'avoir ce genre de pulsions. Vous ne pensez pas que c'est quelque chose de normal
1: aussi ? Elle est normale, mais l'essentiel, c'est d'apprendre aux adolescents à la canaliser et de se servir de cette violence comme d'un plus. L'enfant qui passe ses nerfs à boxer un punching ball, c'est bien. Mm-hmm. Mais s'il passait cette agressivité, cette force à travailler, à s'exprimer physiquement dans des activités rudes, manuelles, cela est bien plus constructif, et c'est dans ce sens qu'il faut apprendre à l'enfant à ne pas se sentir dévalorisé parce qu'il y a cette violence, mais lui dire bon ben voilà, qu'est-ce que je peux faire avec.
0: Vous savez qu'au Japon, et on devrait peut-être faire ça ici, dans toutes les entreprises, il y a un punching ball à l'effigie du patron.
1: Oui, voilà.
0: Et de temps en temps, les employés vont boxer. Alors, le punching ball, il faudrait que ce soit
1: de mettre dans la maison un punching ball à l'effigie de papa et de maman.
0: Et ben voilà, je crois que ça résoudrait pas mal de problèmes. Alors, moi j'ai l'impression aussi que cette violence est aussi quelquefois un appel au secours. Aussi bien que les gens qui se droguent, surtout les jeunes qui tombent dans la délinquance et qui font presque un métier de la violence par la suite, c'est aussi un appel au secours. Qu'en pensez-vous ?
1: Toute violence que l'on manifeste sur l'autre est toujours un signe de déséquilibre intérieur. On s'accepte mal, on s'accepte pas du tout, et parce qu'on accepte, on s'accepte pas, on n'accepte pas l'autre. Hein. C'est classique lorsque on a un accrochage à la maison avec son époux ou son épouse et qu'on se retrouve dans le bureau, dans une salle de classe ou que sais-je, cette violence que l'on porte sur ses amis ou sur ses élèves et celle que l'on a contre soi-même. Donc la violence doit toujours être interprétée d'abord comme un besoin d'expression, mais le plus souvent elle est un signe de malaise intérieur.
0: J'ai l'impression que les garçons sont plus violents que les filles.
1: Il faut, mais pas toujours, parce qu'il y a une force physique, il y a la domination
0: de quoi
1: du mal, hein, du mal.
0: Ah, oui.
1: Si vous aviez des maris des hommes tout mous, tout raplapla, vous ne seriez pas contente, mesdames.
0: Non, mais enfin, entre un mari tout mou, tout raplapla et un qui tape sur la femme, parce que la violence, c'est ça aussi.
1: Alors, c'est sûr que si ça arrive à des coups, à des agressions physiques sur qui que ce soit, cette violence là elle n'est pas bonne. Mais vous connaissez ce texte des évangiles où Jésus dit lui-même, ce sont les violents qui s'emparent du royaume des cieux. Ce sont les violents, ceux qui se font violence. Voilà. Parce qu'il y a une violence que l'on exerce sur l'autre qui est mauvaise, mais moi je crois qu'il y a une violence qu'on exerce sur soi et qui est bonne, parce qu'on se dit souvent, bon ben il faut se faire violence. Et les violents qui ont cette capacité d'exercer cette violence sur l'autre, s'ils pouvaient la retourner sur eux-mêmes, cela leur donne une force de caractère, une sûreté, une confiance en eux-mêmes extraordinaire.
0: Oui, mais se faire violence aussi, c'est pas bon non plus. Quand on est toujours, on se force toujours à faire des tas de choses, ça c'est pas bon non plus. Hein. Se faire violence, c'est pas idéal pour la santé non plus. Hein. C'est parce que vous éloignez de votre être authentique, de ce que vous êtes vraiment, si vous cravachez tout le temps pour faire les choses.
1: Se laisser aller aussi, c'est très dangereux, Michel.
0: Oui, mais juste au milieu en tout, ça c'est la règle d'or de la vie.
1: Par tempérament, bon, il m'arrive de jouer sur le côté flegmatique de ma personne, mais je dois dire que bien souvent je dois. Et je dois me faire violence, et cette violence que j'exerce sur moi-même est bonne.
0: Oui, mais si vous exercez trop de violence sur vous-même, vous serez dans le faire et vous passerez à côté de choses sympathiques de la vie, oui, parce que oui. Vous serez toujours dans le faire.
1: Il faut trouver toujours un juste équilibre, parce que si on laisse aller sa nature constamment, elle n'est pas bonne en soi. Elle n'est pas bonne en soi, il y a toujours des surdimensions à donner à son être, et cela ne se fait pas tout seul.
0: En tout cas, la violence, on la transmet en héritage. C'est-à-dire que, par exemple, des parents qui seront entre eux très violents, aussi bien en parole qu'en acte, il y a quand même de fortes chances pour que les enfants reproduisent ces schémas de violence. Est-ce que c'est votre avis?
1: C'est courant, hein. Je n'ai jamais vu mon père élever la voix, je n'aime pas l'élever non plus, j'ai vu ma mère lever la main sur un enfant, et puis bon, ça ne se fait pas dans la famille, on est extrêmement gêné lorsque la main se lève et frappe, cette violence-là est extrêmement négative parce qu'elle agace et elle produit les effets contraires de ce qu'on attendrait.
0: Oui, parce que par exemple, des enfants qui ont été battus quand ils ont été petits, il y a un grand pourcentage de ces enfants qui sont, une fois devenus adultes, ouais, à leur tour frappent leurs enfants.
1: Ils reproduisent des schémas qu'ils ont vus
0: tous les jours,
1: et ils sont programmés pour faire ça parce que depuis leur enfance c'est le mode d'action,
0: c'est le mode de communication, ouais.
1: Et je me souviens quand j'étais professeur en Afrique, où il y a une violence physique qui s'exerce sur les enfants lorsque ils agissent mal. Je me souviens de leur surprise lorsque, en tant que directeur d'une école de brousse où je me trouvais, je refusais ce mode d'action. J'essayais de les raisonner, je leur parlais, et puis je n'arrivais pas à cette sanction physique. Les professeurs qui étaient avec moi et qui usaient très facilement de la chicotte, je me souviens, il y avait...
0: Qu'est-ce que c'est la chicotte?
1: La chicotte, c'est le bâton. Hein.
0: Ah bon,
1: c'est
0: carrément.
1: Le bâton, il y avait même dans le bureau d'un surveillant plusieurs chicottes.
0: Ah
1: et
0: bon,
1: puis on disait à l'enfant, bon, avec laquelle tu veux que je te frappe?
0: Ça, je trouve ça, c'est horrible.
1: J'étais allergique à cela, mais je me suis rendu compte aussi que l'enfant était complètement déstabilisé lorsque j'avais un rapport d'égal à égal avec lui pour essayer de l'amener à un jugement, et pour certains c'était une marque de faiblesse de ma part.
0: Ah oui, oui,
1: parce qu'ils étaient conditionnés à des rapports de force.
0: Ils avaient enregistré d'autres schémas.
1: Et celui qui n'entrait pas dans ce rapport de force se mettait dans un rapport de faiblesse. Et c'était difficile. Et il ne fallait pas renoncer à cela. Hein. Il fallait constamment tenir à cette relation pour éveiller l'enfant à
0: faire voir qu'il existait autre chose.
1: Alors vous voyez, parfois un enfant qui rentre dans un schéma où il a été battu reproduit cela, mais si on a un autre rapport de responsabilisation, il y a un temps où il se demandera, et c'est ce temps là d'interrogation sur soi qui est éducatif, parce qu'il se remet en cause, il remet l'autre en cause, et il y a un cheminement possible.
0: Alors on parle de la violence, mais nous vivons dans un monde extrêmement violent, ça nous le savons, mais on regarde la télévision aussi, les enfants regardent beaucoup la télévision. c'est vrai que ce qui est offert aux enfants, c'est vraiment beaucoup, beaucoup de violence. Je crois qu'aux États-Unis, en ce moment, ils sont en train de faire des constats. Que, oui, justement, il y a une grande réaction. Je crois qu'un enfant américain regarde 39 heures ou 32 heures par semaine la télévision. C'est une horreur. Alors, on ne peut pas...
1: Cette violence flatte un petit peu la nature de l'homme.
0: Hein. Alors, je me posais la question, je me disais qu'en fait, de voir aussi des... Alors, on se dit, de voir des émissions ou des films très violents, ça ne peut qu'influer sur les enfants, sur certains qui sont plus faibles ou qui ont une propension à la violence. Mais, d'un autre côté, peut-être que de voir des films de temps en temps violents, c'est une manière, ça peut être un exutoire.
1: Voilà. Oui.
0: Alors, vous pouvez nous expliquer un petit peu cela ?
1: Qu'est-ce qu'on pourrait dire à ce sujet Regardez, par exemple, vous interdisez à de petits enfants d'avoir
0: des revolvers.
1: Mm-hmm. Mais de jouer aux gendarmes et aux voleurs, aux cow-boys, aux indiens. Mais ils vont les fabriquer.
0: Même avec leurs doigts, pampan, ça y est.
1: Voilà. Hein, donc, tant que ça reste au niveau symbolique, une expression simple de cette violence, c'est bon. Elle est libératrice. Là où c'est dangereux, c'est lorsque cette violence rentre dans le vécu de l'enfant, dans son petit univers. Mmh. La violence dans un western est moins grave que dans un film policier, par exemple, parce que le western, c'est un monde qui n'est pas celui de l'enfant.
0: Ah, d'accord.
1: Ce n'est pas le nôtre. Tandis que le roman policier, dans un cadre des maisons, des rues, des voitures semblables à celles de tous les jours, c'est beaucoup plus traumatisant. Et c'est pour cela que la violence d'un western est beaucoup moins grave, parce qu'elle est dans un autre univers.
0: Elle est plus écologique, quoi.
1: Elle est libératrice. Ouais. C'est un exutoire. Mais celle qui est vécue dans un monde qui est le nôtre, dans notre famille, dans notre école, elle est extrêmement dangereuse. Elle nous appelle à imiter de tel type de comportement.
0: Oui, mais alors comment faire alors devant, parce que cette émission est faite pour être très concrète, hein, pour aider nos auditeurs face aux problèmes, et je sais que là...
1: D'abord, la refuser dans son propre foyer. Hein. Refuser qu'un enfant emploie des mots très durs vis-à-vis du père ou de la mère dans le foyer.
0: Donc un respect des parents.
1: Un respect des parents. Il faut être très ferme à ce sujet-là. Il dit, écoute, je refuse ce comportement-là. Tu vas l'exprimer ailleurs. Donner l'exemple, c'est sûr que si soi-même en étant porté par des excès verbaux ou par des excès de violence, on va amener l'enfant à reproduire ce type-là. Donc je crois que c'est l'exemple et des impératifs de maîtrise de soi que l'on doit observer soi-même et demander que les enfants l'observent.
0: Et face à une crise de violence chez un enfant, garder son calme?
1: Ça risque de les énerver parfois. Hein.
0: Alors, c'est cher.
1: Il faut garder son calme, mais avec fermeté. Il ne faut pas fuir l'agressivité de l'enfant. Il ne faut pas rester dans le silence. Il faut être ferme, mais rester calme dans la fermeté.
0: Voilà, par exemple, lui dire, allez, calme-toi, on va en discuter calmement. Calme-toi.
1: Une période de silence, peut-être. Et puis appeler l'enfant à revenir discuter du problème dans des moments où il aura retrouvé son esprit.
0: Voilà, discuter à froid, jamais à chaud.
1: Jamais. Parce que la violence appelle la violence.
0: Et alors surtout l'escalade aussi, pas d'escalade verbale, de confrontation de plein fouet.
1: Dans tout processus éducatif, il faut éviter le rapport de force. Moi, j'aime bien ce texte où l'apôtre Paul dit ne faites rien, par esprit de rivalité. Et arriver à une négociation. Je crois qu'on oublie bien souvent que devant un conflit quelconque, avoir des prises de position fermes où l'on devient violent jusqu'à ce que l'autre cède et s'écrase, comme on dit. Ce type de comportement est dangereux parce que vous avez le petit chien de la chienne. Hein. Ça crée l'amertume, ça crée la rancœur. Et puis, le petit chien de la chienne
0: Je
1: va se développer dans un molosse, hein, oui, un molosse teigneux qui vous attend au bon moment pour vous planter sa, non pas le dent pour dent, mais toute la mâchoire au bon endroit.
0: Là, je crois que la méthode Gordon, le message je, marche assez bien.
1: Voilà, par un message je, refuser le gouffre de l'affrontement.
0: Oui, c'est-à-dire tu fais ci, tu fais ça, de dire non, je ne supporte pas ton agressivité, je me sens mal.
1: J'ai pour mal tes prises de position, je suis dérangé. Ensuite, ce qu'il faut, c'est que la violence, parfois, se dégage d'une situation de conflit où il nous faut bien comprendre quel est le besoin de l'enfant ou d'adolescent derrière sa prise de position. Et voir dans une situation de conflit l'adolescent non pas comme un ennemi à abattre, mais comme un négociateur d'un besoin. Et il faut transformer ce duel là en duo. Et surtout ne pas rentrer avec un adolescent dans une logique de l'argumentation. Parce que chacun aura de bonnes raisons d'avoir raison. Et face à un conflit, il faut se dire bon, ben quel est le problème, quel est le besoin, quel est le pourquoi d'un tel comportement. J'avais écouté une conférence de Michel Guézal où il raconte l'histoire de deux enfants qui sont en train de se disputer parce que chacun voulait la même orange. Et puis il y avait plusieurs comportements possibles. On partage l'orange, ou bien alors on l'escamote. Et Michel Guézal disait que pour régler un tel problème, il faut se poser la question du pourquoi de cette violence, cette prise de position, de ces ultimatums qui sortent des affrontements. Et il disait ceci: en posant la question, vous remarquerez peut-être que un enfant est violent parce qu'il veut à tout prix son orange pour faire du jus, et l'autre est violent, il a des prises de position très tranchées parce qu'il veut son orange pour avoir l'écorce pour parfumer un gâteau. Et chacun aurait pu être satisfait en prenant son jus et l'autre son écorce. Oui. Voyez, alors parfois, devant des violences, c'est parce qu'on n'a pas un bon esprit de négociateur. Et c'est pour ça que dans toutes ces émissions, je place les parents devant une éducation fondée sur les besoins. Un autre exemple, deux époux s'accrochent. Deux époux s'accrochent parce que ils ont besoin au même moment de la même voiture. Ils n'en ont qu'une seule. L'un veut à tout prix aller à un rendez-vous professionnel important, et depuis plusieurs jours, l'épouse a programmé au même moment
0: de faire
1: des courses avec des amis. Alors vous avez trois possibilités: soit l'affrontement, soit alors la capitulation, la résignation amère, et ça, il ne faut pas le faire.
0: Ah non, ça c'est terrible.
1: Troisième possibilité, c'est la négociation. Alors, évidemment...
0: Ça peut durer des jours et des jours, remarquez, la négociation.
1: La négociation, c'est dire devant un conflit quelconque, hein, parce qu'on en a des adolescents. Bon, là, quelles sont toutes les solutions possibles, hein? Et devant un conflit pareil, le problème, ce n'est pas tellement l'utilisation de la voiture. Le problème, c'est de savoir si... je peux aller à l'heure voulue à ce rendez-vous, et si l'épouse peut aller aussi faire ses courses, alors on peut trouver une autre voiture.
0: Dans votre exemple, je vois tout de suite que c'est l'homme qui va garder la voiture pour lui.
1: Pas forcément.
0: Non,
1: pas
0: forcément, sûr, parce qu'ils n'aiment pas tellement prêter la voiture aux femmes.
1: Faire les courses, c'est plus facile de faire en voiture. Mais s'il y a eu déjà, s'il y a un contentieux, si la violence de l'un ou de l'autre a été écrasée, s'il y a un dominant-dominé, c'est sûr que ce petit problème de vie va réactiver une violence, et alors le petit chien de la chienne sera devenu le
0: gros
1: le bulldog, le bulldog. Et attention à la mâchoire.
0: Une dernière petite chose que les gens peuvent savoir, c'est que donner trop de viande à manger à un enfant, par exemple, trop de sucre aussi, agit sur l'agressivité. Donc déjà petit, éviter de donner trop de viande, trop de sucre, tous les aliments.
1: On en revient aux besoins physiologiques de base sur lesquels construire la vie de la personne. C'est une bonne nourriture, de l'exercice,
0: bannir tous
1: de
0: les
1: l'air,
0: excitants,
1: de l'eau.
0: Voilà.
1: C'est vrai qu'il y a une hygiène de vie très très importante.
0: Ça, c'est la base de tout.
1: On est d'abord un corps.
0: Merci Marcel Fernandez, à bientôt.
1: Oui.

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2: Bonjour à toutes, bonjour à tous. Je suis très heureux de vous retrouver pour terminer notre étude numéro 13, intitulée « Grâce, amour et communion ». Nous abordons bien sûr la dernière leçon de ce troisième trimestre 2026. Chers amis, durant cette semaine, nous avons médité sur les dernières paroles de Paul dans la deuxième épître aux Corinthiens. Aujourd'hui, nous allons reprendre les trois thèmes principaux de la semaine, lire les quatre déclarations d'Ellen G. White et réfléchir à la manière dont la grâce, l'amour et la communion peuvent devenir des réalités visibles dans notre vie. Paul conclut sa lettre par cette bénédiction que nous reprenons. 2 Corinthiens 13, 14, que la grâce du Seigneur Jésus-Christ, l'amour de Dieu, la communion de cet esprit soient avec vous tous. La grâce de Jésus nous offre ce que nous ne pouvons pas mériter. L'amour de Dieu est à l'origine de notre salut. La communion de cet esprit nous unit à Dieu et les uns aux autres. Nous prions avant d'aller plus loin. Notre Père, notre Dieu, merci pour les enseignements reçus durant cette semaine. Aide-nous à mieux comprendre ta grâce, ton amour et l'œuvre du Saint-Esprit. Que ces vérités ne restent pas seulement dans notre intelligence, mais qu'elles transforment notre cœur, notre Église et nos relations. Je te prie au nom de Jésus pour ta gloire. Amen. Amen. Nous lisons dans Signe des temps du 2 mai 1892, où Ellen White écrit ceci. La grâce de Jésus-Christ seul peut changer le cœur de pierre en un cœur de chair et le rendre vivant pour Dieu. Les hommes n'ont aucun pouvoir pour justifier l'âme ni pour sanctifier le cœur. La maladie morale ne peut être guérie que par la puissance du grand médecin. Le don suprême du ciel, le Fils unique du Père, plein de grâce et de vérité, est seul capable de racheter les perdus. Fin de citation. Cette déclaration nous rappelle que la transformation chrétienne ne repose pas uniquement sur notre volonté. Nous pouvons modifier certaines habitudes par la discipline. Mais seul Jésus-Christ peut pardonner le péché, renouveler profondément le cœur et nous réconcilier avec Dieu. Alléluia. Le cœur de pierre représente un cœur insensible ou résistant à l'action divine. La grâce agit pour nous rendre vivants à Dieu. Nous devons donc renoncer à croire que nos bonnes œuvres ou nos efforts religieux peuvent nous justifier. Jésus demeure le grand médecin, capable de restaurer ce que le péché a endommagé. Alléluia. Nous lisons dans Patriarche et Prophète à la page 8 ce qui suit. Dieu est amour. Sa nature, ses lois, ses voies, tout en lui est amour. Tel il est, tel il a été, tel il sera. En celui qui siège sur son trône éternel, qui habite dans une demeure haute et sainte, il n'y a aucune variation ni aucune ombre de changement. Chaque manifestation de sa puissance créatrice est l'expression d'un amour infini. À tous les êtres, la souveraineté de Dieu assure des bienfaits sans bornes. L'histoire du grand conflit entre le bien et le mal, depuis le jour où il éclata dans le ciel, jusqu'à la répression finale de la révolte et l'extinction totale du péché, n'est qu'une démonstration de l'inaltérable amour de Dieu. Fin de citation. Donc l'amour de Dieu n'est pas une attitude occasionnelle, il appartient à sa nature. Depuis l'éternité, chers amis, Dieu est amour et ses voies expriment son caractère. Même le grand conflit entre le bien et le mal doit être compris à la lumière de cet amour. Dieu mettra fin au péché parce que celui-ci produit la souffrance, la séparation et la mort. Son objectif est de délivrer définitivement l'univers de tout ce qui détruit la vie et la communion. Alléluia. Elle dit dans un autre livre, « Nous devons reconnaître que le Saint-Esprit est une personne autant que Dieu est une personne. Le Saint-Esprit a une personnalité, autrement, il ne pourrait rendre témoignage à notre esprit que nous sommes enfants de Dieu. Il doit aussi être une personne divine, autrement, il ne pourrait sonder les profondeurs cachées de la pensée de Dieu. » Fin de citation. Le Saint-Esprit n'est pas simplement une force, nous avons dit, que nous pourrions utiliser selon notre volonté. Il est une personne divine qui enseigne, guide, parle, rend témoignage, et peut être attristé. Il connaît les profondeurs de Dieu, comme Paul le déclare dans 1 Corinthiens 2, 10 et 11. Sa présence dans notre vie est véritablement la présence de Dieu. Il nous assure que nous sommes ses enfants, nous conduit dans la vérité et produit en nous une vie nouvelle. Alléluia. Dans le livre évangélisé à la page 615, elle déclare ceci. Il y a trois personnes vivantes dans la triade céleste. au nom de ces trois grandes puissances, le Père, le Fils et le Saint-Esprit, ceux qui donnent leur adhésion au Christ avec une foi vivante sont baptisés, et ces trois puissances coopéreront avec les sujets obéissants du roi céleste dans leurs efforts pour vivre la vie nouvelle en Christ. Fin de citation. Cette déclaration rejoint un peu Matthieu 28, verset 19, où Jésus demande de baptiser les disciples au nom du Père, du Fils et du Saint-Esprit. Les trois personnes divines coopèrent parfaitement pour notre salut et nous accompagnent dans notre vie nouvelle en Christ. Alléluia! Un cantique chrétien bien connu porte le nom « Amazing Grace », qui signifie « grâce merveilleuse ». En quoi donc la grâce de Jésus-Christ est-elle réellement merveilleuse? Elle est merveilleuse parce qu'elle est offerte à des personnes qui ne peuvent pas la mériter. Elle ne dépend pas de notre passé, ni de notre position, ni de nos performances religieuses. Elle est également merveilleuse en raison du prix payé. Le Fils de Dieu s'est humilié et a donné sa vie pour nous. La grâce ne nous offre pas seulement le pardon, elle nous donne une nouvelle identité, une nouvelle espérance et la possibilité d'une vie transformée. Enfin, elle demeure disponible lorsque nous reconnaissons nos faiblesses. Jésus a déclaré à Paul, « Ma grâce te suffit, car ma puissance s'accomplit dans la faiblesse. » La grâce nous empêche de nous glorifier de nos mérites, mais elle nous empêche également de désespérer à cause de nos fautes. Alléluia! Une magnifique illustration de l'amour de Dieu se trouve dans la parabole du fils prodigue, rapportée dans Luc 15, versets 11 à 32. Comment savons-nous que le père de cette parabole est un père aimant? Il respecte la décision de son fils, même si cette décision le fait souffrir. Il ne cesse pas de l'aimer pendant son éloignement. Lorsque le fils revient, son père l'aperçoit de loin. Cela laisse penser qu'il attendait et espérait son retour. Jésus déclare dans Luc 15, verset 20, « Comme il était encore loin, son père le vit et fut ému de compassion. Il courut se jeter à son cou et le baisa. » Alléluia! Le père ne commence pas par humilier son fils ou lui rappeler toutes ses erreurs. Il court vers lui, l'accueille et lui rend une place dans la maison. Cependant, son amour ne représente pas l'éloignement du fils comme sans importance. Il déclare au verset 24, « Mon fils que voici était mort, il est revenu à la vie, il était perdu et il est retrouvé. » L'amour du Père associe ainsi la vérité, la compassion et la restauration. Alléluia! Cette parabole nous révèle un Dieu qui ne se réjouit pas de notre éloignement, mais qui accueille avec joie celui qui revient à lui. Alors, comment une église locale peut-elle démontrer concrètement que la communion de cet esprit est une réalité? Elle peut créer une atmosphère dans laquelle les personnes sont écoutées, respectées et accompagnées. Elle peut veiller à ce que les nouveaux membres, les personnes seules et celles qui traversent une difficulté ne restent pas à l'écart. La communion devient également visible lorsque les dons sont utilisés pour servir plutôt que pour entrer en compétition. Elle se manifeste lorsque les croyants prient ensemble, partagent leurs ressources et participent à une mission commune. Elle apparaît aussi dans la manière dont les conflits sont traités. Une église ne démontre pas la communion en prétendant qu'aucun problème n'existe. Ce n'est pas vrai. Elle la démontre lorsqu'elle affronte les difficultés avec vérité, humilité, respect et désir de restauration. Alléluia! La communion de cet esprit ne supprime pas toutes les différences. Elle nous apprend à les placer au service d'un même Seigneur. Amen! Alléluia! Maintenant, une illustration. Une personne commence à fréquenter une église après une période particulièrement difficile. Au début, elle reste discrète et repart rapidement après chaque rencontre. Un membre prend l'habitude de la saluer. Une autre personne l'invite à partager un repas. Un petit groupe prie avec elle, tandis qu'un responsable prend le temps d'écouter son histoire sans la juger. Progressivement, cette personne comprend qu'elle n'est pas seulement présente dans une réunion, elle est accueillie dans une communauté. La communion du Saint-Esprit devient ainsi visible à travers des gestes simples, réguliers et sincères au nom de Jésus. Amen. Application personnelle. Au terme de cette semaine, demandons-nous, ai-je réellement reçu la grâce de Jésus ou est-ce que j'essaie encore de mériter l'amour de Dieu? L'image que je possède de Dieu correspond-elle à celle du Père aimant révélée dans la parabole du Fils prodigue? Est-ce que je reconnais le Saint-Esprit comme une personne divine qui désire agir dans ma vie? Ma présence dans l'Église contribue-t-elle à la communion?
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1: Vieillir en bonne santé, continuer à faire ce qui compte pour soi, c'est l'objectif d'ICOP, programme de l'OMS accessible sur smartphone. Docteur Neda Tavassoli, vous êtes médecin à l'IHU Elsage de Toulouse. Qu'est-ce que le programme ICOP et que permet-il de suivre ?
2: 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On pose des questions sur l'isolement social. Le lien social est en effet déterminant. L'isolement peut accélérer la perte d'autonomie en affectant la mémoire, le bien-être psychologique, la nutrition ou encore la mobilité. D'une manière générale, l'isolement social a un impact négatif sur la prévention et sur le recours aux soins. En intégrant cette dimension sociale, ICOP permet de repérer les situations de fragilité sociale et d'orienter la personne vers des interventions adaptées. C'est très important de s'auto-évaluer tous les 6 mois. Ces 6 mois correspondent au rythme auquel les capacités fonctionnelles peuvent évoluer. Donc ça permet d'agir tôt avant que de potentiels problèmes s'installent durablement.
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Le 25 septembre 2026. J'ai trouvé que la semaine est passée vraiment très très très vite pour moi. J'étais la semaine dernière avec vous. Nous passons les nouvelles du temps, temps brumeux avec passage nuageux et quelques coups de rondée devenant progressivement plus présentes dans la journée. Le soleil s'est levé il y a de cela quelques minutes pour se coucher à 18h02. Basse-mer notée 19h49 et haute-mer 15h03.

Eh bien, très bientôt, nous serons en octobre. Et qui dit octobre, novembre, décembre, et ensuite 2027. Hein. Bon réveil avec RVM.

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1: 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Merci de nous faire confiance. Il est 6 heures. Place tout de suite à Méditons, Méditons. Retour dans 4 minutes.
2: 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La guerre du cancer. Mais grâce soit rendue à Dieu qui nous donne la victoire par notre Seigneur Jésus-Christ. 1 Corinthiens 15, verset 57.

0: Malgré les nombreuses recherches pour trouver une cure, malgré des milliards de dollars injectés dans la recherche d'une solution, le cancer est toujours la maladie la plus redoutée de l'histoire. Le cancer nous menace tous, peu importe la race, la couleur de peau, le sexe, l'âge ou le compte en banque. Le cancer tue en moyenne une personne par minute aux États-Unis. Les scientifiques estiment qu'un tiers des cancers sont liés à notre alimentation. Nous ne mangeons pas assez sainement pour que notre système immunitaire soit intact. Les produits chimiques dans notre environnement expliquent un autre tiers des cancers. Et puis, il y a le stress qui compromet l'intégrité de notre système immunitaire. Les cellules cancéreuses sont similaires aux cellules de l'embryon. Elles proviennent probablement d'une seule cellule qui s'est transformée. Leur croissance est rapide et elles peuvent se diviser en nombre infini de fois, alors que les cellules matures ont une durée de vie limitée. Nous savons aussi qu'au moins 3 mutations se produisent avant que le cancer ne se développe. Les cellules en mutation se développent en permanence et sont habituellement éliminées par les macrophages, les lymphocytes et les cellules tueuses. Quel dommage que cette armée ne parvienne pas toujours à gagner la guerre et qu'il faille alors utiliser la radiothérapie et la chimiothérapie. Les guerres sont faites d'attaques et de contre-attaques. Et il en est de même pour la guerre contre le cancer. Au moment où notre système immunitaire essaie de nous protéger contre une tumeur, les cellules cancéreuses élaborent une contre-attaque. L'une d'elles consiste à retirer les protéines de la surface d'une cellule afin que la cellule cancéreuse ressemble à une cellule normale. Une autre consiste à placer sur la surface des glycoprotéines afin de la camoufler. Une troisième stratégie consiste à placer des protéines qui servent à leurrer le système immunitaire. Celui-ci est mieux équipé pour nous protéger des envahisseurs externes que d'une seule cellule cancéreuse interne. Chaque jour, cette bataille fait rage. Ce qui est étonnant, c'est que si peu d'envahisseurs réussissent leur coup, mais il en suffit d'un. Cette situation est semblable à la bataille entre le bien et le mal. Au commencement, le péché provint d'une seule mutation, Lucifer. Puis elle s'étendit au tiers des anges et ensuite à nous tous sur la terre. Chers auditeurs, Satan essaie de nous tromper en nous incitant à baisser la garde, car il fait en sorte que nous confondions le bien et le mal. Fortifions nos défenses. Et n'est-il pas temps de subir une chirurgie radicale? Prions ensemble, chers auditeurs. Seigneur, aide-nous à faire en sorte que notre défense contre le cancer et le péché soit toujours saine et solide.
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2: La guerre du cancer, Méditons revient au cours de cette journée sur RVM à 6h05.
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2: Diapason, l'amour pas mort, bon réveil avec nous sur

Kébé, mais moi, sous d'accord, l'amour pas mot avec Diapason, Ambel, bonjour pour ce jeu-là. J'ai retenu pour vous cette pensée, n'oublie pas que tu n'es pas né pour plaire, mais pour vivre une vie qui te plaît. N'oublie pas que tu n'es pas né pour plaire, mais pour vivre une vie qui te plaît. Donc, vivez votre vie, voilà. Je vous rappelle, dans exactement 7 minutes, nous allons retrouver... il n'est pas programmé, c'est vrai, la thématique du jeu en créole. Ah bien, on va voir ça tout de suite. On va voir qu'est-ce qui se passe au niveau de la machine. Au Saint-Père.

0: Au CPR avec le groupe Mouvance, la thématique du jour, on va en créole, ce sera bien sûr dès demain sur les ondes de Radio Vie Meilleure. Alors, pour l'instant, il est 6h, passé de 12 minutes, vous savez que RVM, c'est la radio de la santé, on parle santé.
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0: À 6h15, nous saluons la navette du SAG qui va dans un instant quitter le parking pour sa tournée. Bon parcours aux chauffeurs, bon parcours aussi à tous ceux qui vont emprunter ces navettes et qui écoutent 24 sur 24 la station préférée Radio Vie Meilleure.

0: Qui est comme le sage et sait interpréter cette parole? La sagesse d'un homme illumine son visage et la dureté de son visage en est transformée. Moi, observe l'ordre du roi et à cause du serment divin ne te presse pas de t'écarter de lui, ne t'obstine pas dans un mauvais cas, car il fera tout ce qui lui plaira, car la parole du roi est souveraine. Et qui lui dira « Que fais-tu ?» Celui qui observe le commandement ne connaîtra rien de mauvais. Le temps et le jugement, le cœur du sage les connaît. Oui, il y a pour chaque chose un temps et un jugement, mais il y a un grand malheur pour l'homme. Il ne sait pas ce qui arrivera, qui lui indiquera quand cela arrivera. Personne n'a de pouvoir sur le souffle vital pour retenir ce souffle. Personne n'a de pouvoir sur le jour de la mort. Il n'y a pas de relâche dans le combat et la méchanceté ne sauve pas son homme. Tout cela, je l'ai vu en portant mon attention sur tout ce qui se fait sous le soleil, au temps où l'homme a sur l'homme le pouvoir de lui faire du mal. Ainsi, j'ai vu des méchants mis au tombeau. On allait et venait depuis le lieu saint et on oubliait dans la ville comme ils avaient agi. Cela aussi est vanité. Parce que la sentence contre l'œuvre mauvaise n'est pas vite exécutée, le cœur des fils d'Adam est rempli de malfaisance. Que le pécheur fasse le mal 100 fois, alors même il prolonge sa vie. Je sais pourtant, moi aussi, qu'il y aura du bonheur pour ceux qui craignent Dieu parce qu'ils ont de la crainte devant sa face, mais qu'il n'y aura pas de bonheur pour le méchant et que passant comme l'ombre, il ne prolongera pas ses jours parce qu'il est sans crainte devant la face de Dieu. Il est un fait sur la terre qui est vanité. Il est des justes qui sont traités selon le fait des méchants, et des méchants qui sont traités selon le fait des justes. J'ai déjà dit que cela aussi est vanité, et je fais l'éloge de la joie, car il n'y a pour l'homme sous le soleil rien de bon, sinon de manger, de boire et de se réjouir. Et cela l'accompagne dans son travail durant les jours d'existence que Dieu lui donne sous le soleil. Quand j'ai à cœur de connaître la sagesse et de voir les occupations auxquelles on s'affaire sur terre, même si le jour et la nuit, l'homme ne voit pas de ses yeux le sommeil, alors j'ai vu toute l'œuvre de Dieu. L'homme ne peut découvrir l'œuvre qui se fait sous le soleil, bien que l'homme travaille à la rechercher, mais sans la découvrir, et même si le sage affirme qu'il sait, il ne peut la découvrir. Oui, tout cela, je l'ai pris à cœur, et voici tout ce que j'ai éprouvé, c'est que les justes, les sages et leurs travaux sont entre les mains de Dieu. Ni l'amour, ni la haine, l'homme ne les connaît. Tout cela le devance, tout est pareil pour tous, un sort identique échoit aux justes et aux méchants, aux bons et aux purs comme à l'impur, à celui qui sacrifie et à celui qui ne sacrifie pas. Il en est du bon comme du pécheur, de celui qui prête serment comme de celui qui craint de le faire. C'est un mal dans tout ce qui se fait sous le soleil qu'un sort identique pour tous. Aussi le cœur des fils d'Adam est-il plein de malice. La folie est dans leur cœur pendant leur vie, et après, on s'en va vers les morts. En effet, qui sera préféré? Pour tous les vivants, il y a une chose certaine, un chien vivant vaut mieux qu'un lion mort. Car les vivants savent qu'ils mourront, mais les morts ne savent rien du tout. Pour eux, il n'y a plus de rétribution, puisque leur souvenir est oublié. Leurs amours, leurs haines, leurs jalousies ont déjà péri. Ils n'auront plus jamais de part à tout ce qui se fait sous le soleil. Va, mange avec joie ton pain et bois de bon cœur ton vin, car déjà Dieu a agréé tes œuvres. Que tes vêtements soient toujours blancs et que l'huile ne manque pas sur ta tête. Goûte la vie avec la femme que tu aimes durant les jours de ta vaine existence, puisque Dieu te donne sous le soleil tous tes jours vains. Car c'est là ta part dans la vie et dans le travail que tu fais sous le soleil. Tout ce que ta main se trouve capable de faire, fais-le par tes propres forces, car il n'y a ni œuvre, ni bilan, ni savoir, ni sagesse dans le séjour des morts où tu t'en iras. Je vois encore sous le soleil que la course n'appartient pas au plus robuste, ni la bataille au plus fort, ni la richesse au plus intelligent, ni la faveur au plus savant, car à tous leur arrive heure et malheur. En effet, l'homme ne connaît pas plus son heure que les poissons qui se font prendre au filet de malheur, que les passereaux pris au piège. Ainsi les fils d'Adam sont surpris par le malheur quand il tombe sur eux à l'improviste.
1: C'était le livre d'Ecclésiaste. 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
2: Vous fêtez votre anniversaire en ce 25 septembre. Toute l'équipe d'RVM vous souhaite un joyeux anniversaire, une très très bonne journée. En dédicace pour vous, ce titre, Moi-même.

0: bordé de joie dédié à tous ceux qui fêtent leur anniversaire en ce 25 septembre.
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0: Dans 5 minutes, météo intérieur. 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
1: Nous faisons un premier point inforoute pour ce vendredi. Ça roule toujours, hein, 6h30. Si vous sortez de Sainte-Rose, du Moule ou de Morne-à-Lour, du Gosier ou de Sainte-Anne ou de Goyave-Petitbourg, ça roule pour l'instant. Donc, bonne route avec nous sur RVM. Dans quelques secondes, ce sera Météo Intérieur suivi d'une page musicale. Et à 6h35, le petit déj comme tous les matins sur votre fréquence.
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0: Gardez Jean Lavic a roulé 6h34, passé de 40 secondes. On retrouve tout de suite le petit déjeuner.
1: 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Des céréales croquantes, des fruits délicieusement frais, du lait végétal onctueux. 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
0: C'est à vous.
2: Je vous souhaite la bienvenue sur cette fréquence 93.3 Radio Meilleur. C'est l'heure de retrouver le petit déjeuner avec Magali.
3: Voudriez-vous savoir comment remplacer les produits laitiers ou bien remplacer les œufs dans votre petit déjeuner ou alimentation quotidienne tout simplement? Sachez que l'augmentation foudroyante des maladies chez le bétail et la

0: Découverte de la relation entre l'usage du gras animal et la genèse de maladies coronariennes ont créé le besoin de substituts de produits laitiers qui soient à la fois sains et appétissants. Sur le plan de la nutrition, de nombreux aliments peuvent offrir les éléments nutritifs du lait. Les aliments aussi courants que la verdure vert foncé, les légumineuses, pois et fèves et les céréales entières fournissent une abondance de calcium et de riboflavine. Or, ce sont ces deux éléments que l'on craint le plus de manquer si l'on exclut le lait de son alimentation. Cependant, les produits laitiers ont des qualités culinaires que l'on aimerait bien conserver et c'est pourquoi il existe maintenant des substituts agréables et économiques de lait. Lait de soja, lait de riz, lait d'amande, lait d'avoine ou on pourrait plutôt dire boisson de soja, de riz, d'amande ou d'avoine. Quant aux œufs, du côté nutritionnel, il est facile de remplacer les œufs. Les céréales complètes, toutes les variétés courantes de verdures sauvages ou cultivées et les légumineuses fournissent les éléments nutritifs offerts habituellement par les œufs. Cependant, les œufs ont des qualités culinaires. Le jaune est un liant et le blanc fait lever certaines pâtisseries. Voici quelques substituts acceptables. Des cuillères à soupe de beurre d'amande ou d'acajou mélangées à une cuillère à soupe de jus de citron remplaceront un œuf. Pour les pains, les biscuits, les crêpes, les muffins, les puddings, voici un bon substitut d'œuf. Faire tremper 250 g d'abricots séchés dans 2 tasses d'eau froide pendant 48 heures au réfrigérateur. Liquéfier au mélangeur ou passer en purée et réfrigérer. Pour chaque œuf à remplacer, utilisez 2 cuillères à soupe de pâte d'abricot. Pour notre petit déjeuner de ce matin, je vous propose des biscuits aux bananes. Il vous faudra une tasse de dattes hachées, une demi-tasse de noix de Grenoble émiettées, un tiers de tasse d'huile d'olive, 2 tasses de flocons d'avoine, 3 bananes écrasées, une cuillère à thé de vanille, une pincée de sel de mer. Laissez reposer un peu. Versez à la cuillère sur une tôle à biscuits et cuire au four à 180 degrés Celsius environ 20 minutes. Vous accompagnerez ces biscuits aux bananes d'un verre de lait de votre choix, amande, soja, noisette ou autre. Et pourquoi pas d'une salade de fruits frais de votre choix aussi. En tout cas, n'oubliez toujours pas que ce petit déjeuner devrait être un repas bien planifié et servi avec goût. Il devrait comporter à peu près la moitié de la totalité de la ration alimentaire quotidienne. Il faudrait avoir amplement le temps de le savourer. Une mastication soignée, une attitude détendue devrait caractériser ce repas. Surtout, ne mangez pas à la hâte ou sous pression. Rappelez-vous qu'on ne retire un plein bienfait de son alimentation que lorsque la mastication est complète. En tout cas, retrouvez tous ces conseils très délicieux dans un ouvrage extraordinaire écrit par Daniel Staranski, Le mal du sucre aux éditions Orion. Je vous souhaite un excellent appétit et à très bientôt.
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2: 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Des céréales croquantes, des fruits délicieusement frais, du lait végétal onctueux. 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Pas encore convaincu? Essayez-le aujourd'hui. 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
3: C'est le moment du petit déjeuner, 6h40, le conseil de Radio Vie Meilleure.
4: Petit conseil pour une vie meilleure.
5: Dieu désire que ses enfants atteignent la stature parfaite d'homme et de femme en Jésus-Christ. Pour y arriver, ils doivent faire un usage judicieux de toutes les facultés de l'esprit, de l'âme et du corps. Ils ne sauraient se permettre de gaspiller aucune force mentale ou physique. La question de savoir comment préserver la santé a une importance capitale. En l'examinant dans la crainte de Dieu, nous nous rendons compte qu'il vaut mieux pour notre développement physique et spirituel observer un régime simple. Nous devrions donc étudier cette question avec beaucoup de persévérance. Il nous faut des connaissances, du jugement pour agir sagement à cet égard. Les lois de la nature ne peuvent être violées impunément. Tous ceux qui ont compris les dangers de l'usage de la viande, du tabac, du café, ainsi que d'aliments trop riches préparés d'une mauvaise manière et qui sont décidés à contracter une alliance avec Dieu par le sacrifice, eh bien, ces personnes banniront de leur régime tous ceux qu'elles savent être anti-hygiéniques. Dieu exige que les appétits soient purifiés et que l'on renonce à ce qui peut nuire à la santé. C'est ainsi, amis auditeurs, que nous pourrons être à ses yeux une personne parfaite.
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3: À 6h42, nous vous accompagnons sur les routes de la Guadeloupe pour aller à votre travail ou emmener les enfants à l'école ou bien sûr aller sur votre rendez-vous. Alors, je ne sais pas si vous avez une recette. Vous avez une recette, mais vous avez sûrement déjà remarqué que la Guadeloupe, tous les deux jours, tous les jours, il y a quelque chose qui se passe. Je sais pas pourquoi, mais avant c'était tous les week-ends, maintenant c'est pratiquement tous les jours. Et hier soir, une fois de plus, un drame s'est déroulé du côté de Petitbourg, à la Pointe-à-Bacchus, où un jeune homme d'une vingtaine d'années a été abattu avec plusieurs coups de feu. Donc, je sais pas, si vous avez une solution, donnez-la moi, dites-moi quelque chose, mais je ne sais pas quoi faire encore. On dit toujours, il faut prier, mais je pense qu'il va falloir un moment prendre conscience que cette situation ne peut plus durer. Pourtant, nous sommes des enfants de l'amour.

0: Usons de charité car nous sommes des enfants de l'amour. Il est 6h47, nous avons des conseils pour vous sur votre fréquence.
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2: Autrefois, l'on gardait toujours une place à table, une chaise, une soupe, un coin de

0: J'ai retenu pour vous cette bonne nouvelle. Ça s'est passé en République dominicaine. Les jeunes entrent dans les records après 480 heures de lecture à haute voix. Un groupe de 5 jeunes commence un marathon de la lecture à haute voix. L'exercice a duré 20 jours. 63 livres ont été lus. La République dominicaine reprend le record de lecture à haute voix en équipe qu'elle avait perdu en 2025. Abril Del Rosario, Ismaël Duran, Michael Azarias, Mahuri Vélez et Francesca Minier, des jeunes âgés de 18 ans qui, à tour de rôle et sans interruption, ont lu 63 livres. Ces jeunes ont été sélectionnés par le ministère de l'Éducation et le programme de leadership éducatif de la République dominicaine. Parmi les titres choisis, il y avait les classiques comme l'Iliade d'Homère, Ouvert de Ramon Mario, Aristide de la Manosa, de l'écrivain et homme politique Juan Bush, auquel s'ajoute la Constitution dominicaine et la loi générale 49-0 de la jeunesse. Il a fallu 480 heures de lecture à haute voix pour les terminer. Le record a été atteint à 18h20 le 20 septembre 2026, soit 21 jours après le commencement. Les jeunes ont décidé d'arrondir le chiffre pour atteindre 700 heures de lecture continuelle. L'ancien record de lecture en équipe est de 431 jours, 31 heures et 25 minutes. Il a été établi en 2025 par le Nigeria. Pendant 18 jours, l'équipe de jeunes a lu 80 œuvres des auteurs nigériens. Promouvoir la lecture, il s'agit d'une initiative du ministère de la Jeunesse appelée la Jeunesse à haute voix pour démontrer la puissance de la lecture, la discipline et la détermination. Je cite bien sûr le ministre de l'Éducation de la République dominicaine. Aujourd'hui, nous ne comptons pas seulement 480 heures, nous comptons des milliers de minutes de discipline, d'efforts et d'engagement. Ces jeunes ont relevé un énorme défi et ont montré que la jeunesse dominicaine est prête à écrire des histoires qui transcendent nos frontières. Fin de citation. Ce défi a été retransmis en continu 24/24, ce qui a permis aux habitants des différentes régions de la République dominicaine et à l'étranger de suivre le processus. Sur les réseaux sociaux, Luis Abinader, président de la République dominicaine, a félicité les jeunes. Le président dominicain a déclaré qu'il incarne l'esprit de la persévérance et qu'ils sont un exemple pour tout le pays. Fin de citation.
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0: C'est un exemple que nos jeunes peuvent suivre et pourquoi pas peut-être qu'un jour la Guadeloupe pourrait rentrer dans le record de la lecture le plus longtemps possible. Dans 8 minutes, on retrouve nos confrères de RFI Monde pour le journal national international. Dites-le fort!
2: Entendez!

Il faut le dire très fort, il faut le dire très fort. Jésus est le Fils de Dieu. Dites-le fort. Dans 4 minutes, journal. Les chérubins gospel.

0: Chérubin Gospel. Il va être 7h sur RVM chez vous. C'est l'heure pour nous de retrouver nos confrères de RFI Monde pour le journal en direct depuis leur studio. C'est à vous, messieurs et dames. Il est 13h à Paris.
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3: Bonjour à tous et merci d'écouter RFI. Il est 11h en temps universel, 13h ici à Paris.
4: RFI Midi, Anne Contner.
3: Le tour de l'actualité dans le monde avec à la une la visite du pape en France. On en parle dans un instant dans le journal et dans une édition spéciale dans 10 minutes. Nous évoquerons le catholicisme aujourd'hui, les nouvelles pratiques, le rôle des réseaux sociaux ainsi que la réponse de l'Église aux agressions sexuelles systémiques commises au sein de l'institution.
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3: Au sommaire également l'appel de 4 des plus grandes ligues de football du monde pour une réforme de la gouvernance de la FIFA pour plus de transparence et des garanties d'indépendance. Nous en parlerons avec notre invité dans un peu plus d'une heure. Et puis nous irons en République démocratique du Congo où commence aujourd'hui le procès de 2 généraux arrêtés après la chute de la ville de Bukavu et inculpés notamment pour lâcheté face aux rebelles du mouvement AFC M23. Afrique Midi, c'est à 12h30 temps universel et voilà pour le programme. Bienvenue. Et tout de suite, le journal. Bonjour Charlotte de Rouen.
5: Bonjour Anne, bonjour à tous.
3: La venue du pape en France est un grand honneur qui suscite de l'espérance.
5: Ce sont les mots d'Emmanuel Macron, le président français, qui s'est exprimé après s'être entretenu en privé avec le souverain pontife à l'Élysée. Devant les autorités et le corps diplomatique, le pape a ensuite pris la parole pour dire sa joie d'être en France. La France, un phare artistique, spirituel, culturel en Europe et dans le monde. Léon XIV a aussi mis en garde contre l'avènement d'un paradis de machines et l'usage de l'intelligence artificielle. L'Élysée, c'était la première étape d'une longue journée pour le souverain pontife. Les fidèles, eux, attendent la déambulation qui est prévue cet après-midi dans le centre de Paris. Véronique Guémard, vous êtes place Saint-Michel, non loin de la cathédrale Notre-Dame. C'est sur cette place que le pape achèvera tout à l'heure son parcours et les gens commencent petit à petit à arriver.
6: Oui, effectivement, depuis midi, la place Saint-Michel se remplit de personnes venues apercevoir le pape à la fin de sa déambulation. Après des barrages filtrants ici par les forces de sécurité qui vérifient tous les sacs. Il devrait arriver vers 16h30, heure de Paris. Beaucoup de bénévoles en t-shirt jaune dirigent déjà les personnes ici qui vont attendre pendant plus de 4 heures Léon XIV dans sa papa mobile. Ces bénévoles vont d'ailleurs entamer des chants pour mettre les personnes dans une ambiance de recueillement. Ils ont d'ailleurs déjà commencé, si vous les entendez derrière moi. Ici, beaucoup ont des drapeaux du Vatican, des drapeaux français qu'ils vont agiter à son passage, distribués aussi par des bénévoles. On voit aussi des sœurs de congrégations religieuses. J'ai croisé un couple venu de Suisse exprès pour l'apercevoir. Une femme d'origine béninoise a même fait 9 heures de route en bus depuis Annemasse à la frontière suisse cette nuit, juste pour voir passer le pape et recevoir sa bénédiction. Elle est arrivée à 6 heures du matin avec sa fille de 11 ans qui a séché l'école aujourd'hui. Pour de nombreuses personnes que j'ai croisées, le pape Léon XIV apporte un message de paix. Nous en avons vraiment besoin avec toutes les guerres dans le monde, me confie une fidèle. On a besoin d'un message d'espoir. Il est une voix qui compte, renchérit une autre qui m'a montré tous les objets qu'elle a achetés, bougies, porte-clés, à l'effigie de Léon XIV pour apporter à ses petits-enfants.
5: Véronique Guémard avec Ludivine Amado pour les moyens techniques. Cette première journée, elle s'achèvera par une veillée ce soir au Stade de France où 80 000 jeunes de 17 à 35 ans sont attendus, uniquement des jeunes, pour donner une vitrine de la religion à la fois conviviale et festive. En début de soirée, des artistes se produiront sur scène pour faire monter l'ambiance, notamment Annie Chajot, chanteuse franco-malgache et ancienne gagnante de la Star Academy.
7: Dans ce monde qui est, oui, divisé, qui court très très vite, on a aussi besoin d'un moment où on s'apaise. Malheureusement, je ne suis personne pour dire que je peux changer le monde. Par contre, mon pouvoir à moi aujourd'hui, c'est d'utiliser ma voix au service de l'amour, au service de cet espoir dont je parle. Et voilà.
8: Ce qu'on nomme l'amour, ce qu'on nomme la joie, ça rayonne.
5: Des propos recueillis par Léa Boutin-Rivière et cette visite du pape, on y revient dans quelques minutes sur RFI édition spéciale.
3: Dans le reste de l'actualité, en France, ses réactions à l'annonce hier d'Emmanuel Macron.
5: Le président français a annoncé l'envoi de moyens militaires en Arabie Saoudite pour protéger le terminal pétrolier de Yanbu. maillon stratégique du réseau saoudien. Cette annonce du chef de l'État a fait l'unanimité contre lui, une mesure qui n'est pas une solution à la crise des carburants, disent ses opposants. Auriane Gendreau.
9: La stratégie d'Emmanuel Macron, baisser les prix du carburant à la source plutôt que de baisser les taxes, est au mieux déconnectée pour le porte-parole du Rassemblement national, Sébastien Chenu.
10: Le fait d'envoyer des militaires français en Arabie Saoudite, un pays avec lequel nous n'avons pas d'accord de défense, ce n'est pas la bonne idée, ce n'est pas la bonne voie.
5: Il ne faut pas envoyer de militaires.
10: Non, il ne faut pas envoyer de militaires aujourd'hui dans cette zone.
9: Au pire, dangereuse et antidémocratique, d'après la députée La France Insoumise Clémence Guettet, ce matin sur France Inter.
11: Nous nous sommes exprimé hier soir pour dire que l'envoi de troupes françaises dans une zone de guerre pouvait très rapidement faire de nous des co-belligérants, et nous ne sommes pas les seuls à le dire, et que donc, à minima, il fallait une discussion devant le Parlement.
9: Entre les deux partis de gauche et d'extrême droite, François-Xavier Bellamy, vice-président Les Républicains, critique lui aussi. Rien n'a été fait, et aujourd'hui le pays se retrouve au bord de la crise financière. La situation internationale n'est pas responsable de tout.
5: Auriane Gendreau du service politique de RFI.
3: Cette rare unanimité aux Nations Unies.
5: L'Assemblée Générale a approuvé la nuit dernière une résolution garantissant la continuité des États, même si la montée des eaux venait à les faire disparaître. C'est un enjeu porté de longue date par les îles du Pacifique, notamment menacées de disparition par le changement climatique. Simon Rosé.
12: Est-ce qu'un État existe toujours juridiquement si son territoire a disparu sous les eaux ? Oui, ont répondu à l'unanimité les Nations Unies dans une résolution à la portée existentielle pour certains pays pour qui cette question n'est pas du tout abstraite. Tuvalu, les îles Marshall, plusieurs États insulaires du Pacifique vont disparaître, submergés durant ce siècle par la montée du niveau de la mer en raison des activités humaines et du réchauffement climatique qu'elles entraînent. De la même manière, les espaces maritimes des pays restent garantis, même si leur trait de côte recule. C'est peut-être cet argument de manière très réaliste qui a permis d'obtenir l'unanimité lors du vote. Presque tous les pays de la planète sont concernés, même ceux qui font tout pour ralentir la lutte contre le changement climatique et ses effets. Les États-Unis et d'autres pays riches perdront eux aussi des terres à cause de la montée des eaux, et le déplacement des frontières maritimes aurait pu compromettre leur souveraineté sur des ressources naturelles comme le pétrole ou des minéraux. Cette souveraineté est désormais garantie alors que le niveau des océans, lui, continue de grimper à un rythme qui ne cesse d'accélérer.
5: Simon Rosé, à la tribune de l'ONU, le Premier ministre népalais a lancé la nuit dernière un appel à l'aide face au réchauffement climatique, demandant à la communauté internationale de prendre en charge le coût de cette adaptation au réchauffement climatique. Son pays a subi fin août l'une des pires catastrophes de son histoire, une crue soudaine qui a tout englouti sur son passage après l'effondrement d'un glacier, alors que le Népal contribue à moins de 0,1% des émissions globales de gaz à effet de serre.
3: L'Académie Goncourt supprime le roman de Télisson Aurélien de sa sélection pour le prix.
5: Une première conséquence de la polémique qui entoure son livre depuis quelques jours. Il est accusé d'avoir utilisé l'intelligence artificielle pour écrire son roman « C'était ça ou mourir », mais aussi d'avoir plagié des textes au Canada et sur ses précédents écrits. L'éditeur canadien de Télisson Aurélien a décidé de suspendre sa tournée promotionnelle, mais assure travailler avec l'écrivain pour prouver qu'il a bel et bien écrit ce livre.
3: L'équipe de France de football est en Turquie pour son premier match de Ligue des Nations.
5: Une première pour Zinedine Zidane sur le banc tricolore. Avec leur sélectionneur, icône mondiale du foot, les Bleus sont très attendus à Izmit, à une centaine de kilomètres à l'est d'Istanbul. La ville est en ébullition, Cédric De Oliveira.
13: Guémé est un homme comblé avec ses enfants. Il a patienté presque toute une journée devant l'hôtel des Bleus pour apercevoir le temps d'un instant ce qu'il a l'habitude de voir sur des écrans.
14: Je suis trop content de voir toutes ces stars. Ça n'arrive qu'une fois tous les 36 du mois. Mbappé, bien sûr, qu'on suit depuis longtemps. Olise, qui est en super forme. Et puis Dembélé, depuis qu'il a eu Ballon d'Or.
13: Maillot du Fenerbahçe sur les épaules, Semi est aussi un grand fan de foot. Lui a seulement entreaperçu le crâne chauve de Zinedine Zidane, mais ça suffit à son bonheur.
15: Bien sûr que je connais Zidane. Le voir ici, c'est une fierté pour la ville, pour le pays, pour l'équipe nationale turque.
13: Pour cette rencontre face à la France, les autorités turques ont préféré Izmit à Istanbul pour raison de sécurité. C'est seulement la troisième fois que la ville côtière va accueillir un match international. Mais pour Oygar, journaliste local, la ferveur est tout de même au rendez-vous.
15: Les gens sont très enthousiastes. Ici, c'est une petite ville, si on compare avec Istanbul. Mais il y a beaucoup de passion autour du foot. Beaucoup de supporters seront là.
13: On attend 34 000 personnes au Coachella Stadium pour le baptême de Zinedine Zidane. Les Bleus sont prévenus. La dernière fois qu'ils se sont rendus en Turquie, en 2019, ils s'étaient inclinés logiquement. Cédric de Oliveira, Izmit, RFI.
5: France-Turquie, la rencontre démarrera à 18h30.
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0: Ézéchiel 37, prends ma main, conduis-moi à la maison. Auparavant, c'était le journal avec nos confrères de RFI Monde que nous retrouverons bien sûr cet après-midi. Dans quelques secondes, 7h16, vous savez, comme tous les jours, c'est Martine dans le cadre de sa rubrique Trucs et Astuces.
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0: RVM. Oui, Martine, on poursuit avec ce qu'on avait commencé hier.
1: Trucs et astuces, des idées, des conseils, des solutions pour résoudre rapidement, efficacement les petits tracas de votre quotidien. Attention avec l'astuce du bol d'eau bouillante. C'est une des astuces les plus connues pour accélérer la fonte pendant le dégivrage. Il s'agit de mettre un récipient d'eau bouillante à l'intérieur du congélateur et de fermer la porte pendant 20 minutes. Certains disent de mettre un bol d'eau chaude, d'autres des casseroles remplies d'eau chaude avec le couvercle ouvert. Et en effet, cette méthode est efficace pour accélérer la fonte. Mais pour Eric, le réparateur, elle est beaucoup trop risquée. En effet, ça peut provoquer un choc thermique et endommager votre congélateur si vous ne l'avez pas débranché. Peut-on dégivrer un congélateur avec un sèche-cheveux? Beaucoup de personnes vantent l'efficacité du sèche-cheveux comme une des meilleures méthodes pour accélérer le dégivrage. Surtout pas! Ne faites jamais ça! En effet, pour Eric, cette astuce fait partie des erreurs à éviter. Pourquoi? Dégivrer un congélateur produit beaucoup d'eau et d'humidité. C'est donc très très important de ne pas utiliser d'appareil électrique lors de cette opération. Sinon, vous risquez une électrocution. Au fur et à mesure que la glace fond, épongez-la avec de vieilles serviettes ou des serpillères. Si vous en avez, les vieilles serviettes de plage sont parfaites pour le job. En effet, grâce à leur grande taille, elles permettent d'éponger beaucoup plus d'eau. Et une fois que tout le givre a disparu, à ce stade, vous pouvez nettoyer votre congélateur. Commencez par bien essuyer tout l'intérieur pour enlever l'excédent d'eau. Pour le nettoyer, Eric recommande d'utiliser une cuillère à soupe de bicarbonate mélangée dans un litre d'eau chaude. Trempez un chiffon dans cette solution et essuyez toutes les parties du congélateur, y compris les grilles, les parois, les joints d'étanchéité et la porte. Une fois qu'il est propre, comme un sous neuf, utilisez une serviette ou un chiffon propre pour bien essuyer tout l'intérieur à sec. Ne sautez pas cette étape, c'est essentiel. Refermez la porte et attendez que la température soit à 18 degrés. Après avoir dégivré, nettoyez et séchez votre congélateur, c'est la dernière étape. Remettez votre congélateur sous tension. Fermez la porte et attendez qu'il atteigne la bonne température. Mais attention, ne remettez pas encore vos aliments à l'intérieur. C'est très important. Il faut attendre qu'il soit à la bonne température de conservation. Moins 18 degrés selon les experts. Combien de temps ça prend? Eh bien, le temps de refroidissement peut prendre plusieurs heures. Mais ça varie d'un appareil à l'autre et selon combien de temps il est resté débranché. Une fois que le vôtre a atteint la température idéale, retirez vos aliments de la glacière et remettez-les dans le congélateur. À quelle fréquence faut-il dégivrer son congélateur? En règle générale, les experts recommandent de faire un dégivrage et un nettoyage complet du congélateur au moins une fois par an. Cela dit, il est parfois nécessaire de le faire plus souvent. Si votre congélateur est sujet à l'accumulation de glace ou si vous vivez dans une région à forte humidité, un bon signe qu'il est temps de dégivrer votre appareil, c'est quand ses parois sont recouvertes d'une couche de givre de 5 mm d'épaisseur. Pour en savoir plus sur les consignes de dégivrage de votre congélateur, Eric le réparateur recommande de consulter votre manuel d'utilisation. Et oui, il ne faut pas l'oublier. Pourquoi les congélateurs font-ils du givre? En fait, c'est tout bête. Lorsque de l'air se trouve dans un environnement froid et humide, ça crée du givre. Et justement, à chaque fois que vous ouvrez la porte de votre congélateur, de l'air entre et se condense à cause du froid. Du givre se forme sur les parois et avec le temps, il s'accumule pour former des couches de plus en plus épaisses. Si votre congélateur n'a pas de système de dégivrage, ce givre peut alors se transformer en glace. Et là, attention, car ça peut avoir des conséquences. Pourquoi c'est important de dégivrer votre congélateur? Est-ce vraiment grave s'il y a trop de glace sur les parois de votre congélateur? Oh que oui! Ça risque de recouvrir et empêcher le bon fonctionnement du système de contrôle de la température, la sonde et le thermostat. Conséquence, ça impacte la performance énergétique de votre appareil. En effet, s'il ne peut pas correctement ajuster la température, votre pauvre congélateur va devoir faire des heures supplémentaires. Ça veut dire qu'il va non seulement consommer plus d'électricité, mais qu'en plus, ça va aggraver l'accumulation de glace. Et plus la glace s'accumule, moins vous avez de place pour conserver vos aliments. Autre problème, le risque des fameuses brûlures de congélation sur la nourriture, sur la nourriture stockée dans le congélateur. En effet, toutes ces fluctuations de température provoquent la formation de cristaux de glace sur vos aliments. Résultat, ça détériore leur texture et leur qualité. Burk. Comment éviter la formation de glace dans un congélateur? C'est comme je vous l'ai dit plus haut. Le givre se forme à cause de l'humidité et des fluctuations de température dans votre congélateur. Voici les conseils des experts pour éviter les fluctuations de température. Maintenez toujours votre congélateur à une température égale ou inférieure à moins 18 degrés. Évitez de la surcharger. Ça risque de boucher le système de contrôle de la température, la sonde et le thermostat. Faites refroidir vos aliments dans le réfrigérateur avant de les mettre dans le congélateur. Ça permet de réduire les fluctuations de température qui génèrent le givre. Dégivrez votre congélateur dès que le givre atteint une épaisseur supérieure à 5 mm. Prenez le temps de lire les recommandations du manuel d'utilisation de votre congélateur. J'espère que vous ne l'avez pas perdu. Et suivez-les à la lettre. Nous en avons terminé avec ce sujet fort intéressant sur les méthodes pour bien dégivrer rapidement et efficacement un congélateur. J'espère que vous utiliserez nos astuces. Je vous souhaite un bon nettoyage. À bientôt pour un prochain sujet intéressant.
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0: Merci Martine, je vais mettre ça en exécution dès ce week-end. Il est 7h passé de 24 minutes.
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0: Nous faisons un point sur la route. C'est l'heure de pointe quand vous sortez de Sainte-Rose direction Lamantin pour prendre le repos de Vonche. Ensuite, le vélodrome de Goulaine pour entrer sur Jarry. Les voitures par choc. Idem lorsque vous sortez du moule direction Mornalo pour prendre cette grande ligne qui vous amène au point du crabe. Ensuite, n'oubliez pas que à ce niveau, il y a un radar qui stipule 50 km/h, sinon vous risquez d'être flashé et de perdre des points sur votre permis. Nous avons aussi la sortie du Gosier, ça roule un petit peu. Et nous avons Goyave, Petit-Bourg, où la circulation commence déjà à être dense au niveau de Arnouville pour entrer sur Jarry. En parlant de route Info Trafic Kaoulis pour ce 25 septembre, certaines lignes connaissent des perturbations, mais les autres bus de ces lignes circulent. Pardon. Alors, prêt-à-pite, la ligne U01 service B, un bus suspendu sur 3. La ligne UD4 service D, un bus suspendu sur 4. Les abîmes, la A20 suspendue, la A92 suspendue. L'aéroport, la ligne AE3 service B, un bus suspendu sur 4. la ligne A 5, service B, un bus suspendu sur 4. Bimao, la ligne B 10, service B, un bus suspendu sur 2. Et la ligne B 20, service E, un bus suspendu sur 6. Sainte-Anne, Saint-François, la ligne SA 24, service A 02, un bus suspendu sur 2. Les trajets annulés sont visibles sur l'application Kaoulis. Pensez à la consulter pour organiser votre déplacement. Pour plus d'infos, vous téléphonez au 05 90 24 26 06 05 90 24 26 06
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2: La question de Clémence, 65 ans.
3: J'ai la sensation d'avoir des troubles de la mémoire. J'ai un rendez-vous prochainement dans une consultation mémoire. À quoi je dois m'attendre ?
2: La réponse du professeur Claire Paquet, chef de service du Centre de neurologie cognitive de l'hôpital Lariboisière Fernand Vidal.
4: Les consultations mémoire en France sont des structures dites labellisées, c'est-à-dire qu'elles sont reconnues par nos institutions. Le premier rendez-vous est très important et souvent très long, puisque pour comprendre d'où viennent les troubles cognitifs, on est obligé de reprendre tous les antécédents de la personne. Est-ce qu'il y a eu des dépressions ? Est-ce qu'il y a eu des AVC ? Est-ce qu'il y a une consommation d'alcool ? Comment la personne dort ? Tous ces traitements. On s'intéresse également aux antécédents familiaux. Et enfin, on va explorer les fonctions cognitives pour se faire une idée de si oui ou non il y a bien des troubles cognitifs. Les examens pour établir le diagnostic, c'est l'examen clinique et les premiers tests de mémoire. Ensuite, on fait une prise de sang pour éliminer certaines causes qui donnent des troubles de la mémoire. On prescrit également une imagerie de la mémoire. On prescrit également une imagerie cérébrale.

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1: Et nous sommes toujours dans le cadre de la santé, puisque cette semaine, c'est la semaine de santé. Et la santé, on en parle sur tout le continent de la Guadeloupe, mais y compris à Marie-Galante. Et nous partons, pas du côté de Marie-Galante, il est revenu déjà. Bonjour Harry.
2: Bonjour Yann. Bonjour à la radio Vimeyer.
1: Alors, comment s'est passée ta première séance de santé du côté de la Grande Galette?
2: Eh bien, à mon avis, très bien. Et pour les autres, les retours que j'ai eus, ils m'ont dit qu'ils n'ont jamais eu de semaine de santé comme ça. Ils ne voyaient pas ça comme ça.
1: Alors, quel a été le thème sur quoi tu as débattu et tu étais où? Parce que Marie-Galante, c'est trois églises. Est-ce que c'était du côté de Gambou, de Saint-Louis ou de Capesterre?
2: Oui. J'étais

0: j'étais à Grand-Bourg, à la Persévérance. Donc vraiment, mais il y avait du monde, l'église était bien, il y avait des représentants de tous les âges. Et justement, c'est là-dessus que je me suis appuyé pour dire qu'il y avait de la ressource et qu'il fallait s'équiper pour avoir tous les éléments pour parvenir à une santé totale, ce qu'on appelle aussi une santé holistique. Donc santé physique, oui, santé mentale et santé spirituelle.
1: Alors, en tant que professionnel de santé, penses-tu que cette semaine était bien sûr la bienvenue, et est-ce que c'est important de continuer encore à parler de santé?
0: Ah, plus que jamais, parce que moi j'ai donné par exemple ce que j'ai appelé les trois alertes. Lorsque les gens, quelqu'un de votre entourage ou vous-même, vous n'avez plus trop envie de manger, bon, vraiment il n'y a plus d'appétit, il faut surveiller cela. Si à cela est associé au fait que j'ai plus envie de voir du monde, je préfère maintenant la solitude. Un deuxième aspect, une deuxième chose à surveiller. Hein? Et la dernière chose, c'est que j'ai plus envie de dormir. Dormir, c'est un peu de temps. Et quand ces trois choses sont associées, eh bien, je suis en train de frapper, toc, toc, toc, je veux rentrer en psychiatrie. Ça, il faut savoir que ces trois choses ensemble nous conduiront dans un hôpital psychiatrique. Donc, pour éviter cela, eh bien, il faut prendre les bonnes habitudes, bien manger, bien dormir et garder de bonnes relations interpersonnelles. Ça, c'est très important aujourd'hui. Alors qu'on se rend compte que les gens n'ont plus le temps de se parler entre eux, mais ils parlent avec les machines, hein? Ou plutôt les machines leur parlent. Mm-hmm. Okay? Donc, il faut être vigilant par rapport à cela. Les gens, sur le plan alimentaire, mangent tout ce qui est déjà préparé et ne préparent rien et n'ont pas compris l'intérêt de consommer des fruits, des légumes et de boire de l'eau et pas que des choses déjà fortement sucrées, hein? Des choses gazéifiées. Il y a des petites, ce qu'on appelle des petites choses simples à mettre en place. Et je disais ce matin, parce que j'ai intervenu sur la santé ce matin aussi dans le Zoom 24/7, eh bien, c'est ce qu'il y a d'important aussi à comprendre, c'est de développer la bonne humeur, de développer de bonnes relations et de faire que, bon, eh bien, qu'on est vraiment, qu'on s'inscrive dans une vie de qualité, aujourd'hui, malgré tout ce qui pourrait être mis en œuvre par l'ennemi de nos âmes pour nous déconnecter de notre relation à Dieu.
1: Harry, alors, oui. Ce matin, j'étais en train de lire un article où on disait que le Japon franchit le cap des 100 millième centenaire.
0: Oui.
1: Et il disait que... Ça. Et on donnait la recommandation de tout ce qu'il mangeait le matin. Et quand mais on voit que 60 ans après, 100 000 centenaires au Japon. Ça c'est devrait nous interpeller, nous faire réfléchir.
0: Et comment? On parle même de zone bleue. Hein?
1: Tout à fait.
0: Il hein? n'y a pas que le Japon, il y a aussi du côté de Loma Linda. Mais on retrouve les mêmes choses, les mêmes causes, les mêmes raisons qui expliquent cela. Ce sont des gens qui dorment bien, des gens qui mangent bien et qui ont de bonnes relations interpersonnelles. Hein? Ce ne sont pas des gens qui sont fâchés avec leurs voisins, fâchés avec leurs parents. Ce sont des gens où leur entourage est paisible. Hein? Ça, c'est très intéressant de comprendre cela.
1: Et il a dit que les Japonais prennent soin de leur santé et mettent toutes les chances de leur côté pour vivre le plus longtemps possible dès le petit déjeuner. Ils donnent la priorité, c'est vrai, au salé, plutôt qu'au sucré. En éliminant les sucres rapides et les céréales ultra transformées au réveil, le corps évite le pic d'insuline agressif et stabilise la glycémie pour le reste de la journée. Entre autres, ce que j'ai retenu de l'article.
0: Excellent. Mais oui. Il n'y a pas, comme on dit, il y a rien d'étonnant à cela, que ça marche.
1: Et ça marche.
0: Puisque ça rentre dans le programme que Dieu avait prévu, que Dieu recommande.
1: Et la suite, et la suite dit aussi que ils font beaucoup de sport, ils marchent, ils ont, vous savez, au Japon, c'est vrai qu'il y a des zones activité où il y a la voiture, activité physique, activité. C'est très important.
0: Mais oui. Tout cela a du sens. Cela devait nous aider à comprendre qu'on n'a pas besoin de prendre la voiture tout le temps. Ce qu'on peut faire à pied, qu'on le fasse, et cela dans les meilleures conditions.
1: Voilà. En tout cas, Harry. Un dernier mot pour la Guadeloupe et aussi pour Mayaland, puisque tu vas retourner le week-end pour terminer la semaine de santé.
0: Tout à fait. Eh bien, moi, ce que je souhaite fortement pour la Guadeloupe, c'est que, vu la somme d'informations que nous avons sur la santé, eh bien, si nous mettons cela en application, eh bien, on va avoir, nous aussi, comme on dit, un nombre excellemment grandissant de personnes. D'ailleurs, d'ici 2030, ils ont dit que la Guadeloupe, on fera partie de ceux qui auront les personnes les plus âgées de la France. Eh bien, que ces personnes plus âgées soient pas seulement âgées, mais qu'elles soient particulièrement riches en santé totale.
1: Merci Harry, ce sera le mot de la fin. Excellente journée et à très bientôt.
0: À très bientôt et bonne santé à toi spécialement aussi.
1: Merci beaucoup.
0: À bientôt.
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0: Il est 7h passé de 45 minutes sur RVM. Tout de suite, nous retrouvons le billet d'humeur.
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2: Mettre en cohérence ses propos et ses actes est un défi. Mettre en cohérence ses propos d'un jour et ceux que l'on peut tenir dans une autre situation représente également un test révélateur. L'actualité récente nous donne quelques exemples qui peuvent nous faire réfléchir. Alors que la polémique bat son comble sur l'usage de l'article 49.3 de la Constitution par l'exécutif français pour faire passer la loi de travail sans vote au Parlement, il est intéressant de se souvenir ce qu'en disaient François Hollande et Manuel Valls il n'y a pas si longtemps, avant qu'ils ne soient en responsabilité. En 2006, alors que Dominique de Villepin a fait usage du fameux 49.3 pour faire passer la loi sur le CPE, François Hollande avait eu des mots durs et radicaux en déclarant « Le 49.3 est une brutalité, le 49.3 est un déni de démocratie ». Quant à Manuel Valls, il a été contre son usage, puisqu'en 2008, alors député de l'Essonne, il a signé un amendement pour limiter l'usage du 49.3 à des textes techniques. Son amendement n'est pas passé, mais s'il avait été voté, il n'aurait pu utiliser ce procédé aujourd'hui pour faire passer la loi travail. En d'autres termes, il souhaitait à l'époque rendre impossible ce qu'il se permet de faire aujourd'hui. Sans rentrer dans le débat sur l'opportunité ou pas de gouverner ainsi, je relève que selon les moments, selon les situations, selon les responsabilités, il est difficile d'avoir de la constance et de la cohérence. Une autre situation, existentiellement plus dommageable, concerne les agissements douteux de Denis Baupin, qui viennent d'être mis à jour. Le député écologiste, vice-président de l'Assemblée nationale, est accusé par plusieurs femmes de harcèlement et d'agression sexuelle. Or, c'est à la suite de l'incohérence entre ses actes et ses déclarations que les choses ont éclaté. Le 8 mars dernier, journée internationale des droits des femmes, Denis Baupin faisait un tweet affirmant « Mettez du rouge contre les violences faites aux femmes ». Pour Sandrine Rousseau, porte-parole du parti Europe Écologie des Verts, qui a relaté des faits d'agression sexuelle en octobre 2011, la photo de Denis Baupin, postée sur Twitter le 8 mars, sur laquelle on le voit aux côtés d'autres députés porter du rouge à lèvres et prôner la lutte contre les violences faites aux femmes, a été un électrochoc. C'est également ce qui a poussé Hélène Debost, adjointe au maire du Mans et ancienne collaboratrice de Denis Baupin, à parler. « Le jour où j'ai découvert, dit-elle, cette photo, comme une bouteille lancée à la mer, je l'ai relayée sur Facebook avec le poste suivant. » Quel honteux foutage de gueule. Denis Baupin avec du rouge à lèvres en mode « Je soutiens les femmes », ça me donne envie de hurler et de vomir en même temps. Fin de citation. La dissonance entre ce que ces femmes avaient dû subir et le discours en totale opposition avec la réalité est aussi un véritable déni. Non pas seulement de démocratie, mais un déni de soi, un déni des autres, un déni de réalité, un déni d'humanité. On s'imagine parfois que c'est en disant haut et fort le contraire de ce qu'on fait qu'on espère que nos actes resteront inaperçus. Cela peut marcher un temps. Là, cela n'a pas résisté au temps. Tant mieux. Un autre épisode, moins dramatique en soi, mais très révélateur des trop nombreuses incohérences humaines, vient compléter les exemples précédents. L'ancien ministre de l'Intérieur, Brice Hortefeux, a été flashé dimanche 8 mai sur l'autoroute A75 à plus de 170 km/h au lieu de 110 km/h. Les douaniers ont d'abord cru à un « go fast », c'est-à-dire un transport de drogue à grande vitesse. Et ils se mettent alors à sa poursuite, le rattrapent et font stopper le véhicule. Il semble que l'interpellation ait été assez tonique, ce que n'a pas apprécié Brice Hortefeux, au point qu'il s'en est plaint à diverses autorités jusqu'au préfet d'Auvergne. Au final, il échappe à l'amende et au retrait de points, puisque les douaniers ne sont pas compétents pour les excès de vitesse, et ce sont les douaniers qui ont reçu des remontrances. Il n'est peut-être pas inutile d'encourager tout un chacun à la politesse, en toutes circonstances, y compris la police quand elle interpelle pour un contrôle. Mais en l'occurrence, concernant les suites données par Brice Hortefeux à cet incident, c'est vraiment voir la paille dans l'œil du voisin et ne pas voir la poutre dans le sien. Le garant du code de la route, qu'était l'ancien ministre de l'Intérieur, aurait peut-être pu se dire qu'il n'était pas pour rien dans la situation. Lui aussi a finalement eu un comportement à l'opposé de ce qu'il a prôné pendant si longtemps. Jésus, qui connaissait si bien le cœur de l'homme, savait à quel point nous sommes tous confrontés à certaines incohérences. C'est pourquoi il exhorte à plusieurs reprises, en encourageant à parler avec prudence et sagesse. Et quand il affirme que votre parole soit « oui, oui, non, non », ce qu'on y ajoute vient du mauvais, il essaye ni plus ni moins de nous inviter à être aussi cohérents que possible dans nos propos d'un jour et ceux d'un autre, et bien sûr aussi entre nos paroles et nos actes.
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Interprété par Ludzi Zitar, Tu es mon seul espoir. Dans 5 minutes, on va retrouver, bien sûr, Parole de femme. Mais juste avant, un communiqué qui nous arrive de la section locale de Bethel à Capesterre-Belleau, qui vous dit que c'est la dernière ligne droite pour la semaine de santé et que ce samedi 26 septembre, à partir de 16h, il y aura docteur Cancel Césarianis, qui est psychiatre. Et dans l'après-midi, ils vont pouvoir échanger sur le thème « Comment préserver notre santé au regard de la dépression et de l'anxiété ?» Donc, si vous êtes dans ce secteur, n'hésitez pas à aller faire un tour demain après-midi à partir de 15h30, 16h à la section locale de Bethel à Capesterre-Belleau. Dans un instant, je vous disais, l'émission « Parole, parole de femme ».

0: Mardi 25 septembre 2026, il va être 8h chez vous et chez nous. C'est l'heure pour nous de retrouver Parole de Femme. Et ce matin, notre consoeur reçoit pour nous... Le temps qu'elle s'installe, voilà. Sabine Rosamond.
1: Femme vertueuse, femme de valeur. J'ai envie de dire bonjour 2024 qui va nous ramener encore des trésors, des femmes vertueuses, des femmes de valeur. Aujourd'hui, j'ai l'immense joie de recevoir Sabine Rosamond. Sabine, bonjour.
2: Bonjour.
1: Bienvenue dans ton émission. Bienvenue dans notre émission. Comment te sens-tu ce matin?
2: Bonjour Nadia, je te remercie. Je vais très bien par la grâce de Dieu. Voilà. J'espère que ça va continuer.
1: Voilà. Nous n'allons pas tout changer, tout révolutionner. Sabine, j'ai envie de te demander d'entrer. Qui dit-on que tu étais petite fille? Et je vais aussi te demander quel souvenir tu as de toi, petite fille.
2: Alors, petite, on dit de moi que j'étais une enfant espiègle, pleine de vie, et je crois que mon ange gardien a été beaucoup sollicité. J'ai grandi dans le sud de la Martinique, à la campagne, vers la fin des années 80-90. Donc c'était une époque où on était libre. Il y avait peu de clôtures et j'ai passé mon temps. Alors j'appréciais particulièrement de grimper aux arbres.
1: Ah.
2: Nous avons grandi sur une propriété familiale et nous avions dénombré environ une vingtaine de manguiers avec donc des mandariniers, des fruits locaux. Et nous avons mangé de chaque fruit en sa saison. Et quand il n'y avait pas de fruits, eh bien nous cueillions des feuilles. Parce que ce qui nous plaisait, moi particulièrement, c'était grimper aux arbres.
1: Voilà. Mais dis-moi, vous étiez combien dans cette famille?
2: Alors, nous sommes quatre. Donc, je suis issue d'une fratrie de quatre. Je suis la cadette. Et donc, j'ai une grande sœur, une petite sœur et un petit frère.
1: Alors, quel avantage ça aurait de grandir à la campagne? Et est-ce qu'aujourd'hui, on va y venir en tant que maman, en tant que femme, tu y vois un intérêt? Et ce serait lequel? Grandir dans ce milieu, grimper aux arbres?
2: Alors, grandir dans ce milieu, c'est un avantage pour nous les enfants.
1: Mm-hmm.
2: Pour les parents, alors pour ma maman, c'était peut-être... alors, il y avait des avantages, mais il y avait aussi des aspects moins intéressants.
1: J'imagine.
2: Puisque nous étions quand même souvent à l'extérieur. Et bien que, ayant reçu des recommandations de ne pas se mettre en danger...
1: J'imagine que vous les transgressiez quand même.
2: Quelque peu. Puisque, je me rappelle, j'ai lu récemment encore dans mon carnet de santé, qu'à l'âge de 5 ans, je me suis cassé le bras parce que j'avais grimpé dans un arbre qui ne porte pas de fruits. Et j'avais demandé à ma petite sœur de me réceptionner.
1: Waouh.
2: Bon, elle avait 3 ans.
1: Quel projet.
2: Voilà, donc ça illustre un petit peu les péripéties des vacances. Et j'affectionnais particulièrement les cocotiers. Donc, il m'arrivait assez souvent de me retrouver dans le cocotier. Donc
1: voilà.
2: Forcément, ça ne devait pas être de tout repos pour les parents. Mais pour nous, c'était un sentiment de liberté.
1: De liberté.
2: Et c'était pas loin du paradis.
1: Voilà.
2: Pour nous.
1: Petite fille, tu rêvais de quoi? J'ai envie de dire que petite fille, on rêve quelquefois d'un métier, de type de famille, du profil de l'homme qui viendra nous conter fleurette. Cette petite fille que tu étais rêvait de quoi et comment elle s'est réalisée?
2: Alors, petite fille...
1: Ou adolescente peut-être?
2: Alors, effectivement, plus adolescente, parce que petite fille, je ne crois pas que je me projetais beaucoup.
1: Du moins pas trop loin.
2: Pas trop loin, c'est ça. Adolescente, par contre, oui, j'ai ce que je voulais être chauffeur poids lourd. Voilà, donc je voulais conduire les gros camions.
1: C'est peut-être ton côté garçon manqué qui te parlait toujours.
2: Alors, peut-être un côté garçon manqué, et puis un côté, un aspect de défi, de rébellion.
1: Voilà.
2: Mais jusqu'à présent, j'aime beaucoup les camions. Voilà, donc je voulais être chauffeur, chauffeur poids lourd.
1: Et qu'est-ce qui t'aurait freiné dans ce choix? Est-ce que d'autres éléments sont venus après pour te permettre de te voir autrement et d'épouser peut-être une autre carrière?
2: Alors, je crois que ça ne rentrait pas dans le plan de Dieu, tout simplement. Dieu a placé sur ma route, tout au long de mon cheminement, des personnes qui m'ont accompagnée, qui ont influé sur les décisions que je prendrai par la suite. Donc, j'ai pu donc, malgré mes souhaits, mes vœux, inscrits, notés, pour être, on va dire, agent de transport, voilà, il y a un professeur qui était mon professeur principal, qui a trouvé que peut-être il serait intéressant que je me dirige vers un autre aspect voilà, qui ressortait de ma personnalité, c'est l'altruisme.
1: D'accord.
2: Donc, je me suis dirigée vers un cycle un peu plus long.
1: Voilà.
2: Ouais.
1: Donc, quel choix professionnel as-tu donc fait en écoutant ce professeur, finalement, qui a certainement éveillé autre chose chez toi et qui t'a permis de voir tu avais d'autres qualités qui te permettaient d'emprunter un autre chemin. Quel chemin as-tu donc emprunté?
2: Alors, après avoir terminé mon cursus au lycée, après avoir obtenu mon bac, une amie m'a proposé à l'époque de venir avec elle à Toulouse. Elle partait faire ses études à Toulouse. Donc, elle m'a proposé de l'accompagner. Je souhaitais à cette époque être éducatrice spécialisée. Mais pour parvenir à ce diplôme, il était possible de faire de la psychologie. Il était possible de faire 3 ans de psychologie pour ensuite avoir un concours allégé. Donc j'ai suivi mon ami et j'ai commencé des études de psychologie.
1: D'accord. Mais Sabine, dis-moi, tout à l'heure, tu m'as parlé de Dieu qui serait donc intervenu pour un peu te guider. Comment tu l'as rencontré, ce Dieu? Est-ce que tu l'as rencontré enfant, dans le foyer où tu as grandi, ou as-tu fait une expérience particulière avec Dieu, une expérience personnelle?
2: Alors, un peu des deux, parce que j'ai grandi dans une famille adventiste. Donc, mes deux parents étaient adventistes, mais ce n'est pas ce moment-là que j'ai rencontré Dieu. Pourquoi? Parce que quand je repense à cette époque, et quand je me dis, mais qu'est-ce que j'ai eu comme valeur? Qu'est-ce que mes parents m'ont apporté comme valeur? Je suis un peu partagée, c'est-à-dire que mes parents nous ont appris la crainte de Dieu. Donc, nous savions très tôt qu'il y avait un Dieu qui existait, qu'il y avait une lutte du bien contre le mal et que nous aurions un choix à faire. Mais malheureusement, mes parents n'ont pas fait de bons choix. Voilà, ils ont eu une succession de mauvais choix, depuis leur rencontre jusqu'à leur divorce dans les années 90 environ. Donc, leurs choix les ont amenés, finalement, à construire un foyer dysfonctionnel, puisque ma mère a été une femme battue. Donc, mes soeurs, mon frère et moi avons évolué quand même dans un climat de violence, et d'angoisse. D'angoisse parce que cette violence n'était pas permanente. Mais nous ne savions pas à quel moment
1: ça pouvait venir.
2: Voilà, ça pouvait éclater. Donc, nous avons évolué dans ce cadre-là et nous avons assisté à des voilà une succession de violences avec de la violence verbale dans un premier temps qui a évolué ensuite et qui parce que finalement on a quand même vu apparaître un fusil de chasse par exemple. Mmh. Donc nous avons grandi dans ce climat de violence là. Mais malgré tout cela, nos parents avaient la crainte de Dieu.
1: Mmh. Mais Sabine, quand on vous parle de la crainte de Dieu et qu'en même temps, vous avez donc comme vis-à-vis, j'ai envie de dire, un climat de violence, un climat perturbé, une enfance agitée. Comment on fait la part des choses? À partir de quel moment on arrive à concilier, dire que on peut donc avoir la crainte de Dieu finalement et en même temps pouvoir regarder une situation et se dire que cela ne peut pas me freiner dans ma crainte de Dieu. Est-ce qu'il y a eu vraiment un moment où il y a eu un déséquilibre et on aurait pu un moment ne plus croire en Dieu quand on a vécu ce que tu as vécu?
2: Alors, ça aurait pu effectivement, mais ça, tout se passe vraiment dans un cheminement. Les choses n'ont pas lieu à un moment déterminé.
1: D'accord.
2: Le fait de grandir, ben, alors, ce qui moi m'a aidé, c'est de me dire que les gens font des choix. Mmh. Chacun est libre de faire des choix, mais nous, enfants, nous avons aussi nos choix à faire. Donc certes, nous subissons les conséquences des choix de nos parents, mais nous ne sommes pas tenus de subir...
1: ou de les reproduire.
2: Voilà, de les reproduire et puis de les subir tout au long de la vie.
1: Ok. Voilà. Mais est-ce que autour de toi, tu as vu d'autres familles évoluer qui offraient une autre image et qui a pu t'ancrer davantage dans la crainte de Dieu? Tu as dû voir de belles choses, hein? Mm-hmm. Parce que des fois, dans nos foyers, on voit des choses pas très belles finalement, et puis on se dit ailleurs quand on regarde, mais il y a mieux, on peut faire mieux, on peut vivre mieux.
2: Absolument. Et nous avons appris, en tout cas j'ai appris, à ne pas enfermer une personne dans ce qu'elle fait de mal. Parce que les parents ont beau être ce qu'ils sont, il y a aussi des aspects positifs. Et il est important, selon moi, de se raccrocher à ces aspects-là. Parce que mes parents craignaient Dieu et c'était des personnes... altruiste. Il était évident, c'était une seconde nature pour eux d'aider ceux qui en avaient besoin. Ouais. Et nous avons continué, nous aussi, dans cette voie-là. Donc certes, il y a des aspects négatifs, mais quand on me demande comment était mon enfance, je la qualifierait d'heureuse parce qu'il y avait des aspects négatifs, mais en même temps nous avions une vie d'église et tous les samedis nous nous retrouvions à l'église dans une grande famille et nous avons été aussi influencés par des personnes qui évoluaient autour de nous. Ça pouvait être la monitrice, certaines personnes de notre famille aussi, notre famille de sang. Donc,
1: qui vous montrait voilà. Autre chose finalement.
2: Absolument. Mmh. Et tout au long de mon parcours, j'ai appris à identifier des personnes que Dieu a placées sur ma route. Okay. Et ce n'est peut-être pas fini.
1: Ok. Donc tu es psychologue, donc actuellement tu as donc ce beau métier. Comment ce métier t'aide à trouver un équilibre, j'ai envie de dire, entre la vie donc, que nous vivons, l'environnement? Nous sommes dans un environnement, on peut le dire ce matin, assez violent. Comment ce métier t'aide à trouver un équilibre dans ta vie de femme, dans ta vie de maman?
2: Alors, je suis effectivement psychologue. Je suis spécialisée auprès des personnes âgées, donc je suis gérontopsychologue et je suis amenée donc à accompagner les personnes âgées, qu'elles soient malades ou non, et accompagner, donc à aider aussi ceux qui interviennent à leur côté. Mmh. Être psychologue, ça a plusieurs aspects positifs, mais ça m'a appris, être psychologue m'a appris à me taire. Parce que un psychologue se doit d'écouter, pas seulement d'entendre, mais d'écouter tout en se taisant. C'est-à-dire entendre la parole de l'autre selon ce qu'il a vécu. Parce que nous pouvons, et ça c'est propre à l'être humain, interpréter les paroles des gens, leur posture, et même peut-être à juger de certains choix. Parce que nous appliquons ce canevas sur ce que nous avons vécu. Donc j'ai appris à me taire, et le fait d'écouter les autres, ça contribue à me faire grandir, et je peux plus facilement aider les autres. Et j'ai appris aussi à déposer ma cape, la cape de Super Sabine, qui vole au secours des gens. Alors je pose ma cape, j'écoute la personne, et la solution ne vient pas de moi. Donc la solution, bien sûr, vient de l'Éternel, mais je laisse le soin à la personne, je l'accompagne afin qu'elle puisse, elle, comprendre sa situation, et je lui apporte une oreille. Je peux éventuellement lui proposer des pistes de réflexion, mais je reste très humble en étant psychologue.
1: Ok. Femme vertueuse, femme de valeur, nous recevons donc ce matin Sabine Rosamond, et je vous invite à rester avec nous pour entendre la suite de son expérience, de son parcours de vie. Femme vertueuse, femme de valeur, je suis ce matin avec Sabine Rosamond. Sabine, je voudrais qu'on revienne, mais plutôt que tu encourages un foyer dans lequel où sévit la violence, et montrer et dire à une maman, à un enfant, et tu l'as bien dit, que Dieu nous donne l'occasion de ne pas forcément reproduire des choses que nous avons vues ou des choses que nous avons vécues. Comment faire justement? Comment ce matin, concrètement, tu pourrais encourager un membre d'une famille où la violence sévit, où il y a des enfants malheureux, des enfants déchirés? Comment concrètement tu peux dire à cette personne qu'il y a une autre voie?
2: Alors effectivement, il est important que chacun, à hauteur de ce qu'il est, dans ce qu'il vit, se rappelle que même si les événements ont l'air destructeurs, mais Dieu met en nous des ressources insoupçonnées.
1: Voilà.
2: Les événements que nous subissons, les événements que nous vivons feront partie de notre personnalité, vont s'inscrire dans notre histoire de vie, et ça fera de nous ce que nous sommes plus tard. Donc je voudrais encourager un enfant qui se retrouverait dans cette situation, de rassurer cet enfant en lui disant: la situation est peut-être difficile. Ce que tu vis actuellement a un début, mais il y a aussi une fin. Et dans ces moments-là, je crois qu'il est important de se rappeler un verset de Jérémie 29, verset 11, qui dit que Dieu a des projets de paix. Même si la situation semble sans issue, il faut rester confiant, garder espoir, garder la foi. Parce que Dieu, c'est notre papa, c'est notre maman aussi. Et Dieu n'est pas surpris. Il sait ce qui se passe.
1: Il n'est pas dans la fatalité.
2: Il n'est pas dans la fatalité. Il n'est pas surpris par les événements. Et il a une porte de sortie. Et je voudrais dire à ces enfants-là que Dieu a placé autour de vous des personnes pour vous accompagner. Ouvrez les yeux, regardez bien autour, demandez à Dieu un esprit de discernement, et vous allez voir les anges que Dieu a missionnés pour vous accompagner. Donc vous n'êtes pas seul. Restez courageux, persévérez, Dieu a un plan pour vous.
1: Et Sabine, si toi, je vais un peu te taquiner, tu devrais aller vers ces personnes qui peut-être n'ouvrent pas les yeux à certains moments, ne voient rien. Si toi, tu devrais aller vers ces personnes, vers un enfant, vers une femme, comment tu ferais?
2: Alors, la vie m'a montré, l'expérience que j'ai de la vie me montre que je ne vais pas forcément vers des gens. Dieu met en place des situations qui m'amènent à intervenir auprès d'une personne.
1: D'accord.
2: Donc, lorsque je rencontre une personne, chaque cas est unique.
1: Et tu es convaincu que tu ne vas pas forcément, mais que Dieu crée des circonstances pour te permettre de rencontrer cette personne.
2: Complètement, c'est tout à fait ça. Tout au long de ma vie, j'ai rencontré des gens, mais je n'ai pas forcément provoqué des rencontres. Ces rencontres ont lieu. Selon moi, Dieu crée les circonstances, Dieu crée des situations, et il est important, selon moi, de pouvoir réagir lorsque Dieu nous place auprès de personnes qui ont besoin.
1: Et je suis convaincue, Sabine, que ce n'est pas, lors de ces rencontres, ce n'est pas forcément la professionnelle qui parle. Mais il y a au-delà de la professionnelle, hein, qui va porter certainement des choses apprises, mais il y a autre chose qui parle au cœur de ces personnes.
2: Absolument. Alors, il est important de savoir que le premier outil du psychologue, c'est lui-même. Donc certes, nous appliquons des concepts, nous avons des cadres théoriques, mais le principal outil du psychologue, c'est lui-même. Donc il est important pour moi d'être une personne vraie, une personne intègre et une personne de confiance. De manière à ce que si quelqu'un a une difficulté, que cette personne puisse venir vers moi. Mais effectivement, je n'applique pas de cadre de psychologie,
1: de concept, de théorie, voilà, apprise
2: dans
1: finalement.
2: Toutes les situations que je rencontre. Quand j'aide quelqu'un, alors aider une personne, quand on est psychologue, il est recommandé de toute façon de le faire avec une personne étrangère. Or, une personne qui vient vers moi, souvent, c'est une personne qui me connaît, que je connais, et à qui je peux apporter quelque chose. Le fait d'être psychologue m'a apporté une formation, un recul nécessaire, effectivement. Donc, je peux avoir un œil exercé pour repérer peut-être une difficulté, une pathologie, mais je n'applique pas, je ne fais pas de suivi thérapeutique pour toutes les personnes qui se retrouvent en difficulté. Donc, forcément, je peux les soutenir et
1: donner un encouragement, une tape amicale, fortifier les gens
2: complètement
1: avec des mots finalement, mais aussi, j'imagine, avec le cœur,
2: avec tout l'être, c'est l'être tout entier.
1: Voilà.
2: Et je crois qu'il est important aussi de s'adresser aux gens, d'aller vers les gens avec ce qu'on est, et ce qu'on est mais vient de ce que Dieu permet que nous soyons.
1: Et là, on ne peut pas tricher.
2: On ne triche pas.
1: Parce qu'on est vrai. Sabine, est-ce que tu pourrais ce matin nous relater une expérience forte que tu aurais vécue, qui aurait donc ancré ta foi et qui t'aurait permis justement, qui te donnerait aujourd'hui une force pour supporter les gens, pour les influencer de bonne manière et pour les encourager. Quelle serait cette expérience? Enfin, j'ai envie de dire bonne ou mauvaise. Hein?
2: Alors, effectivement, alors l'expérience que je vais relater montre aussi cet aspect que j'ai, cette vision que j'ai de la vie, qui consiste à me dire que quand une chose semble négative, quand une chose est, quand un événement négatif survient, il y a toujours un aspect positif qui est associé.
1: D'accord.
2: Alors,
1: et ça dit que quand une porte se ferme, il y a toujours une fenêtre ouverte.
2: Absolument. Encore faudrait-il avoir l'œil exercé et pour voir vraiment, en dépit de tout ce qui est évidemment qui fait mal, que Dieu a un plan et que de toute façon il y a une porte de sortie.
1: D'accord.
2: Alors, donc j'ai fait mes études de psychologie. Les premières années étaient difficiles. J'ai pu, là encore, faire une expérience avec Dieu. Arriver à la licence qu'on appelle aujourd'hui la licence 3, mon année de licence s'est très bien passée. J'ai réussi brillamment cette dernière année. Mais j'ai toujours eu à cœur de demander à Dieu, mais qu'est-ce que je fais? Donc certes, je prends des voix, mais accompagne-moi. Donc je laisse Dieu influer, je m'ouvre à entendre la voix de Dieu. Et lorsque j'ai terminé cette année, j'ai eu le fort sentiment qu'il fallait que je rentre en Martinique. Avec une licence. Avec une licence, a priori, on ne fait rien du tout. Donc, je me suis dit, je vais rentrer en Martinique. Le fait de rentrer m'apportait une paix. J'ai mis tout en place et je suis rentrée. Je me suis inscrite à des concours, notamment l'éducation nationale et d'autres. J'ai réussi chaque fois à l'écrit, mais j'ai échoué à l'oral. Je me dis, mais Seigneur, tout allait bien. Je sais que je suis une élève brillante. Je crois que je peux me diriger vers cette voie. Et je sais que tu as voulu que je rentre.
1: Mais alors, qu'est-ce qui fait que...
2: Pourquoi? Seigneur, tu connais toutes choses. Je sais que je ne me suis pas trompée, il faut que je rentre. Alors, j'ai eu des désillusions, de désillusions en désillusions. Je me dis, bon, ben écoute, Seigneur, bon, ben j'attends. J'attends, je vais voir.
1: Est-ce qu'on doute de Dieu à ce moment, Sabine? Est-ce qu'on pourrait se dire, au fait, je n'ai pas entendu la voix V-O-I-X qui fait que j'ai emprunté une mauvaise voix V-O-I-E?
2: C'est complètement ça. Moi, je crois qu'à ce moment-là, je me dis, mais je suis certaine d'avoir bien compris. Tu as fait en sorte que je rentre. Tu m'as dit de rentrer. Mais alors, qu'est-ce qui se passe? Est-ce que tu m'as abandonné? Tu m'as lâché, mais tu as disparu. Ou j'ai fait quelque chose de mal, peut-être.
1: Montre-moi.
2: Et donc, tu ne me réponds pas. Et durant cette année, ma mère est tombée malade. Donc, elle a eu un cancer. Et j'ai pu l'accompagner. Parce que célibataire, sans enfant, sans emploi, j'étais dans des dispositions finalement
1: pour
2: l'accompagner. Elle est tombée malade donc en avril et en juin elle est décédée.
1: Est-ce qu'à ce moment tu comprends pourquoi tu étais rentrée?
2: Alors, je ne comprends pas encore. Parce que moi, j'inscris ça. Donc, je me dis, mais oh là là, mais cette année, c'est une année exécrable. Dieu m'a oublié. Voilà. J'arrête mes études.
1: Ma maman qui meurt.
2: Maman meurt, mais voilà. Et puis, chemin faisant, là encore, ça s'est passé. Ça s'est fait. Dieu met sur ma route des personnes aussi pour m'accompagner. Parce qu'entre-temps, il y a quand même des gens qui sont à mes côtés. Il y a des familles entières même qui m'accompagnent. Et donc, ma maman est décédée. Je me dis, bon, mais qu'est-ce que je vais faire maintenant? Donc, je vais chercher un emploi, puisqu'il faut bien que je gagne ma vie. Je n'ai pas encore 25 ans. Je n'ai pas de revenus du tout. Et donc je vais à la mairie, on me dit, va à la mairie, peut-être que tu pourras trouver un emploi par là. Donc je me rapproche du maire et il me dit, mais il faut avoir le bac. Hein. Je lui dis, mais oui, mais j'ai le bac, j'ai même déjà la licence, donc je pourrais peut-être être, je sais pas moi, surveillante dans un collège. Et il me dit, mais non, mais si tu as la licence, il faut que tu continues tes études. Je lui dis, mais oui, mais ce n'est pas possible. Je n'ai pas les moyens financiers. La date est passée pour les inscriptions, les dossiers, etc. Il me dit, non. Écoute, tu vas au CCAS, le Centre Communal d'Action Sociale, et puis nous verrons tout ce que nous pourrons faire pour t'accompagner. Et effectivement, je suis repartie. Et j'ai repris mes études et j'ai fait le master 1. Donc même durant toute cette année où il m'est arrivé des choses difficiles, j'ai pu comprendre que Dieu sait tout Il connaît tout, il connaît l'avenir et il n'est pas surpris.
1: Peut-être que tu expérimentais, je connais les projets que j'ai formés.
2: C'est exactement
1: donc,
2: ça.
1: Tu l'as expérimenté malgré toi.
2: Complètement.
1: En plus, tu as pu accompagner ta maman. J'ai envie de rencontrer maintenant Sabine, la maman. Mm-hmm. C'est maman, entre-temps, d'adolescente, je crois. Comment cette maman transmet, comment cette maman encourage, et puis je ne peux pas ne pas parler de l'épouse, comment l'épouse accompagne et soutient?
2: Alors, c'est un vaste programme.
1: Yes. Voilà. Ça n'en doute pas.
2: Éduquer un enfant, c'est restaurer l'image de Jésus dans cet enfant. Mais cet enfant a bénéficié, si tant est, voilà,
1: être un bel héritage,
2: voilà, de nos gènes. Donc, il est parfois délicat d'accompagner des enfants quand on se reconnaît en eux, n'est-ce pas? Donc, être une maman dans ce siècle n'est pas chose facile. Et nous avons aussi, nous subissons, nous mamans, le poids de la société, parce que être maman, c'est beaucoup nager à contre-courant. C'est pouvoir il est nécessaire de décider de ce qu'on applique ou pas, et tous les enfants sont différents. Donc certes, il y a une ligne de conduite. Mais les enfants sont différents. Chaque enfant a un caractère différent. Et il est, à mon sens, illusoire de se dire que je vais appliquer la même éducation stricto sensu à tous mes enfants. Selon moi, c'est un échec. Et les enfants nous

0: nous, ce n'est pas possible. Donc, nous faisons notre part. Et
1: permettons, j'ai envie de dire, à celui qui devient le point commun, tu as parlé d'enfants différents, donc il y a notre éducation qu'on adapte finalement. Est-ce que ce matin, tu as envie de dire à une maman ou à un père finalement, faites votre part, mais permettez à celui donc qui devient le dénominateur commun de faire sa part.
0: C'est exactement ça, Nadège. Je crois que chacun, j'encourage les parents, chacun à hauteur de ce qu'il est, à hauteur de ses qualités, ses défauts, à faire sa part.
1: À ne pas se comparer aux autres. Je crois que c'est illusoire aussi.
0: Je crois que c'est important, à tout niveau, ne pas se comparer aux autres. On doit nous comparer à Jésus. C'est lui qui doit être notre étendard. Nous devons l'élever très haut. Mais les autres ont leur vie, les autres ont leur histoire. Et selon moi, il est important, après, c'est vrai que c'est vraiment dans la nature humaine, d'essayer de se comparer, savoir à quelle hauteur je suis par rapport à l'autre. Or, nous sommes des personnes uniques, avec une histoire unique, qui est vécue de manière unique. Donc, j'encourage les parents, j'encourage les mamans à donner le meilleur d'elles-mêmes, mais vous ne pouvez pas donner ce que vous n'avez pas. Ce que vous pouvez donner, vous pouvez le trouver seulement au pied du maître. Mais je crois qu'il est important aussi de déculpabiliser les mamans actuellement, dans ce temps que nous vivons. Les mamans sont souvent, elles ont de multiples casquettes. Elles doivent gérer plusieurs choses en même temps. Donc je voudrais encourager les mamans aujourd'hui et leur dire, faites votre part. Et vous rappelez que vous n'aimez pas vos enfants plus que Dieu. Vous avez beau les aimer, Dieu les aime de toute façon plus que vous. Donc remettez-les tous les matins entre les bras du Tout-Puissant. Et c'est lui qui agira.
1: Un clin d'œil, comment on éduque, là je vais un petit peu énerver, on accompagne l'époux. Alors, notre accompagnement, on est plus peut-être dans le témoignage que dans une éducation donc, qui descend. Quoi.
0: Absolument, mais je crois que nous grandissons ensemble. C'est-à-dire que nous nous éduquons mutuellement. Je crois que selon moi, il est important que nous puissions nous accepter tels que nous sommes.
1: Nous sommes des partenaires.
0: Exactement. Nous sommes associés. Nous sommes partenaires. Et nous avons à cœur la cause de Dieu. Et je crois qu'il est important de trouver un partenaire qui partage notre foi chrétienne. Et j'ai effectivement le privilège de partager la vie d'un homme qui aime Dieu. Donc c'est plus facile par certains égards et puis plus difficile à d'autres égards. Donc être une épouse, c'est être une compagne. Mais c'est aussi grandir ensemble, voilà, se supporter et grandir ensemble.
1: Okay. Sabine, parlons donc de transmission. Quelle est, là je, peut-être que je fais appel à la psychologue, quel est le meilleur moyen donc de transmettre pour que ça ne soit pas qu'entendu, mais écouté, mais sans forcer l'autre finalement? Quel est ce moyen? On parle de l'exemple des fois, on parle du témoignage, à ton avis?
0: À mon avis, le témoignage crie plus fort que la voix. C'est-à-dire que pour moi, transmettre passe d'abord par ce qu'on est. Et ce qu'on est transparaît de toute façon dans ce qu'on dit, certes, mais dans notre posture, dans nos réactions face aux situations de la vie. Et alors, si on parle des enfants, on ne triche pas avec un enfant. L'enfant, il voit d'emblée quand on professe des choses, mais qu'on ne les applique pas. Donc, je crois qu'il est important d'être intègre. Et quand on transmet des choses, il faut se rappeler que nous sommes des citoyens, et c'est ce que j'ai à cœur d'apprendre à mes enfants, c'est que nous sommes des citoyens, nous devons être les meilleurs citoyens possibles sur Terre et de futurs citoyens du ciel, parce qu'il n'y a pas de rupture, ce sera une continuité.
1: Voilà.
0: Donc il est important de transmettre des choses, mais on les transmet en allant les chercher au pied du maître.

0: Exactement. Et j'ai envie de conclure donc ton propos par une parole qui est souvent dite par quelqu'un que tu connais bien. Devenons le message de ce que l'on professe finalement.
1: C'est absolument.
0: Donc juste à dire, devenons le message de l'Évangile. Sabine, ça a été un vrai plaisir de te recevoir ce matin.
1: Un plaisir partagé.
0: Merci donc pour ce beau témoignage édifiant. Et nous disons déjà à d'autres femmes, à bientôt dans Femmes vertueuses, Femmes de valeur pour d'autres parcours de vie.
1: Merci, à bientôt. Nadège, à bientôt.

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1: Il est 8h41, nous avons un conseil pour vous. Et juste après, on retrouve notre responsable de programmation.
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3: 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Psaume 139, verset 14. Je te loue d'avoir fait de moi une créature aussi merveilleuse. Tu fais des merveilles, je le reconnais bien. Quel que soit ce qui te chagrine quand tu te regardes dans le miroir, choisis de croire que Dieu t'a créé avec minutie, passion et précision, et que l'image qu'il voit de toi est belle, magnifique, car son regard est rempli d'amour et de bienveillance envers toi.
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1: C'était bien sûr, vous avez un message SMS. 8h43, bonjour, notre cher responsable de programmation.
4: Bonjour Yann, bonjour aux auditeurs de la 93.3.
1: Je vois que ce matin, là, c'est le week-end qui approche, qui fait que...
4: Ah, le week-end, oui, bien sûr, Dieu dit, tu travailleras 6 jours, et tu pour le 7e jour, c'est le jour du repos de l'Éternel, ton Dieu.
1: Ah, mais toi, tu te reposes 2 jours.
4: Adieu.
1: Toi, tu te reposes 2 jours.
4: Tu te reposes samedi,
1: dimanche.
4: Non, dimanche, il y a du pain sous la planche.
1: Ah, il y a du pain sous la planche.
4: Ah, oui, bien sûr.
1: Ah oui, dimanche, tu prends le départ dimanche matin.
4: Bien sûr. Et puis, il y a des réunions, il y a pas mal de petites choses.
1: Alors, si vous voulez voir Freddy, venez dimanche matin au carénage. Il est au départ du marathon.
4: Nous, on a dit qu'on ne prend pas le départ tant que
1: Jean-Aldier n'est pas là.
4: Tant qu'il n'a pas encore commencé, voilà, nous, on ne part pas. D'accord.
1: Donc, on ne risque pas d'être là, alors.
4: Voilà, c'est ça. Mais on passera, on donne la force à l'événement, ce moment de convivialité au cœur du quartier de Carénage avec le bon samaritain, joie, paix, petit déjeuner, enfant, voilà, c'est la totale pour ce dimanche. Alors, cet après-midi, dans les rendez-vous de l'après-midi, on va donc recevoir, on va retourner, on va faire un petit comeback, hein, exceptionnellement, avec Fabrice Desplan. On parlera des 4 piliers du management. Alors, management, plus au sein d'une congrégation religieuse, de quelque bord qu'elle soit. Comment manager, donc, tout ce beau monde que nous avons là pour que ses membres, ses adhérents, ses membres, on va dire, puissent être épanouis. Physiquement, moralement et spirituellement, donc ça demande un savoir-faire sous le contrôle de Dieu. Il y a un modèle qui est proposé dans la Bible de management où l'Église naissante était bien sûr tous d'un commun accord, croissait sous l'influence du Saint-Esprit, et ce qui n'était pas toléré, bien sûr, c'est que le mensonge intègre ou s'installe dans ce groupe, et ce qui a mis tout un problème de fonctionnement, mais qui a été rétabli par la grâce de Dieu. Alors, lundi aussi, dans les rendez-vous de l'après-midi.
1: Oui, Jean. Oui, bonjour. Allô?
5: Oui, bonjour.
1: Bonjour. Comment allez-vous?
5: Oui, bien, merci.
4: Monsieur Holder.
5: Oui, bonjour.
4: Bonjour, monsieur Holder. Alors, il semblerait que vous donnez le top départ dimanche à Carénage pour la course pédestre.
5: Ah, là, ils n'ont pas prévenu, hein.
4: Ah, mais vous avez annoncé ça dans le journal
1: Et que vous êtes partant aussi avec Freddy Miguel pour la première ligne.
5: En fait, c'est Freddy Miguel et Yann, tous les deux qui sont sur la ligne de départ. Moi, je suis appelé à être sur la ligne d'arrivée pour assurer l'arrivée de ces deux coureurs de première ligne et de première classe.
4: Ah oui, mais les deux coureurs ne peuvent pas prendre le départ si tu n'es pas sur la ligne de départ. C'est ça le problème. Alors, tu as bloqué la manifestation, là, visiblement.
5: Mais je peux pas sur la ligne de départ et la ligne d'arrivée.
4: Ah, il faut faire un choix, justement. Nous t'invitons à faire un choix parce que sinon tu bloques la manifestation.
1: Bon, alors, c'était juste un petit coucou qu'on voulait faire à notre cher ami.
4: Journaliste Jean Holder, qu'on retrouve demain pour le BIA.
1: Juste un petit coucou qu'on voulait lui faire. Voilà, c'est la bonne humeur, c'est la bonne entente ici à Radio Vimeilleur. Passe une très bonne journée.
4: À bientôt, Jean.
1: À marche. Bientôt. Merci. Merci. À bientôt. À bientôt. À bientôt.
4: Je lui avais dit que ça lui poserait des problèmes de mettre ça dans le billet. Enfin, bref. Alors, lundi, dans les rendez-vous de l'après-midi, on va recevoir quelques personnes qui, pour la manifestation du mois d'octobre, dimanche 4 octobre, il sera question de femmes en connote. Femmes en connote. Ça te dit quelque chose?
1: Oui, c'est Octobre Rose.
4: Ouais, femmes en connote. Donc, on va parler de la manifestation avec quelques invités dans lundi, si Dieu veut, dans les rendez-vous de l'après-midi.
1: Justement, notre équipe a quelques femmes qui seront sur le bateau.
4: Voilà, donc on en parlera.
1: Pas équipe RVM, hein, équipe là-bas.
4: D'accord, donc on aura des invités qui parleront en long en large de ce programme du 4 octobre. Voilà, pour lundi, cet après-midi, Fabrice Desplans revient sur, bien sûr, les quatre piliers du management. Voilà, pour ce jour.
1: Merci beaucoup, à très bientôt. Il est 8h47, tu ne sommeilles ni ne dors.

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1: Le psaume 23, verset 3 nous dit « Il restaure mon âme, il me conduit dans les sentiers de la justice à cause de son nom. » Dieu est le créateur, mais aussi le restaurateur, le rédempteur et le guide. La restauration divine ne se limite pas à la rémission des péchés, mais englobe aussi la guérison intérieure, la paix profonde et la restauration de l'espérance. Même lorsque nous sommes perdus ou hésitants, il nous mène sur le chemin de la droiture, non pas par contrainte, mais par amour. Elle nous invite à faire confiance en sa capacité à transformer nos vies, à nous guider avec sagesse et à nous ramener à lui lorsque nous sommes égarés. Dieu ne se contente pas de nous sauver, mais il nous accompagne chaque jour, renouvelant notre âme et orientant notre marche selon sa justice pour sa gloire et aussi notre bien.
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1: Voilà, nous terminons avec ce titre, Maison de Louange. Dans 6 minutes, Jessie pour son émission Mieux Vivre.

0: Voilà, il va être 9h sur RVM. Tout de suite, je cède le micro à Fatih.
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0: RVM. Dis-moi, à Jessie. Quant à nous, on se retrouve demain, Dieu voulant, dès 4h50 avec toute la grande équipe. Il y aura Alain, il y aura Serge, il y aura David et bientôt d'autres personnes. Passez une très bonne journée de vendredi. Que Dieu vous garde et vous bénisse. Et on retrouve tout de suite Jessie. Voici RVM.
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3: 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Bien bonjour à vous, chers auditeurs. Jessie qui prend le relais et vous accompagne jusqu'à 12h avec au programme différents rendez-vous sur la santé, l'environnement, la spiritualité, la famille. Mais juste avant, j'aimerais vous proposer ce texte biblique positif, cette promesse qui vous fera du bien, en tout cas je l'espère. Nous sommes dans Proverbes 3, versets 25 et 26. Ne redoute ni une terreur soudaine, ni une attaque de la part des méchants, car l'Éternel sera ton assurance, il préservera ton pied de toute embûche. Alors encore aujourd'hui, ne redoute ni une terreur soudaine, ni une attaque de la part des méchants, car l'Éternel sera encore aujourd'hui ton assurance, il préservera encore aujourd'hui ton pied de toute embûche. Excellente journée avec cette très belle promesse qui se trouve dans Proverbes 3, 25 et 26.

0: Notre espace offre et demande d'emploi, c'est tout de suite.
1: À noter pour le du 25 septembre, vendredi 25 septembre à 9h, testez votre projet dans le service à la personne pour le valider et pérenniser votre activité. Il s'agit d'un accompagnement de porteurs de projets dans les métiers de la silver economy et des services à la personne. Rendez-vous donc vendredi 25 septembre à 9h.
0: Donc je rappelle que la Cité des métiers est un lieu de conseil, d'information et d'orientation sur les métiers, la formation, la création d'activités, la vie professionnelle en général, en accès libre, gratuit et anonyme. Elle propose un ensemble d'outils, de ressources et de mise en relation avec des partenaires spécialisés dans leur domaine de compétences pour vous guider dans votre réflexion et dans l'élaboration de vos projets. Les inscriptions aux ateliers se font par téléphone. Je donne déjà le numéro de téléphone qui est le 0690 51 42 27, 0690 51 42 27 ou encore par mail cité des métiers Guadeloupe en un seul bloc @gmail.com sans accent ou encore vous pouvez vous renseigner sur place. La Cité des métiers se trouve au boulevard du Général de Gaulle Rézé Abîme et horaire accueil du public lundi, mardi et jeudi de 8h à 12h. De 14h à 16h et mercredi et vendredi de 8h à 12h30. Alors, pour tout ce qui touche aux différents espaces à votre disposition, vous avez effectivement un espace aide à l'utilisation du numérique. Vous êtes invité à devenir autonome pour vos démarches sur Internet et maîtriser vos outils. Vous avez une conseillère numérique qui vous accompagne et c'est gratuit, c'est pour tous. Alors, vous pouvez bénéficier de ce service tous les jours de 8h à 12h sans rendez-vous pour faire de la navigation, de la création et de la consultation de comptes, l'ouverture d'une boîte mail, l'initiation au site Internet des administrations, pour faire de l'écriture de votre CV, saisi sur des sites dédiés et dépôts sur une plateforme de recherche d'emploi. Vous pouvez aussi rechercher des offres sur des sites dédiés à la recherche d'emploi. Vous avez à votre disposition donc cette conseillère à la Cité des métiers, cette conseillère numérique pour vous accompagner. Et c'est gratuit pour tous. Sinon, vous avez l'atelier smartphone. Vous êtes invité dans cet atelier à découvrir plus en détail les fonctionnalités de votre téléphone mobile, votre téléphone portable ou de votre tablette et maîtriser ces différents outils. À côté de ces deux espaces, vous avez également l'IGIBOX que je vous invite d'ailleurs à découvrir sans plus tarder. Il s'agit d'une boîte à outils online qui informe et guide les parents et leurs enfants sur l'orientation, les études, l'emploi, l'alternance, les stages, l'accueil au droit, la mobilité internationale, l'entrepreneuriat et la citoyenneté. Et puis enfin, vous avez l'atelier numérique gratuitement sur inscription. Vous pouvez découvrir ce service d'authentification pour l'accès aux démarches en ligne. Pour cet espace-là, il y a des dates. Je vous invite à vous rapprocher de la Cité des métiers pour connaître la prochaine date de découverte de ce service d'authentification où vous avez la possibilité d'avoir accès aux démarches en ligne. Je rappelle le numéro de téléphone de la Cité des métiers qui est le 0690, un portable 51 42 27 51 42 27.

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2: Autrefois, l'on gardait toujours une place à table, une chaise, une soupe, un coin dans l'étable.

0: Notre lancée, toujours sur ce grand thème, comment mieux vivre avec ses émotions, nous avons avancé, bien avancé, je dirais, sur le mental. Après avoir fait un tour sur la partie physique, on enchaîne avec le mental. Et je vous propose que l'on fasse un résumé sur pas mal de points que nous avons déjà vus jusqu'à présent.
1: Eh bien, le résumé que nous allons faire, c'est simplement pour que chacun de nous, nous sachions que nos pensées, ce sont elles qui donnent la couleur, la force, la valeur à notre vie. Toute action que nous posons est une action qui a sa source dans une pensée. La pensée, nous l'avons souvent dit, chers auditeurs bien-aimés, qu'il n'y avait pas de situation désespérée, il n'y a que des pensées à redresser. Et tous ces temps derniers, nous avons parlé des croyances limitantes et qui généraient dans nos pensées des attitudes limitantes. Eh bien, nous disons ce matin avec force, et ce que vous pouvez entendre, que nous avons par la grâce de Dieu le pouvoir de changer nos pensées. Nous n'avons pas le pouvoir sur le flux de nos pensées, mais nous avons le pouvoir de changer nos pensées. Et vous savez, en focalisant notre attention sur des événements positifs, eh bien, on déclenche des substances chimiques positives dans le corps et on peut répondre de manière plus sensée au stress émotionnel dont nous sommes sujets au quotidien. Mais notre perception, nous avons aussi parlé de la perception que nous apportons ou que nous donnons aux choses qui nous arrivent. Et bien, notre perception négative des événements, notre interprétation négative, parce que nous avons parlé de perception, nous avons parlé d'interprétation, et bien, sachez, chers bien-aimés, que notre perception négative des événements, notre interprétation négative des expériences, et à cela, ajouter les croyances limitantes, et bien, tout ça ensemble génère des émotions désagréables. Et on finit par croire que c'est comme ça, les choses ne peuvent pas changer. Eh bien, nous vous disons haut et fort, chers auditeurs, que ça doit changer. Pas seulement que ça peut changer, hein, mais ça doit changer. Maintenant, pour que ça change, chacun de nous a la possibilité de prendre à charge son devenir. Et nous avons dit que nous ne subissons plus notre vie, nous choisissons que cela change. Chacun a sa propre réalité. Ma réalité n'est pas forcément celle de Jessie, et pourtant, nous parlons ensemble, nous avançons ensemble dans cette émission au travers desquelles nous vous accompagnons, mais chacun a sa propre réalité. Et le cerveau filtre l'information par nos sens, et il fait des représentations et nous agissons sur la réalité à travers ces filtres qui ont transformé et qui quelquefois généralisent l'information. Nos perceptions s'en trouvent modifiées en fonction de la manière dont nous vivons les choses, nous les acceptons, et bien cela change nos perceptions. Et mais une fois de plus, ça doit changer. Il nous faut distinguer entre ce qui nous arrive et la manière dont on se représente ce qui nous arrive. Et quand on dit souvent, il n'y a pas de situation désespérée que des pensées à redresser, et bien ce qui nous arrive, c'est une chose, mais c'est la manière dont nous percevons ce qui nous arrive et la manière dont nous vivons ce qui nous arrive. Et bien, nos réactions sont souvent basées, non pas sur les faits, mais sur la manière de les percevoir et sur la manière dont nos pensées adaptent cette perception. Et bien, changer ses pensées revient à changer notre expérience de la situation. La situation n'est plus désespérée, mais elle nous offre une nouvelle opportunité. Peut-être pas celle que nous attendons, et on l'avait bien dit cet an dernier, il n'y a pas d'échec, il y a des nouvelles opportunités au travers des choses qui ne se sont pas faites comme nous l'attendions, comme nous le souhaitions. Et changer nos pensées, nous disons bien, revient à changer l'expérience de la situation. La manière dont nous la percevons, c'est comme nous disons, le verre est à moitié vide ou il est à moitié plein. Ma réaction est tout à fait différente quand je considère le verre à moitié plein. quand je le considère à moitié vide, ma perception change et aussi ma façon

0: réagir change. En plus de nous aider à nous adapter à notre environnement, nous devons choisir les comportements précis. Nous devons choisir que nous savons que, d'après les choix que nous faisons, nos émotions s'adaptent à ce que nos pensées leur apportent. Et quand nous recevons une information précieuse, si nous apprenons à comprendre cette information, eh bien cela nous permet de mieux nous comprendre nous-mêmes et ça nous aide aussi à nous faire comprendre. Et cela permet à ceux qui nous côtoient de réaliser que nous allons dans cette direction-là, c'est-à-dire ne pas subir les choses, mais les accueillir, ne pas leur donner la couleur négative que de prime abord elles pourraient avoir tendance à nous diriger. Non, nous avons choisi qu'il en soit autrement parce que pendant trop longtemps, les pensées négatives ont généré des comportements négatifs, ont généré des émotions négatives. Là, nous coupons avec ça. Et sachant, chers bien-aimés, que les croyances, celles dont nous avons parlé tous ces temps derniers, parce qu'il y en a qui sont positives, il y en a aussi, malheureusement, qui sont limitantes. Eh bien, les croyances sont des expériences de la vie. Elles sont bonnes ou elles sont moins bonnes. Et ça, ce sont des croyances à partir desquelles on a tiré des leçons et qui sont devenues comme des règles de vie. Celles-ci ont un pouvoir colossal sur nous, car elles prédisent de façon assez précise la manière dont nous allons réagir à certains événements, et cela détermine aussi nos comportements. Eh bien, sachons que cela doit changer. Nous ne sommes plus dans le pouvoir, nous sommes dans le devoir. Parce qu'il y a bien de choses que nous pouvons, mais que nous ne changeons pas. Et aujourd'hui, nous disons haut et fort que ces choses doivent changer, bien-aimés. Et grâce à une pratique régulière, nos réflexions nocives de pensée négative, eh bien, nous pouvons les changer, nous pouvons les modifier, et cela de façon durable. Et ça demande un engagement de notre part. Ça demande un investissement. Parce que sachez bien que les choses, comme on l'a dit, ne changent pas du jour au lendemain. Les choses ne se font pas parce que je décide et tant que c'est déjà bon. Il faut une adaptation, déjà une prise de conscience. Déjà, avec notre miroir intérieur, vérifier. Alors, nous allons faire un petit exercice où on va vous donner quelques exemples pour savoir quelles sont les pensées qui nous viennent tout de suite à la tête quand les choses sont déjà déposées négativement. D'accord. Alors, on va voir. Jessie, est-ce que vous êtes partante avec nous?
1: Oui, tout à fait. On y va. On y va, non? On y va pour l'exercice.
0: Eh bien, on y va. Eh bien, d'abord, on va arrêter de ruminer. Vous savez, il y a quelqu'un qui a dit, je ne me rappelle plus si c'est Shakespeare, je crois que c'est Shakespeare qui a dit ça. Quand je vais dire la phrase, ce n'est pas la bonne personne, mais il me semble que c'est Shakespeare qui a dit ça. Rien n'est bon ni mauvais en soi. Et tout dépend de ce que l'on en pense. Vous savez qui a dit ça?
1: Eh bien, c'est William Shakespeare.
0: Ben voilà, ben voyez, oui, moi j'ai pas. Parce que, en fait, hein, je vous dis entre nous, je ne focalise pas sur qui a dit. Je retiens surtout ce qu'a dit la personne. Et c'est pour ça que j'avais un petit
1: peu. On a remarqué ça, hein, que ce qui vous intéresse, c'est vraiment la profondeur de la pensée.
0: Absolument. Alors, parce que pour moi, la vérité, peu importe qui l'a dit, reste la vérité. Et qu'on y croit pas, la vérité reste la vérité. Alors, comme vous dites, Jessie, c'est la profondeur de ce qui est dit et c'est ça qui m'impacte et que je partage avec mes bien-aimés auditeurs et avec Jessie. Alors, on a dit, il faut arrêter de ruminer. Alors, vous allez faire un exercice pour vous-même. Vous allez vérifier, est-ce que vous avez tendance à ruminer les blessures des événements du passé? Est-ce que vous ressentez de la culpabilité à tout bout de champ? Est-ce que vous êtes quelqu'un qui va s'apitoyer sur son sort? Ou encore quelqu'un qui va penser qu'il est impossible de modifier sa vie? Est-ce que vous regrettez ce que vous avez fait et ce que vous n'avez pas fait? Les décisions que vous avez prises ou celles que vous n'avez pas prises, parce que vous prenez une décision. Ah non, j'aurais dû faire autrement. Mais vous faites autrement? Ah mais non, oh là, c'est pas... Voilà. Alors, est-ce que vous utilisez souvent les phrases « Ah ouais, j'aurais aimé » « Ah là là, je repense souvent à... » « Ou j'aurais dû » je ne peux pas oublier. Et c'est toujours comme ça. Je n'y arriverai jamais. Ah, les autres y arrivent, mais pas moi. Non, je ne suis pas faite pour ça. Moi, je ne suis pas. Les autres ont des dons, ils ont des qualifications, mais moi, je n'en ai pas. Est-ce que vous êtes quelqu'un que ce genre de pensée alimente vos journées dans votre tête? Est-ce que vous ruminez sur ça par un quelque chose qui s'est passé? Vous regardez ce qui s'est passé, mais vous retenez que ce qui est négatif. Eh bien, vérifiez. Moi, je ne serai pas vérifiée pour vous. Et personne ne peut vérifier pour vous parce que vous savez que nous sommes forts dans les faux semblants. Ah ouais, faire semblant que tout va bien, alors qu'au fond de soi, il n'y a pas pire de désastre dans nos têtes. Et souvent, j'ai été sensibilisée quand je regarde quelqu'un. Je dis, Seigneur, tu vois derrière ces yeux qui me regardent, devant cette belle coiffure, devant ce beau sourire, tu sais ce qui se vit dans le cœur et dans l'esprit de cette personne. Alors, chacun de nous sait comment il appréhende les choses qui lui arrivent. Eh bien, il faut vérifier quel est l'intérêt que nous avons en arrêtant de ruminer. Eh bien, en travaillant sur la tendance à ruminer, qu'est-ce qui se passe? On développe la capacité à se satisfaire davantage de ce qu'on a. Et quand on avait dit ces temps derniers, les petits progrès qu'on fait, même si sur 10 choses je ne devais faire, je n'ai pu faire qu'une seule, eh bien, je prends le temps d'apprécier cette chose que j'ai faite et de la décortiquer. Ah ouais, tu vois, je fais comme ci, comme ça. Ah ouais, mais c'est... Non, non, non, mais alors, la pensée mauvaise... Non, non, non, vous la refoulez. Dis, non, non, voilà, j'ai fait comme ci et j'ai fait ça et je vérifie. Et on apprend à se satisfaire de ce qu'on a fait et les choses positives qui nous arrivent. On prend le temps de se satisfaire. Nous allons développer cette capacité à nous satisfaire davantage de ce que nous avons, ce que nous avons réalisé, de qui nous sommes en fait. Parce que nous avons dit, hein, il faut vérifier qui nous sommes, ne pas aller au gré. Celui-là pense que je suis comme ça, ah ben, peut-être vrai. Celui-là pense que je suis comme ça, et on est comme des, comment on appelle ça, des yo-yo. Eh bien non, nous allons prendre le temps, nous l'avons déjà fait, hein, mais nous confirmons qu'il faille véritablement avoir une juste idée. On ne va pas se surestimer et on ne va pas non plus se mésestimer. Nous allons avoir, comme vous avez dit ça, l'autre majesté, une juste vision, une juste idée, une juste appréciation équilibrée de qui nous sommes. Alors nous l'avons dit, apprendre à se satisfaire de des progrès que nous avons. Ils vont aussi augmenter notre pouvoir à agir sur ce qui ne nous convient pas et pour changer et éviter de dire toujours je regrette, je regrette. Eh bien, avant d'arriver au fait qui m'emmènera à regretter, je dois prendre le temps de vérifier la pensée qui me vient et disposition à quelque chose, ce désir. À quoi ça va aboutir? Parce que si je prends, il y a beaucoup de choses que nous faisons sur le tard, sur un coup de tête. Et on l'avait bien dit, ce ne sont pas des choses que nous vivons par coup de tête, ce sont des choses pour lesquelles nous prenons le temps de réfléchir, le temps de vérifier, le temps de nous écouter, le temps de nous observer. Eh bien, nous allons nous rendre compte que nous avons pris le temps de choisir d'arrêter de ruminer parce que en ruminant, nous sommes toujours dans le regret, dans le pourquoi j'aurais pas dû. Et quand nous allons décider d'arrêter, nous allons prendre des pistes de réflexion pour vérifier comment avancer. Alors nous avons pris le temps de vérifier est-ce que nous sommes des personnes qui ruminent avec les différentes questions qu'on s'est posées. Eh bien, et nous constatons que arrêter de ruminer, ça nous permet de développer notre capacité à nous satisfaire, alors qu'on n'était jamais content de soi. On était toujours en dénigrement personnel. Et bien là, nous avons arrêté avec ça. Quand on va arrêter de ruminer, et bien nous allons développer une une capacité de nous satisfaire davantage de ce que nous sommes et ce que nous avons comme qualité, parce que nous n'avons pas des défauts, nous avons beaucoup de qualités, mais malheureusement qui n'ont pas été développées et exploitées, et bien nous restons sur les choses négatives que les autres disent de nous. Et bien nous devons aussi augmenter notre pouvoir à agir sur ce qui nous convient, pas pour que les autres soient contents, mais pour que nous-mêmes, nous arrêtions de vivre des choses que nous aurons à regretter après. Alors, je ne sais pas si c'est clair pour vous dire si, mais voilà, là, et j'allais entreprendre avec nous une piste de réflexion pour que nous arrivions à ça. Eh bien, nous devons d'abord adopter une nouvelle manière de voir les choses. Mm-hmm. Nous avons une façon, nous avons parlé l'autre fois du dialogue intérieur. Eh bien, nous allons changer ce dialogue intérieur. Et par des phrases, alors on dit, ouais, je ne peux pas oublier ce qui m'est arrivé. Et non, eh bien, nous allons changer ce langage intérieur par des phrases comme celle-là. Le passé est bien passé. Le passé est derrière moi. Je ne peux pas le changer. Même si je veux, ce qui est fait est fait. Je ne peux plus décider de donner une autre signification aux choses que j'ai faites. Maintenant, je peux accéder à un pouvoir de ne plus les laisser me malmener. Ce qui est fait est fait. Je n'ai plus aucun pouvoir de retourner sur ce qui est fait. Par contre, ce qui est fait, je ne peux pas revenir dessus, mais je peux décider de me sentir en paix avec ce sur quoi je n'avais pas le pouvoir ou je ne croyais pas avoir le pouvoir. Alors, on va prendre un exemple pour être plus concret. Il y a une personne qui prend un seau de plume. Et cet exemple-là, je l'ai entendu une fois, et c'est vrai, elle m'avait impacté, je m'en souviens, elle me revient à la mémoire maintenant. Il y a des choses que le passé, c'est le passé. Je ne peux plus revenir dessus. Mais je peux décider que ce passé ne se poursuive plus dans le présent et encore moins dans l'avenir. Voilà un exemple. J'ai un sac de plumes, un oreiller qui est fait de plumes. Aujourd'hui, c'est du synthétique. Mais enfin, on va dire, on a un oreiller en plumes. Et c'est tellement beau de voir les plumes voler. Donc, on va aller au-dessus d'une colline et on va lâcher des poignées de plumes. Alors, que vont devenir nos plumes? Il y a du vent. Nos plumes vont voler et on va les voir voler. On va se réjouir de voir nos plumes voler. Et jusqu'un jour, quelqu'un qui a dit, mais il y a quelqu'un qui lâche des plumes dans ma maison, dans mon jardin, et ça abîme ceci, ça abîme cela. Eh bien, moi, ça me fait plaisir de voir mes plumes voler. Mm-hmm. Mais je suis à mille lieues de voir les conséquences de mes plumes chez ceux chez qui arrivent mes plumes. Mm-hmm. Jusqu'au jour où j'ai l'information. Ah, qu'est-ce que je fais? Ah, tant pis pour eux et moi, ce qui compte, c'est que je vois mes plumes voler. Ou encore, je conscientise que mes plumes, ça, j'ai plaisir de les voir voler, mais voilà l'inconvénient que cela génère chez ceux chez qui les plumes atterrissent. Qu'est-ce que je fais? Je choisis d'aller ramasser toutes les plumes qui sont parties. Est-ce que vous pensez que j'aurai le pouvoir de faire ça?
1: Pas du tout. Non, ça ne sera pas possible.
0: Ce ne sera pas possible. Et qu'est-ce qui est possible de faire, Jessie?
1: De voir comment je peux voler sans que mes plumes ne s'en aillent pour la prochaine fois, voir comment je peux y remédier, comment je peux voler voilà. Ailleurs pour ne pas... voilà, essayer de voir une amélioration, aller dans plus dans l'amélioration que dans de la culpabilisation.
0: Effectivement. Alors, je ne peux plus ramasser les plumes que j'ai qui sont tombées chez les voisins, mais je décide d'arrêter de les laisser partir. Et comme Jessie nous suggère, aller à la campagne, aller à un endroit où cela va. Mais je décide d'arrêter ce que je ne peux pas changer. Je ne peux pas aller ramasser les plumes qui ont atterri et qui ont causé nuisance aux personnes chez qui les plumes ont atterri, mais je décide d'arrêter. Parce que tant que je ne savais pas, alors, mais maintenant que je sais, je ne tombe pas dans une culpabilité. Alors qu'en réalité, je prends conscience qu'effectivement, parce que la culpabilité a enfin, plusieurs volets, mais le premier volet de la culpabilité, c'est de conscientiser ma responsabilité face à un événement. Je réalise qu'effectivement, d'après le retour que j'ai, ça a causé nuisance. Eh bien, je décide, eh bien oui, ben là, d'accord, eh bien, je prends une décision optimiste, c'est-à-dire de ne plus en jeter. Mais tout de suite va venir derrière, ah ouais, tu n'es pas bien, tu ne te rends pas compte, et si ceci, et si cela. On va, si nous ne sommes pas vigilants, ce qui va se passer, c'est une émotion de culpabilité. Mais non, nous avons choisi, parce que même si je me culpabilise d'avoir jeté ou d'avoir lancé des plumes pendant des mois, ça ne va rien changer. Absolument. Parce que les plumes ne vont pas revenir. Donc, je ne culpabilise pas. Je conscientise que cela a généré des troubles, alors que je ne voulais pas au départ. Ce n'est pas mon intention. Mais je me rends compte que mon intention a porté du trouble, des désagréments. Eh bien, quitte, il faut demander, excuse à qui il faut demander. Bon, mais la première chose que je décide, c'est de ne plus en jeter. Alors, chers bien-aimés, soyons attentifs à la culpabilité qui nous fait prendre conscience d'un fait, mais nous ne voulons pas laisser la culpabilité nous emmener dans des pensées négatives. J'aurais pas dû, et nous morfondre. Ce qui est fait, je ne peux rien, mais je ne peux pas revenir. Je ne peux pas revenir, mais je peux décider de me sentir en paix avec ce sur quoi je n'ai plus le pouvoir. Je n'ai plus le pouvoir d'aller ramasser les plumes jetées. Et bien, je me décide, je me positionne en paix face à ça, parce que je sais que je ne peux rien y changer. Et bien, vous savez, chacun de nous connaît ce qui a occasionné des blessures dans sa vie et ce sur lequel il ne peut pas retourner. Alors, il y en a qui l'ont dans la tête comme ça, mais pour être précis et concret, prenez un petit cahier, un cahier qui va être votre accompagnant pendant votre exercice de cheminement vers le bien-être. Vous écrivez dans un journal toutes les blessures du passé et vous écrivez à côté les conséquences qu'elles ont eues dans votre vie. Parce que les blessures de Paul ne génèrent pas les mêmes difficultés chez Gauthier, hein, mais vous écrivez la blessure et les conséquences de la blessure. Et pour chacune de ces blessures, vous créez une espèce de rituel pour faire la paix avec ces événements douloureux et vous arrivez à extérioriser les émotions que vous avez refoulées. Et vous écrivez une lettre, vous écrivez sur ce papier tout ce que cela a généré, déjà la blessure, et toutes les conséquences négatives de cette blessure. Et après, qu'est-ce que vous allez faire de ça? Vous allez le lire et vous lisez chaque phrase. Et vous réalisez que vous n'avez pas pu extérioriser ça à quelqu'un, mais vous voulez extérioriser à vous-même. Et qu'est-ce que vous faites de ce papier après? Eh bien, vous le brûlez. Vous avez un petit carnet sur lequel vous écrivez des choses que vous voulez continuer à exploiter, mais les blessures et ce qui a occasionné les blessures, eh bien, vous l'écrivez sur un papier et vous les brûlez.
1: Lorsqu'on brûle ou qu'on enterre, en fait, c'est pédagogique. C'est pour que psychologiquement, on se dise, voilà, c'est fini, c'est enterré, c'est brûlé, c'est derrière moi, on ne revient plus dessus.
0: Derrière moi. Et quand on fait le collage, par exemple, on est en voie. Parce que comme on l'a dit, ça ne se fait pas du jour au lendemain. Et bien, pour m'aider dans cette discipline, dans cette voie-là, je colle. Mais si je peux déjà, je peux brûler, je peux enterrer, je peux déchirer un petit morceau, mettre dans les toilettes et tirer la chasse dessus. Et tous ces gestes-là sont significatifs pour nous dire que non, j'ai arrêté, je choisis de détruire les conséquences des blessures que j'ai reçu.
1: Alors, pour le dernier mot, qu'est-ce que l'on peut dire? Est-ce que, mis à part ces astuces, ces méthodes, il n'y a pas autre chose encore qu'on peut
0: Mais bien sûr, soyez à l'écoute de vos besoins et écrivez souvent comment vous arrivez à les combler. Alors, je fais le choix, c'est-à-dire, j'ai fait le choix de porter davantage mon attention sur ce qui va bien dans ma vie, sur les choses positives et belles qui m'arrivent et de laisser derrière moi filer comme des nuages, comme ce que j'ai brûlé, comme ce que j'ai enterré, de laisser derrière moi les parties douloureuses. Je me fais aider parce qu'il y a des professionnels pour ça quand on ne peut pas le faire seul. Pendant longtemps, on a parlé de ces nombreux professionnels qui existent, mais la chose qui est en mon pouvoir et qu'aucun professionnel ne pourra pour moi, c'est de décider que ces blessures du passé n'auront plus raison de moi. Parce que j'ai entendu dire qu'il n'y a pas de situation désespérée, il y a des pensées à redresser, et bien je rentre dans la trajectoire de redresser ces pensées pour qu'elles ne soient plus des pensées destructrices. Le passé est bien passé, le passé est enterré, le passé est brûlé, le passé j'ai mis dans la chasse, j'ai tiré la loi dessus. Pour moi, ce passé, pour moi, n'existe plus.
1: Eh bien voilà, c'est avec cette phrase, si vous le voulez bien, que nous allons, Madame Sélugie, refermer cette très belle émission où nous avons vraiment fait un tour sur des éléments essentiels. Je vous propose que l'on se retrouve justement pour d'autres points qui nous permettront d'aller un petit peu plus loin, sur des points où nous pourrons aller plus loin, sur des points que nous avons abordés et qui méritent vraiment un détour.
0: Et bien tout à fait. Alors, Jessie, chers auditeurs, au revoir et à bientôt.
1: À bientôt.

0: 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Au niveau du département, vous êtes très actif quand même sur le terrain là-dessus.
1: Oui, le département donc a souhaité donc prendre toute sa place dans le cadre de ce dispositif. Donc nous avons initié donc depuis le début de la mandature déjà une action forte sur le réseau routier avec des travaux sur les routes départementales, plus particulièrement aux abords donc des établissements scolaires, que ce soit les collèges qui sont de notre compétence, mais aussi les écoles primaires et maternelles, où nous renforçons donc la sécurité aux abords pour nos tout petits, mais aussi pour les parents donc qui viennent les chercher. Depuis l'an dernier, nous avons mis en place un partenariat avec les associations qui œuvrent sur le secteur de la prévention, et plus particulièrement le dispositif SAM, qui nous rappelle donc qu'on doit pouvoir sortir, s'amuser et rentrer sain et sauf. Sam, c'est celui qui décide de prendre le volant et donc de ne pas boire durant la soirée, ne pas utiliser son téléphone au volant, ne pas faire usage de stupéfiants. En gros, c'est le grand frère qui doit s'assurer que tout le monde rentre en pleine forme et que surtout que nous n'ayons pas un drame à la fin donc, de celle-ci. De l'autre, une convention qui est signée où Sam est identifié avec un rappel au code de la route, un rappel donc aux bonnes pratiques sur l'usage donc de cette route. Là, on aura le réflexe sur la voiture, mais on le rappelle, ce sont aussi donc les deux roues, ce sont les piétons, ce sont les cyclistes qui eux aussi doivent avoir donc les bons réflexes en se signalant, que ce soit avec les lumières réfléchissantes sur les vélos, que ce soit avec la chasuble réfléchissante aussi donc pour nos nombreux marcheurs, savoir aussi qu'il y a un certain nombre d'axes routiers qu'on ne peut pas utiliser quand on est à deux roues. Là, je vais parler donc de nos routes limitées à 110 km/h et surtout aux alentours de 18-19 heures quand la luminosité donc s'abaisse. Donc créer et susciter donc le bon réflexe pour une bonne utilisation, de manière à ce que chacun puisse utiliser donc la route, mais en toute sécurité. C'est ça pour nous, Sam, avec une présence importante autour donc des manifestations donc qui rassemblent. Les manifestations, j'ose aussi le rappeler, il ne s'agit pas que des manifestations qui rassemblent des jeunes, c'est toutes les tranches d'âge, puisque nous sommes tous concernés. C'est la distribution donc du kit alcoolémie, où il y a donc en son sein donc un alcotest, certes, que ce soit adapté pour les hommes, pour les femmes et aussi donc pour nos jeunes conducteurs, qui répond aussi à un certain nombre de questions, puisque on doit déconstruire aussi donc des réflexes, laissant penser que parce qu'on mangerait du pain, qu'on utiliserait de la menthe ou autre, que ça abaisserait donc le taux d'alcoolémie. C'est faux. En gros, celui qui rentre sain et sauf, c'est celui qui n'a pas bu, qui n'a pas fait usage de stupéfiants et surtout qui respecte le code de la route.
2: Alors, la question que je voudrais poser, c'est que il y a cette première manifestation, ça veut dire qu'au niveau du conseil départemental, elle va être renouvelée ou bien c'est juste un coup comme ça?
1: J'ai envie de dire que ce n'est pas simplement la première manifestation, c'est la première d'envergure.
2: D'envergure avec les médias.
1: Avec les médias. Et c'est pour ça que je tiens vraiment à saluer donc, votre soutien, puisqu'il y a déjà maintenant quelques mois que nous nous rencontrons régulièrement sur la question et que nous construisons donc, ce rendez-vous ainsi que tous les autres, les spots radio, en fait toute cette communication écrite, visuelle pour pouvoir toucher le plus grand nombre. Vous le voyez aussi donc, face à nous avec cette voiture qui simule donc, les tonneaux, qui a été donc utilisé sur tous les festivals donc qui ont lieu donc depuis ce mois de décembre, et ainsi que cette équipe qui est présente autour, donc qui est régulièrement aussi sollicitée sur l'ensemble des concerts, festivals, autres moments donc de liesse populaire pour pouvoir faire de l'information et de la sensibilisation. Ça va être comme ça toute l'année. En gros, c'est qu'il faut que nous puissions donc à force de répéter le message qu'il puisse toucher à un moment. Et puis nous avons aussi pour objectif au conseil départemental de pénétrer donc les établissements scolaires, le collège parce que c'est de notre responsabilité directe, les écoles au travers donc des municipalités, pour que ce soit aussi la jeune génération qui puisse créer chez elle donc cette bonne éducation et qui soit aussi le relais au sein de la famille.
3: Merci monsieur le président, peut-être monsieur le président, je ne sais pas. Merci en tout cas, merci d'être avec nous. On va s'intéresser à quelque chose qui défraie l'actualité, notamment depuis 2-3 jours du côté du Moule, où on a appris qu'un conducteur d'une Hilux Toyota a eu des problèmes et finalement ça se révèle être les airbags Takata, notamment le 15e décès donc depuis le début de cette affaire, qu'on peut appeler affaire Takata, il est important de jeter un œil dessus aujourd'hui. Et Ludovic Herbera, vous êtes le président de l'association des concessionnaires de Guadeloupe, c'est bien ça? Bonjour.
4: Oui, c'est bien ça. Bonjour, bonjour à tous. Déjà, je vous remercie pour votre invitation. Je suis très heureux d'être là aujourd'hui. Et je salue cette initiative portée par le conseil départemental et la pédagogie routière et supportée par tous les médias. Bravo pour cette initiative, c'est un sujet qui sauve des vies. Je suis venu, oui, spécifiquement parler pour les airbags Takata, hein, qui est une des composantes de la sécurité routière. On a effectivement, on traverse une crise sur nos territoires. Beaucoup de drames, d'accidents et de victimes, beaucoup trop, concernant ce sujet. Ce que je peux dire, c'est que les campagnes d'airbag de rappel Takata ont été lancées il y a plusieurs années maintenant, au national et spécifiquement en Guadeloupe, et se sont accélérées au fil des années, et notamment lors des drames qu'on a connus, les premiers en 2023, avec deux décès, me semble-t-il, et puis un peu plus depuis. Des accidents, je crois qu'on parle d'une trentaine d'accidents au niveau national et d'une quinzaine de décès au niveau national. Et en Outre-mer spécifiquement, on en est, selon les autorités, le ministère des Transports, à 13 décès. Donc le sujet, qui est déjà grave au niveau national, c'est prend des ampleurs encore plus dramatiques sur nos territoires, nos latitudes, où la chaleur, l'humidité rend ces dispositifs d'explosion des airbags très dangereux. Donc on parle d'un airbag Takata qui a été produit, intégré dans des véhicules entre les années 96 et jusqu'en 2019. Donc on est sur une période extrêmement large. Ça concerne plus d'une trentaine de marques de véhicules et plus de 200 modèles. Lors de ces campagnes de rappel, nous avons déjà changé plus de 20 000 airbags sur 20 000 véhicules en Guadeloupe.
2: Et il en reste combien?
4: Il en reste autant. C'est pas suffisant. On a fait la moitié du chemin, seulement la moitié du chemin, si j'ose dire, et c'est la moitié la plus dure qui commence maintenant, parce que la difficulté qu'on rencontre aujourd'hui, c'est de trouver les clients qui sont aujourd'hui possesseurs de ces véhicules. Donc on a écrit évidemment à de nombreuses reprises, on a fait des courriers. Beaucoup sont revenus avec leurs véhicules pour ramener et changer leur airbag, mais de nombreux ne sont pas venus, soit parce qu'ils n'ont pas mesuré l'importance de cette situation, l'urgence, ça c'est le premier point, mais aussi le véhicule, comme il est très ancien, a changé de propriété.
2: Mais quelles sont les marques qui sont directement impactées? Est-ce que vous pouvez le dire, parce que c'est l'occasion ou jamais?
4: On en avait 30. Il y a 30 marques. Donc je vais vous dire, c'est les deux tiers, oui, du parc automobile des marques qui sont concernées.
2: Quelle année à quelle année?
4: De 96 à 2019, sur 200 modèles. Ce n'est pas tous les modèles, évidemment. Donc les fichiers, on les a. On a écrit aux utilisateurs de ces véhicules, mais encore une fois, ce sont des véhicules qui ont parfois 10 ans, 15 ans, 20 ans. Et vous imaginez bien qu'ils ont changé de propriétaire. Nous n'avons pas le nom de ces nouveaux propriétaires. C'est la raison pour laquelle les accidents qu'il y a eu et les drames qu'il y a eu, c'est très très souvent des personnes qui n'avaient pas eu l'information et qui ne sont pas venues dans nos ateliers pour changer leurs airbags.
3: Et que faut-il faire dans ces cas-là?
4: Alors, ce que l'on fait, c'est qu'on communique beaucoup. On a envoyé des courriers, c'est une chose. On essaye d'obtenir les adresses des nouveaux détenteurs avec la préfecture, avec les assureurs qui nous communiquent ces informations quand c'est possible. Et puis, on fait des campagnes de communication. Vous voyez encore aujourd'hui des 4x3, on a fait des campagnes dans vos médias sur le sujet, et c'est pas suffisant. Donc on va, je vous annonce qu'en mois de juin, on va encore accélérer et faire une campagne de grande envergure avec l'ensemble des médias, avec la préfecture, les autorités, tous les concessionnaires réunis sur une seule bannière, je dirais un seul numéro unique pour joindre les concessions et vérifier, un, si vous êtes concerné par ce rappel, si votre véhicule dans lequel vous roulez, il y a la nécessité de changer l'airbag, et deux, si c'est le cas, évidemment, de prendre rendez-vous très rapidement, d'amener votre véhicule et de le changer.
2: Ouais. Les gens sont informés qu'ils n'ont pas de frais à payer pour cela.
4: Merci de souligner cet élément, c'est très important. Non seulement, évidemment, c'est gratuit, mais deuxièmement, c'est extrêmement rapide. Changer un airbag conducteur, ça met 30 minutes. Changer un airbag passager, puisque les airbags passagers sont parfois concernés également, ça met 90 minutes. Donc c'est extrêmement simple et rapide. parfois il y a un petit goût, il ne faut pas se le cacher, parfois il y a un certain goulot d'étranglement. Quand vous avez eu un drame comme il y a eu au Moule, qui a été il y a un mois et demi, mais qui a été révélé il y a quelques jours, les gens s'inquiètent, et c'est normal, et appellent en masse la concession, ou veulent enfin venir changer leur airbag. Donc c'est une bonne chose, mais si tout le monde vient au même moment, ça crée parfois des petits goulots d'étranglement. Mais qu'on est en capacité de gérer aujourd'hui, toutes les concessions ont du stock d'airbags pour remplacer les airbags des véhicules en concession.
0: Je peux vous soumettre une petite idée, s'il vous plaît. Parce que les voitures, bien évidemment, doivent se rendre dans les stations-service. Est-ce que les stations-service ne peuvent pas être le relais de ces informations-là et,
4: La préfecture a fait des affiches qu'ils ont mis en stations-service, me semble-t-il. Elle a fait des campagnes de communication au cinéma, on en a vu tourner. On en a fait sur les réseaux, mais ce n'est pas suffisant, je vous rejoins. Donc je vous annonce que début juin, donc dans deux semaines maintenant, encore une fois, avec le soutien des médias, de la préfecture, il y a une grosse campagne de communication qui démarre, toute marque confondue, sur toute la Guadeloupe. On va distribuer 170 000 tracts en boîte aux lettres, toutes boîtes aux lettres, avec un numéro à appeler, un numéro unique, gratuit, et pour vérifier si on est concerné ou pas. Et on a les équipes, les téléconseillers qui sont prêts à recevoir les appels pour vérifier et informer le conducteur s'il est concerné. La difficulté, c'est jusqu'à maintenant, il fallait donner son immatriculation ou son VIN. Un VIN, c'est 17 caractères. Il faut savoir où le trouver sur la carte grise, c'est pas forcément évident. Donc on a embauché du monde pour faire ce travail à la place des conducteurs. Ils ont juste à appeler, donner leur immatriculation et on vérifie tout pour eux. Et après, on prend rendez-vous en atelier.
0: Merci, Monsieur Ludovic Herbera, président de l'association donc des concessionnaires automobiles de Guadeloupe. Merci beaucoup. Et c'est Mouna Zotan. Hein. Zotan, sinon il y a le moindre doute, eh ben, semaine prochaine, vous avez un numéro que vous occupez crier. Et puis, si vous recevez l'être là, pas dormir en l'air, c'est Mouna Potemanev, Aïwa concessionnaire là, parce que c'est important tout bonnement. Pas attendre que malheur, les autres, j'attends qu'il fait 15 mois déjà, notamment la plupart déjà faites en Guadeloupe. Nous, on va parler franchement entre nous, donc, font précaution. Merci à tous d'être avec nous. Vous nous rejoignez sur les médias de la Guadeloupe. Les réunions médias se sont réunies aujourd'hui pour faire passer l'information concernant la prévention routière. Aujourd'hui, nous sommes sur la place de la Victoire d'Alexandre-Nice. On attaque une deuxième partie.
2: Oui, d'ici quelques instants avec votre invité. Bonjour, monsieur Angélique, je crois. Il est président du STIS. Et là aussi, c'est très important parce que, monsieur Angélique, bonjour. Est-ce que, de votre point de vue, la réactivité du STIS est suffisante par rapport aux accidents de la route?
5: Du STIS est suffisante, ce sont des professionnels, ils sont formés et il y a toute une réglementation également qui permet de vérifier cela. Cela n'empêche pas également de rappeler que malheureusement on retrouve un fléau fatal dans les accidents. On rappelle aussi que l'alcoolémie par exemple c'est l'un des premiers facteurs qui occasionne les accidents et plus ou moins les accidents mortels. Et en Guadeloupe, c'est encore plus grave. Donc la question, c'est de savoir, est-ce qu'on parle de répression ou est-ce qu'on privilégie la prévention? Quand on parle de prévention, il y a un ensemble de facteurs également qui vont être concernés, qui vont être impactés. Et ces facteurs-là sont souvent liés à des démarches beaucoup plus proches de l'individu. Donc là, on parle de famille, on parle éventuellement des actions des différentes associations. Donc voilà, quand on parle du SDIS, il ne faut pas oublier également que ce sont des hommes, ce sont des femmes qui arrivent les premiers sur les lieux d'accident. Donc les chocs psychologiques sont importants. Donc vous imaginez qu'il faut aussi faire face à cela. Lorsque vous êtes un sapeur-pompier, nous avons des femmes sapeurs-pompiers, lorsqu'ils arrivent sur des accidents, qui elles-mêmes ont des enfants, qui peuvent être de l'âge de ceux qu'elles vont secourir. Donc vous imaginez également tout ce qu'il y a à prendre en compte. Donc voilà, c'est tout un ensemble de problématiques qui convient de voir. Et je tiens absolument à féliciter cette initiative, cette belle initiative, parce que tout seul, le SDIS ne peut pas parler tout seul. Les familles sont concernées, mais les institutions également ne peuvent pas parler seules. Donc je pense que le relais qu'on a aujourd'hui est important, parce que chacun qui allume sa radio aujourd'hui entendra le même message, ne pourra pas dire qu'en pâté savent. Et là aussi, c'est important, c'est pas quelque chose, quand on parle d'accident, ça ne concerne pas uniquement l'élu, ça ne concerne pas uniquement l'institution, ça concerne nous dans notre conduite au quotidien, dans la volonté que nous avons de faire face au problème de l'alcool, par exemple, ou de la consommation de substances. Voilà, c'est tout un ensemble qui pourra peut-être pas être débattu aujourd'hui complètement, mais je pense que l'avantage que nous avons, c'est de pouvoir enfin mettre un droit sur un gros problème qui nous concerne, nous, au plan local.
0: Nous allons recevoir un deuxième invité. Merci, Henri-Angélique, restez avec nous. Rodrigue Inseke, bien bonjour Rodrigue. Éducateur spécialisé au SAPA Raphaël Scholl.
2: C'est spécialiste même.
0: Ah oui, vraiment à fond. Bonjour. Et on verra avec lui la partie addiction, parce que c'est important de te campagner des alcools tout à l'heure là, et d'autres substances, les mouns qui a conduit l'auto, à dans état de conscience modifié.
6: Bonjour, bonjour à toutes et à tous. Oui, Rodrigue Inseke, donc éducateur spécialisé au XAPA Raphaël Scholl. Donc je rappelle que le XAPA, c'est un centre de soins d'accompagnement et de prévention en addictologie. Donc nous intervenons pour ce thème, hein. Effectivement, souvent les drames de la route sont liés à une consommation d'alcool, de substances psychoactives. Hein. Si on doit parler d'alcool, savoir que d'une part que on le trouve souvent, puisque l'alcool, faut pas oublier, a une place sociale, pas seulement une grande Guadeloupe, mais de manière mondiale, hein, cette place sociale et qui amène vers des drames et où on doit faire de la pédagogie, on fait de la prévention, donc prévenir avant de guérir, que cette consommation, certes. Et quand l'usage, à quel moment on va faire l'usage de ce produit? Un peu, pas tout le temps, pas forcément tous les jours. Donc c'est vraiment des actions de prévention, puisque bien souvent, et que cela peut concerner quelle que soit la personne. On parle d'addictologie, j'interviens, c'est qu'on n'est pas obligé d'avoir un souci d'alcool. Mmh. On va parler de notion de prise de risque, de conduite à risque, c'est-à-dire aujourd'hui qu'on retrouve bien souvent, malheureusement, j'en trouve souvent, je fais la petite blague au niveau des stations-service, hein, les gens ne font plus le plein que du véhicule, mais ils font le plein qu'on partage sur un moment social et que bien souvent la personne lambda qui a bien travaillé se dit, j'ai fait ma journée, je peux bien me permettre ce petit moment, mais au-delà du bon père de famille, de la bonne mère de famille, eh bien on prend des risques parce que je reprends le volant, je vais rentrer chez moi, et au-delà du risque sur la conduite, mais aussi sur le risque social, parce que je rentre à la maison, parce que nous on intervient dans la structure où on fait la violence intrafamiliale, souvent l'alcool aussi est là. Donc c'est-à-dire que ça traverse ce sujet-là, ça traverse notre société et elle est problématique à plusieurs niveaux. On peut en souffrir parce que lorsqu'on parle d'addiction, c'est une maladie, c'est la notion de maladie, mais il y a aussi la conduite à risque.
2: Et ça veut dire que les gens ne sont pas conscients de ça. Quand vous les rencontrez après un accident, si vous voyez des survivants, vous expliquez ça, vous dites que vous êtes trop là, vous ne pouvez pas comprendre ça.
6: Alors, il y a ce côté, on surestime. Voilà, on surestime ses capacités. Et je fais toujours cette allusion, souvent vous l'avez entendu, parce qu'il faut qu'on mette les choses dans notre contexte. Souvent vous avez entendu dire, voici là qu'on est chimène là.
0: Oui.
6: Ça fait belle lurette qu'on avait inventé la voiture autonome.
0: Oui.
6: Mais on n'avait pas encore la capacité technique.
2: C'était dans la tête. Il peut arriver ici.
6: Et voilà, il peut arriver. Mais il est déjà en tête en nous.
0: Ouais.
6: Et bien souvent, tous ces accidents arrivent à quelques mètres de chez nous parce qu'on baisse de vigilance.
0: Oui.
6: Donc, on a aussi des rituels culturels qu'on a chez nous. Hein. Bah, y en doit être. Donc, il y a
0: c'est pour les enfants.
6: C'est pour les enfants,
0: ouais.
6: Mais la présence de l'alcool nous a banalisé.
0: Oui.
6: Nous avons banalisé. Quand je vois maman, papa ou tonton, lorsqu'on prend le petit punch, nous avons ritualisé, nous avons pas les bails. On reconnaît notre identité par notre rhum, par notre boisson. Ça, c'est un moins. Il y a autant de choses d'ancrage qu'on met en nous et qu'après qu'on banalise et qu'on dit, on peut boire, mais boire ou bien. Boire, savoir quel moment
2: on peut ne pas boire aussi.
6: On peut ne pas boire aussi.
2: Oui, c'est même mieux. Hein.
6: Voilà, c'est même mieux. À savoir que l'alcool, quel que soit sa composition, reste toxique pour le corps. D'accord? Donc ça reste toxique, le corps n'est pas habitué. Mais nous avons un cerveau qui va s'adapter. Notre cerveau est là, il va s'adapter. Et c'est surtout ces substances qui vont agir sur notre cerveau et va amoindrir notre capacité à prendre une bonne décision. Je suis un bon père de famille. Une fois j'ai pris une bonne dose d'alcool, ma capacité à prendre une bonne décision
2: Alors, l'autre question, est-ce qu'au niveau de l'alcool, on trouve autant de jeunes que de moins jeunes par rapport aux autres addictions?
6: Alors, nous n'avons pas. Toutes les couches sont concernées. Et surtout que maintenant, le petit piège qui se fait, c'est que les jeunes ont délaissé les alcools dits traditionnels. Donc le fameux rhum.
2: Oui,
6: et on parle sur d'autres boissons, ces boissons prémix, qui est un danger, parce que les gens ne s'imaginent pas une petite canette sans noter d'une boisson qui comporte 22 à 21%, 22%, c'est l'équivalent pratiquement de 4 ponches et demi.
0: Ouais.
6: Donc on va consommer cette boisson-là rapidement, donc le cerveau est sujet à tout ce qui est rapide, il agit rapidement. Donc on ne connaît pas en tant qu'homme, femme, je ne connais pas ma composition, je ne sais pas, parce que le grand-papa n'a pas, nous a pas mis tous sur le même pied, comment je vais réagir? Ouais. Sauf que je prends des décisions, et ce jour-là, ben, je suis enivré, j'arrive à une situation où je n'ai pas cette capacité à réfléchir, à prendre la notion de danger, et je me mets en danger, je mets l'autre en danger. Ouais. Quelque soit, je vous invite, hein, parfois les audiences sont publiques, que vous voyez des situations, vous allez au tribunal, quel que soit la présence de l'alcool, et cette personne vous dit, j'étais alcoolisé, et à ce moment-là, je n'ai pas pu prendre une bonne décision. Mais c'est une circonstance aggravante.
2: Mais ça veut dire aussi que les mots blagues à venir, quand ils prennent, ont-ils la route il a dit, mais vont-ils la route, fait la route.
6: Il peut faire la route après celui qui le reçoit. Pourquoi pas, c'est son seul pied alors.
3: Oui, ouais, il a fait pour deuxième.
6: Ouais. Voilà. Voilà. Donc, la responsabilité aussi, c'est on a nos habitudes et il faut qu'on s'interroge aussi sur nos habitudes, de se dire aussi à quel moment aussi qu'elle nous doit être mettre en sien. Parce que c'est facile de dire sous couvert, ça qu'il sirène. Mais non, non, non, c'est ça qu'il sirène, mais la vie aussi. Il faut la protéger.
3: Ça veut dire, Rodrigue, c'est que si on bien comprend quand vous l'avez dit, ça veut dire qu'il faut nous vrai tout rapport en nous avec l'alcool, toute oui. l'habitude en nous par rapport à ça.
6: Oui, il faut revoir. Et il faut savoir dans les contextes, nous avons des pics de consommation à Noël, Carnaval, le mois de mai, je fais quel pont. Alors, c'est notre rapport. Nous parlons à Boudimou, dans notre concept dans ce qu'on appelle c'est la réduction des risques. On est dans la réduction des risques. On est dans cette conscience. Quel comportement, quelle relation que je vais avoir avec l'alcool, à quel moment je vais consommer. Et si je vais dans une fête, je pense que je vais dépasser ma dose. Mais qui est Sam qui va prendre la responsabilité, qui va conduire? C'est surtout ça pour pouvoir se garantir. Je veux consommer et que je sauve ma vie, mais je sauve la vie de l'autre. Je vais ajouter une petite chose dans nos comportements. Et ça, je rappelle souvent, lorsqu'il va dans une soirée, ou pour mettre au bien, parce qu'on prend notre vie dans le meilleur. Souvent, pour entrer dans l'ambiance, il faut quelque chose. Ça pose aussi la question, eh ben, l'alcool va entrer sur une fonction de rentrer en relation avec l'autre. Ça va baisser ma timidité, ça va me mettre en communication. Donc, ce sont des biais, c'est des biais qui vont nous amener à légitimer notre consommation.
2: Mais ce que vous dites là, c'est important, mais ça veut dire que progressivement, il va falloir qu'on revoie un petit peu notre comportement général par rapport à la fête, parce que il y a 50 ans, 60 ans, t'es ni moins chiffre, t'es ni moins boîtier, et je de là, mais toujours ni autant fête, et baptême, première communion, maillet, etc., etc. Donc, au niveau de la Guadeloupe, ça veut dire que quand il y a là, au niveau des fêtes, pour nous voir qui j'en ai fonctionner.
6: Qui j'en ai consommé. Il y a une chose aussi, dans notre travail, on est amené à suivre ce qu'on a, les gens qui sont condamnés à des obligations de soins. Et souvent, ils disent, on parle pour problème avec l'alcool. Et ces gens-là, ils ont pogné moi. À cause d'une seule question, combien de fois ils n'ont pas pogné vous?
3: Ouais, c'est ça.
6: Pourquoi alors qu'on partit en côté, ou ça vous brûle, ou qu'on dit, oh la gendarme là y est, oh la police là y est, qui chimon fait? Donc on peut se poser des questions, on peut se dire, on n'est pas concerné, mais dès qu'on commence à développer des stratégies de savoir comment je vais rentrer chez moi, ça veut dire qu'on sait que je ne suis pas en état.
3: On a beaucoup parlé de l'alcool, Rodrigue, inséqué, mais il y a d'autres substances aussi.
6: Il y a d'autres substances, et il y a des substances qui se combinent. Alors, comme je dis, surtout lorsqu'on parle vocable alcool, nous toujours attendons alcool fort, mais à présent, avec ces nouvelles boissons,
2: les tibiens,
6: et en plus, je vous rappelle, dans leur composition, il y a du sucre, donc le cerveau est amoureux du sucre, moins mais ça, son anti-boisson rouge qui s'y crée, donc c'est autant de choses qui vont nous amener à aimer la chose et à prendre des comportements. Et une fois qu'on est enivré, donc on est désinhibé, c'est à ce moment-là que la porte est ouverte. Et sont assez forts en tête pour dire non, ça suffit pour moi et ne pas répondre à la pression. Parce que nous reconnaissons la passion, on va au pas permis, madame, qui dit ceci. Donc, qui gens qui réagissent à ça? Parce qu'il y a cette pression sociale que quelqu'un qui ne boit pas, qui j'ai pas après. Qui m'ont nouillé. Et lorsque la personne entre en problème, qui j'ai avoué amis à non problème avec l'alcool. Or, tout le monde est censé congéger de l'alcool. Donc, il y a l'alcool, il y a le cannabis, il y a d'autres substances, je ne vous cacherai pas, il y a la cocaïne qui rentre de plus en plus. Et ça concerne tout un chacun, parce que tout le monde veut essayer, parce que le produit là, accessible dans les territoires.
2: Rodrigue, sans cela, nous, ni jeunes là, c'est que toute la Guadeloupe a coûté nous, assez tous les médias. Quand on a envie de dire des Guadeloupéens qui ont coûté à l'équilibre.
6: On doit être responsable. Et si vous pensez au monde qui a des difficultés, ça ne coûte rien de se rapprocher des structures. Nous pouvons discuter, nous pouvons échanger. Et je pense que c'est de la parole jaillit la lumière et que ça va nous amener aussi à revoir nos comportements. Nous ne sommes pas là pour dire parfait, mais qui j'en quoi faire et comment mieux faire. Et
0: voilà, merci infiniment, Rodrigue Inseke, ou son éducateur spécialisé à SAPA, Raphaël Scholl. Et Oulo, bravo pour travailler à la Zocafé. Merci. Merci, Danik Zandroni. C'est là que nous avons d'appartir à nous parce qu'elle est passée en notre face. Ah oui, Warren Chengan et Jean-Philippe Bongasami. Merci beaucoup. Merci à tous.

Donc, bonjour à tous et bienvenue pour ce webinaire sur la préparation à la retraite pour les travailleurs indépendants, donc animé par l'assurance retraite et donc par moi-même, je suis Gérald Robert, conseiller retraite au sein de l'assurance retraite. Alors, on va commencer par le sommaire. Donc, le sommaire, nous allons d'abord voir le relevé de carrière, ensuite parler de l'âge à laquelle on peut partir à la retraite. On parlera bien sûr comment est calculée la retraite, le montant de base et complémentaire. On va indiquer aussi comment on peut compléter sa carrière, donc parler principalement des rachats. On va aussi parler de la cessation d'entreprise, cessation d'activité, comment demander la retraite le moment venu. Et aussi, une fois la retraite, je ferai juste un slide rapide sur le programme ICOP. Donc, tout premièrement, le relevé de carrière. Donc, déjà, on va voir comment se fait la composition de la retraite. La retraite, c'est non seulement le calcul d'une retraite de base, donc pour les salariés et les indépendants, c'est traité par l'assurance retraite, et vous avez aussi une retraite complémentaire. Donc, depuis le 1er janvier 2020, tous les salariés du secteur privé et travailleurs indépendants cotisent obligatoirement, donc, auprès de la retraite de base à l'assurance retraite. Pour les salariés agricoles, c'est la MSA. Pour la retraite complémentaire, vous avez pour les salariés l'Agirc-Arrco et l'IRCANTEC pour les agents contractuels de l'État et assimilés salariés et tous les contractuels de la fonction publique. Pour la retraite complémentaire des artisans, commerçants et industriels, on dit le régime complémentaire des indépendants RCI. Et c'est l'assurance retraite aussi qui se charge là de ce paiement. La retraite de base, c'est un système par répartition. C'est-à-dire que vous et votre employeur, vous versez des cotisations à la retraite de la sécurité sociale, bien sûr, et au régime de retraite complémentaire obligatoire. Les retraites sont donc financées par les cotisations des assurés en activité. Lorsque vous êtes en activité, vos cotisations vont servir à financer les retraites et vous permettent d'ouverture de droits pour votre future retraite. C'est le principe même de notre système de retraite basé sur la répartition et la solidarité intergénérationnelle. Comment visualiser son relevé de carrière? Eh bien, tout se passe sur votre espace personnel de l'assurance-retraite.fr. Vous avez donc une carte service à votre disposition et vous pouvez cliquer sur différents. Et pour la carrière, c'est consulter ma carrière. Donc, consulter sa carrière. On peut voir dessus son relevé de carrière et la durée d'assurance en trimestre. Donc, là où on en est par rapport à ses trimestres et par rapport au trimestre dû, par rapport à son année de naissance. On indique aussi combien il manque de trimestres pour obtenir une retraite à taux plein. Sur ce relevé, vous allez pouvoir avoir non seulement les trimestres de l'assurance retraite, mais aussi la visualisation de vos points, que ce soit pour les indépendants, les points RCI, mais aussi lorsque vous avez eu une activité salariée, vos points Agirc-Arrco. Consultez donc la carrière, vous allez pouvoir avoir un relevé individuel de situation, et ce relevé individuel de situation reprend année par année le nombre de trimestres que vous avez obtenus et à côté le point par régime, Agirc-Arrco quand on est salarié et RCI quand on est indépendant. Vous aurez aussi après le relevé de carrière avec le détail des employeurs qui ont cotisé, mais le détail aussi lorsque vous êtes chef d'entreprise. Donc, comme on peut voir, hein, les trimestres d'un côté, 4 trimestres pour une année complète cotisée et les points dus.

par rapport à ce que vous avez cotisé. Donc, quel est le revenu de mon activité de micro-entrepreneur qui est retenu pour le calcul de la retraite? Donc, le montant présent sur votre relevé de carrière est calculé sur la base du chiffre d'affaires annuel diminué de l'abattement forfaitaire comme en matière fiscale. Le montant présent, donc, est calculé sur la base diminuée de cet abattement. Et on voit donc sur le petit tableau que le taux d'abattement forfaitaire en fonction de l'activité est différent. Si vous êtes en BIC vente, il y a d'abord un abattement de 71%. Sur les prestations, il est de 50%. Et quand on est sur des bénéfices non commerciaux, BNC, il est de 34%. Donc, un petit exemple, créer une activité donc de micro-entrepreneur, là, on a pris un exemple pour l'activité commerciale. Chiffre d'affaires est de 21 000 euros annuels. On applique l'abattement donc de 71%, ce qui nous donne un montant de 6 090 euros. Et c'est ces 6 090 euros qui pourront être retenus dans la moyenne des 25 meilleures années. C'est ça qu'on retrouvera sur la base de cotisation. Lorsqu'on est chômeur et créateur d'entreprise, je bénéficie de l'ACRE. Quels sont mes droits pour ma retraite? Donc, lorsqu'on est bénéficiaire de l'ACRE, on a donc une exonération de cotisation sociale qui allège les charges lors de la première année d'activité. Et là, on a, pour la retraite, la validation de trimestre en fonction des revenus déclarés. Par contre, depuis quelque temps, il y a aussi le versement, non pas de l'ACRE, mais de l'ARS. Et la différence, c'est que l'ARS offre un capital initial qui facilite donc un démarrage solide pour l'entreprise, mais elle n'est pas soumise à cotisation et n'ouvre donc pas droit à la validation de trimestre auprès de l'assurance retraite, parce que là, dès cette année, il faut avoir donc cotisations de par son activité, pas d'allègement donc des charges. Et ça, faut voir ça directement avec France Travail lorsque vous voulez être créateur d'entreprise. Sur le point 2, à quel âge puis-je partir en... Donc déjà, qu'est-ce que l'âge légal? Eh bien, c'est un âge qui a été déterminé pour le départ en retraite selon son année de naissance. Donc là, il y avait eu donc la réforme des retraites. Et suite à cette réforme de retraite, il y a eu un allongement de l'âge allant de 62 jusqu'à 64 ans. Comme vous pouvez le voir, là, vous avez donc l'âge légal en fonction de votre année de naissance. Est-ce que je peux partir avant mon âge légal? Bien sûr, il y a des systèmes qui vous permettent de pouvoir partir avant votre âge légal. Le premier, c'est celui qu'on appelle la retraite anticipée pour les assurés handicapés. Ensuite, vous avez la retraite anticipée pour carrière longue. Il y a aussi la retraite pour incapacité permanente. Mais ça, c'est seulement lorsqu'on touche une rente maladie professionnelle ou accident de travail par la caisse primaire d'assurance maladie ou lorsqu'on en a une versée par la MSA. La retraite progressive aussi, qui est un excellent moyen de partir de façon progressive à la retraite, de travailler partiellement pour pouvoir aller au moins jusqu'à l'obtention de son taux plein. Et il y a aussi, en dernier lieu, à 62 ans, si l'inaptitude au travail est reconnue ou lorsque l'on est titulaire de l'AAH ou de l'invalidité par la CRAMIF. En troisième point, nous allons voir donc le montant de la retraite, comment elle est calculée pour la base ainsi que la complémentaire. Donc, pour le calcul de la retraite de base, le montant de votre retraite dépend non seulement des revenus cotisés et du nombre de trimestres. Donc, cette retraite annuelle brute est calculée d'abord avec la moyenne des 25 meilleures années qu'on multiplie par un taux. On dit que ce taux est un taux minimum à 37,5% et taux maximum, ou appelé aussi taux plein, à 50%. Ensuite, on multiplie enfin tout ceci par le nombre de trimestres acquis uniquement auprès de l'assurance retraite sur le nombre de trimestres requis en fonction de votre année de naissance. Pour la détermination des points RCI, on prend le montant des cotisations contractuelles de l'année,
on divise par le prix d'achat du point et ça donne le nombre de points RCI. Ensuite, bien entendu, lorsque le calcul est fait pour le montant de la retraite complémentaire, c'est toujours un total de points qu'on multiplie par la valeur du point à l'instant T de la prise de retraite. Donc ensuite, montant global, base plus RCI, vous pouvez vous lancer sur le simulateur sur votre espace personnel, donc toujours par rapport au suivi du parcours retraite. Vous pouvez vous lancer sur le calcul, l'estimé mon montant de ma retraite, et vous allez pouvoir faire cette estimation tout régime confondu, ce qui vous permettra d'avoir un montant brut, mais vous pouvez aussi cliquer pour avoir le net social, c'est-à-dire sans les charges sociales avant le prélèvement à la source, et pour voir sur quel montant vous pourrez vous baser pour le reste de votre vie. Point numéro 4, donc, comme je l'ai dit tout à l'heure dans le sommaire, compléter ma carrière. Donc, nous allons voir les différents rachats, rachat Madelin pour les indépendants, les autres rachats possibles et le coût d'un rachat. Le rachat de trimestre Madelin, eh bien, en tant que travailleur indépendant ou radié, indépendant depuis moins d'un an, le rachat Madelin permet de compléter les années où le revenu a été trop faible pour valider les 4 trimestres, et on est d'accord, même si aucun trimestre n'a été validé. Les conditions: avoir exercé exclusivement une activité relevant de l'assurance vieillesse des travailleurs indépendants après 72, sauf pour les années incomplètes, être à jour dans le paiement des cotisations vieillesse et invalidité d'essai, et racheter pour les 6 dernières années uniquement, dont le revenu définitif est connu, la totalité des trimestres manquant par année. Dans les autres rachats, vous avez ce qu'on appelle le rachat Fillon ou versement pour la retraite. Donc là, il faut être non retraité, âgé d'au moins 20 ans et avoir moins de 67 ans. Ça permet d'effectuer un versement dans la limite de 12 trimestres au titre soit des années d'études supérieures, soit des années incomplètes. Vous avez aussi le rachat des professions libérales non classées. Il faut être là non retraité, toujours âgé d'au moins 20 ans, mais avoir moins là de 76 ans. Apporter la preuve de l'exercice direct et effectif de l'activité libérale non classée sur la période au titre de laquelle vous demandez le rachat. Et ensuite, nous avons aussi donc le rachat d'apprentissage qui concerne les périodes d'apprentissage entre le 1er juillet 72 et le 31 décembre 2013 qui n'auraient pas donné lieu à report de trimestre, bien entendu. Pareillement, pour simuler le coût d'un rachat, vous pouvez le faire directement encore via votre espace personnel de l'assurance-retraite.fr. Vous trouvez toujours dans MedeMars pour suivre ma carrière, simuler le coût d'un rachat de trimestre. Le rachat profession libérale non classée, donc pour bien comprendre quelles sont les activités concernées, ce sont donc ces activités où à l'époque on ne réclamait pas donc forcément de cotisation. Il y a l'acupuncture, la chiropractie, l'ergothérapie, l'éthiopathie, l'hypnose, le magnétisme, la médecine traditionnelle chinoise, la naturopathie, l'ostéopathie, la psychomotricité, psychothérapie ou sophrologie. Les conditions, donc comme on l'a dit tout à l'heure, être non retraité, âgé d'au moins 20 ans et avoir moins de 76 ans. Il faut apporter donc la preuve de cet exercice direct et les périodes concernées, c'est du 1er janvier 85 au 31 décembre 2017.

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0: trucs et astuces, des idées, des conseils, des solutions pour résoudre rapidement, efficacement les petits tracas de votre quotidien. Attention avec l'astuce du bol d'eau bouillante. C'est une des astuces les plus connues pour accélérer la fonte pendant le dégivrage. Il s'agit de mettre un récipient d'eau bouillante à l'intérieur du congélateur et de fermer la porte pendant 20 minutes. Certains disent de mettre un bol d'eau chaude, d'autres des casseroles remplies d'eau chaude avec le couvercle ouvert. Et en effet, cette méthode est efficace pour accélérer la fonte. Mais pour Eric, le réparateur, elle est beaucoup trop risquée. En effet, ça peut provoquer un choc thermique et endommager votre congélateur si vous ne l'avez pas débranché. Peut-on dégivrer un congélateur avec un sèche-cheveux? Beaucoup de personnes vantent l'efficacité du sèche-cheveux comme une des meilleures méthodes pour accélérer le dégivrage. Surtout pas! Ne faites jamais ça! En effet, pour Eric, cette astuce fait partie des erreurs à éviter. Pourquoi? Dégivrer un congélateur produit beaucoup d'eau et d'humidité. C'est donc très très important de ne pas utiliser d'appareil électrique lors de cette opération. Sinon, vous risquez une électrocution. Au fur et à mesure que la glace fond, épongez-la avec de vieilles serviettes ou des serpillères. Si vous en avez, les vieilles serviettes de plage sont parfaites pour le job. En effet, grâce à leur grande taille, elles permettent d'éponger beaucoup plus d'eau. Et une fois que tout le givre a disparu, à ce stade, vous pouvez nettoyer votre congélateur. Commencez par bien essuyer tout l'intérieur pour enlever l'excédent d'eau. Pour le nettoyer, Eric recommande d'utiliser une cuillère à soupe de bicarbonate mélangée dans un litre d'eau chaude. Trempez un chiffon dans cette solution et essuyez toutes les parties du congélateur, y compris les grilles, les parois, les joints d'étanchéité et la porte. Une fois qu'il est propre, comme un sous-neuf, utilisez une serviette ou un chiffon propre pour bien essuyer tout l'intérieur à sec. Ne sautez pas cette étape, c'est essentiel. Refermez la porte et attendez que la température soit à 18 degrés. Après avoir dégivré, nettoyez et séchez votre congélateur, c'est la dernière étape. Remettez votre congélateur sous tension. Fermez la porte et attendez qu'il atteigne la bonne température. Mais attention, ne remettez pas encore vos aliments à l'intérieur. C'est très important. Il faut attendre qu'il soit à la bonne température de conservation. Moins 18 degrés selon les experts. Combien de temps ça prend? Eh bien, le temps de refroidissement peut prendre plusieurs heures. Mais ça varie d'un appareil à l'autre et selon combien de temps il est resté débranché. Une fois que le vôtre a atteint la température idéale, retirez vos aliments de la glacière et remettez-les dans le congélateur. À quelle fréquence faut-il dégivrer son congélateur? En règle générale, les experts recommandent de faire un dégivrage et un nettoyage complet du congélateur au moins une fois par an. Cela dit, il est parfois nécessaire de le faire plus souvent. Si votre congélateur est sujet à l'accumulation de glace ou si vous vivez dans une région à forte humidité, un bon signe qu'il est temps de dégivrer votre appareil, c'est quand ses parois sont recouvertes d'une couche de givre de 5 mm d'épaisseur. Pour en savoir plus sur les consignes de dégivrage de votre congélateur, Eric le réparateur recommande de consulter votre manuel d'utilisation. Et oui, il ne faut pas l'oublier. Pourquoi les congélateurs font-ils du givre? En fait, c'est tout bête. Lorsque de l'air se trouve dans un environnement froid et humide, ça crée du givre. Et justement, à chaque fois que vous ouvrez la porte de votre congélateur, de l'air entre et se condense à cause du froid. Du givre se forme sur les parois et avec le temps, il s'accumule pour former des couches de plus en plus épaisses. Si votre congélateur n'a pas de système de dégivrage, ce givre peut alors se transformer en glace. Et là, attention, car ça peut avoir des conséquences. Pourquoi c'est important de dégivrer votre congélateur? Est-ce vraiment grave s'il y a trop de glace sur les parois de votre congélateur? Oh que oui! ça risque de recouvrir et empêcher le bon fonctionnement du système de contrôle de la température, la sonde et le thermostat. Conséquence, ça impacte la performance énergétique de votre appareil. En effet, s'il ne peut pas correctement ajuster la température, votre pauvre congélateur va devoir faire des heures supplémentaires. Ça veut dire qu'il va non seulement consommer plus d'électricité, mais qu'en plus, ça va aggraver l'accumulation de glace. Et plus la glace s'accumule, moins vous avez de place pour conserver vos aliments. Autre problème, le risque des fameuses brûlures de congélation sur la nourriture, et oui, sur la nourriture stockée dans le congélateur. En effet, toutes ces fluctuations de température provoquent la formation de cristaux de glace sur vos aliments. Résultat, ça détériore leur texture et leur qualité. Burk, comment éviter la formation de glace dans un congélateur? C'est comme je vous l'ai dit plus haut. Le givre se forme à cause de l'humidité et des fluctuations de température dans votre congélateur. Voici les conseils des experts pour éviter les fluctuations de température. Maintenez toujours votre congélateur à une température égale ou inférieure à moins 18 degrés. Évitez de la surcharger. Ça risque de boucher le système de contrôle de la température, la sonde et le thermostat. Faites refroidir vos aliments dans le réfrigérateur avant de les mettre dans le congélateur. Ça permet de réduire les fluctuations de température qui génèrent le givre. Dégivrez votre congélateur dès que le givre atteint une épaisseur supérieure à 5 mm. Prenez le temps de lire les recommandations du manuel d'utilisation de votre congélateur. J'espère que vous ne l'avez pas perdu. Et suivez-les à la lettre. Nous en avons terminé avec ce sujet fort intéressant sur les méthodes pour bien dégivrer rapidement et efficacement un congélateur. J'espère que vous utiliserez nos astuces. Je vous souhaite un bon nettoyage. À bientôt pour un prochain sujet intéressant.
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Chers amis auditeurs de la radio Vie Meilleure, bonjour. Magali avec vous pour ce moment de petit déjeuner. Vous avez donc décidé de manger sans viande. Sachez que le régime végétarien est source de bienfaits moins quantifiables que le respect de l'environnement et le souci de la condition animale. Ce régime nous oblige à lier notre alimentation au rythme des saisons, à renouer avec la terre et à renforcer des liens ancestraux. Puis, il y a ses bienfaits sur la santé, largement documentés et qui à eux seuls justifient un changement de régime alimentaire. De la réduction du mauvais cholestérol à une longévité accrue, un régime végétarien à haute valeur nutritionnelle et à base d'aliments complets influe en profondeur sur notre santé. On pourrait s'arrêter sur la santé du cœur en disant qu'une étude récente publiée dans l'European Heart Journal met en évidence un lien entre consommation de viande rouge et oxyde de triméthylamine, une molécule produite au niveau intestinal, et

0: un risque accru de 42% de maladies coronariennes. Vous savez donc quoi faire si vous voulez avoir un cœur en bonne santé. Pour notre petit déjeuner d'aujourd'hui, je vous propose un parfait noix et banane. Il vous faudra tout simplement 240 ml de yaourt de soja, une banane émincée, 2 cuillères à soupe de noix grillées et hachées, 1 cuillère à soupe de graines de lin dorées moulues, 1 cuillère à soupe de miel pour la garniture. Mettez le yaourt dans un petit pot ou un bol de service, ajoutez les ingrédients restants et servir. C'est une portion, une recette pour une portion et la préparation 5 minutes. Vous pouvez verser ce parfait délicieux sur un porridge courge raisin. Pour cela, il vous faudra 40 g de gruau de sarrasin, 180 ml de boisson végétale, un bâton de cannelle, 3 cuillères à soupe de purée de courge, une demi-cuillère à soupe de sucre brun, une cuillère à soupe de noix de pécan grillées. Mettre le gruau de sarrasin, la boisson végétale, la cannelle et le sel dans un saladier ou un autre récipient et mélanger. Laissez reposer toute une nuit. Le lendemain, transférez tous les ingrédients ainsi que la purée de courge dans une petite casserole et chauffez sur feu moyen doux. Vous couvrez, laissez mijoter en remuant régulièrement jusqu'à absorption complète ou presque du liquide et transférez dans un bol de service. Vous pouvez donc saupoudrer d'un peu de sucre brun complet, garnir de noix de pécan ou tout simplement, comme dit précédemment, versez votre parfait à la banane et aux noix. Un excellent petit déjeuner pour une matinée riche d'énergie. Bonne santé à vous!
1: Allez, c'était notre petit déjeuner avec Magali Félix. Prochain rendez-vous, ce sera demain matin du volant sur cette même fréquence.

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Merci de nous accueillir chez vous. Le texte que nous vous avons choisi se trouve dans le livre des Hébreux 12. Le premier verset déclare « Courons avec persévérance dans la carrière qui nous est ouverte ». Parmi les appels de la parole de Dieu que le temps présent fait ressortir avec une insistance spéciale, il en est qui sonne au cœur des fidèles comme un coup de clairon. Persévérez, que 1000 tombent à votre côté et 10 000 à votre droite, ne cédez pas, restez debout. Si l'amour de plusieurs se refroidit, vous endurez la croix, méprisez l'ignominie. Si les autres abandonnent la lutte par amour pour le siècle présent, vous poursuivez la course. Ceux qui persévèrent acceptent la tâche toute humble et ingrate. Ils savent que l'Éternel ne regarde pas à l'extérieur, mais à l'intérieur. Que ce n'est pas ce qui frappe les yeux qui compte, mais ce qui est agréable au Maître. Ils ne trouvent pas que c'est une chose étrange d'être dans la fournaise. Ils se réjouissent d'avoir part aux souffrances de Christ, sachant que lorsque sa gloire apparaîtra, ils seront dans la joie. La force de Christ habite en eux et leur épreuve est transformée en bénédiction pour les autres. Quel est donc le secret de la persévérance, mes amis? Moïse l'a connu. Il se montra ferme comme voyant celui qui est invisible. Hébreux 11, verset 27. Paul l'a connu et put dire, grâce au secours de Dieu, j'ai continué jusqu'à ce jour. Acte 26, verset 22. Mes amis, fixons nos yeux sur notre chef divin et nous serons capables de persévérer. Le secret de la persévérance ne provient pas seulement de celui qui est immuable, mais aussi de son œuvre accomplie à la croix. Elle est éternellement suffisante et efficace. Si nous sommes crucifiés avec Christ, nous sentirons les effets de la puissance de l'enfer. Mais nous n'en serons pas affectés. Réalisant notre position en lui, nous recevrons la grâce de la persévérance. Le secret de la persévérance est en troisième lieu, une vie donnée aux autres et livrée à Dieu. C'est un don de sa part que ne nous est pas seulement confié pour nous-mêmes, mais aussi pour les autres. Demandons au Seigneur ce don, cette vertu du Sauveur lui-même qui sur la terre a persisté dans la communion sans ombre avec son Père céleste et dans le don complet de lui-même pour ceux qu'il voulait amener à Dieu. Mes amis, fortifions-nous dans le Seigneur par sa force toute-puissante. L'épître aux Éphésiens révèle la position glorieuse de l'enfant de Dieu en Christ, sauveur et triomphateur de toutes les œuvres de l'ennemi. En lui, le croyant est béni de toutes sortes de bénédictions spirituelles dans le lieu céleste. Dans toutes ses épîtres, Paul insiste sur la nécessité d'être en Christ. Pour le croyant, c'est le secret d'une vie chrétienne fructueuse, persévérante. En dehors de lui, c'est la confusion, car nous sommes alors en nous-mêmes, joués de nos sentiments, de notre humeur, de notre sensibilité. Ainsi, nous faisons le jeu de l'ennemi et nous sommes une cause de trouble autour de nous. Avant de parler de la véritable nature de la vie et du service chrétien, avant de mettre devant le croyant toutes les armées de Dieu sans laquelle il ne peut vaincre ni croire, l'apôtre Paul nous invite à nous fortifier par la force toute puissance. Fortifiez-vous dans le Seigneur et par sa force, gardez l'espoir. Que nos cœurs soient fortifiés dans le Seigneur, dans la force conquérante de sa puissance. Les connaissances intellectuelles ne suffisent pas. Notre cœur et notre esprit doivent être en Jésus-Christ, engagés en toute réalité dans le combat spirituel. Oui, vivons notre vocation, faisons valoir notre position en Christ par la foi, affirmons que nous sommes forts, mais en Christ et
uniquement en Christ et dans la force conquérante de sa puissance. Oui, c'est là que nous sommes forts, en Jésus-Christ. Cette force est active, mes amis, jamais passive, et elle veut faire de nous des hommes et des femmes qui savent combattre de la bonne façon. Nos doutes, nos défaites, nos découragements, nos désespoirs doivent être engloutis dans cette force conquérante. Rendons grâce. Rendons grâce à Dieu pour ce don. En face de l'ennemi, il prouvera sa toute-puissance et nous serons en bénédiction aux autres. Je le me répète, le secret de la persévérance, c'est le don de sa personne en Christ. Demandons au Seigneur ce don, laissons-nous façonner par celui-ci et assurément, nous serons avancés envers et contre tout et nous pourrons dire à chacun, courons avec persévérance ou encore fortifie-toi dans le Seigneur. Avant de prier, nous vous invitons simplement à vous disposer pour la prière. Et surtout à relire le texte de base qui était dans le livre des Hébreux 12, verset 1 qui déclare « Courons avec persévérance dans la carrière qui nous est offerte ».

0: prions maintenant. Père, qui est comparable à toi? Qui est omnipotent, omniscient? Qui est riche en bonté comme toi? Personne. Qui habite dans les lieux élevés? Personne. Tu es le seul qui demeure. Tu es l'alpha et l'oméga, le début et la fin. Père, avant même que nous parlions, tu sais déjà ce que nous allons dire. Seigneur, qui est comparable à toi? Personne. À cette heure, rends conscient de ta toute-puissance, conscient aussi de notre petitesse face à toi. Nous aimerions nous incliner en te disant, nous voici, Papa. Nous voici tels que nous sommes, te demandant encore une fois de nous épurer, de nous purifier, de nous blanchir, de nous rendre dignes de ta présence, car nous sommes conscients que sans toi, nous sommes rien, mais qu'avec toi, nous sommes plus que vainqueurs. Ô Seigneur, conscient de tout cela, nous aimerions te demander pardon pour toutes les fois où nous avons voulu gérer nos vies nous-mêmes, pour toutes les fois où nous avons voulu faire comme bon nous semblait, pour toutes les fois où nous avons pris des décisions sans te consulter. Aujourd'hui, tu nous rappelles quelque chose. Sans moi, vous ne pouvez rien faire. Tu nous demandes pardon aujourd'hui d'être fortifié, d'être persévérant, de garder le cap sur toi et de puiser notre force en toi. Mais Seigneur, si nous ne passons pas du temps avec toi, comment arrivons-nous à ce stade? C'est pour cette raison que nous te disons aujourd'hui encore une fois. Gère notre planning, gère notre programme de manière à ce que tu aies la place prioritaire dans celui-ci, afin que réellement que nous ayons tes directives avant de plonger dans nos activités quotidiennes. Oh Seigneur, nous sommes conscients que sans toi nous sommes rien. Nous sommes conscients que sans toi nous sommes voués à l'échec. Nous sommes le jouet de l'ennemi. C'est pour cette raison que nous te disons, Seigneur, aide-nous, viens notre secours. Tu es déjà là. Alors on dira plutôt, apprends-nous à prendre conscience que tu es à nos côtés et que nous devons saisir les choses par la foi. Ô Saint-Esprit, merci, tu es l'allié par excellence qui nous guide, qui nous enseigne, qui est là pour nous informer, nous former, et nous sommes contents que tu sois dans nos vies. Alors Seigneur, Saint-Esprit, pardon, continue d'agir, continue de faire des choses belles dans nos vies, et surtout, apprends-nous à nous laisser faire, apprends-nous à nous laisser façonner. Ô Seigneur, merci parce que tu dis encore aujourd'hui est un jour de nouveau départ, c'est le jour où tu veux réellement que ton enfant fasse un pas de plus. Oui, nous voici devant toi, te disant simplement, merci pour les difficultés que tu nous donnes. Donne-nous simplement de sortir victorieux, plus que vainqueur, parce que nous croyons en toi. Merci encore parce que par la foi, tu nous donnes la persévérance, tu nous donnes la possibilité d'avancer. Aide-nous maintenant à saisir ceci dans le nom de Jésus que nous t'avons prié. Amen.
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Une seule voix peut inspirer des millions lorsque chacun choisit de partager l'espérance. L'année 2027 revêtira une signification particulière pour l'Église adventiste du septième jour. Selon la compréhension prophétique adventiste, l'an 27 de notre ère marque le commencement du ministère public de Jésus-Christ lors de son baptême dans les eaux du Jourdain. 2000 ans plus tard, l'Église adventiste mondiale souhaite faire de cette date un temps de mémoire, d'approfondissement spirituel et de mobilisation missionnaire. Dans cette dynamique, l'Union des Antilles et de la Guyane française s'inscrit pleinement dans cette initiative et invite les églises de Guadeloupe, de Guyane et de Martinique à cheminer ensemble autour d'un thème, projet, une voie 27. Une date inscrite dans la prophétie, le choix de l'année 2027 ne repose pas uniquement sur la commémoration d'un événement historique, il trouve son fondement dans la prophétie des 70 semaines rapportée dans Daniel 9, 24 à 27. Une voie 27, soit plus qu'une commémoration, une dynamique spirituelle, une occasion de redécouvrir Jésus, de renouveler notre espérance et de partager la bonne nouvelle du salut. Conférence débat le mardi 29 septembre 2026 au Centre culturel Réminé-Souta à Pointe-à-Pitre. Nouvelle loi d'aide à mourir, du droit à la mise en œuvre, cadre juridique, questionnement, éthique et défis organisationnels. Autant de sujets qui seront donc évoqué ce jour-là. Renseignement à info@amh-guadeloupe.com. Avec comme invité Anne-Sophie Moutier, juriste, consultante formatrice, enseignante universitaire, chargée de cours à l'Institut catholique de Rennes, l'Institut de préparation à l'administration générale de Rennes, Conservatoire national des arts et métiers, École des hautes études en santé publique, qui sera donc l'invité pour cette conférence débat, je rappelle, le mardi 29 septembre de 18h30 à 20h30 au Centre culturel Rémi Nessouta. L'Église adventiste du 7e jour de Pointe-Noire-Bourg vous invite à cette série de causeries en esprit saint dans un corps saint, prendre soin de soi, corps, âme et esprit, du 12 au 26 septembre 2026, au programme l'alimentation, la digestion, l'eau source de vie, le sucre, quel effet sur notre santé, comprendre et prévenir la dépression, l'estime de soi, l'activité physique, la confiance en Dieu. Venez donc nombreux, l'entrée est libre et gratuite. Cultivons donc un esprit sain dans un corps sain. Ce sera donc le dimanche à partir de 18h, il y aura la prise de tension et évaluation du risque diabétique. Déjeuner fraternel aussi, également à l'issue du culte, après donc le message de clôture. Il y aura donc une rencontre interactive l'après-midi, échange avec les intervenants et un temps de questions-réponses. Notez donc cette date du 12 au 26 septembre 2026 à l'Église adventiste du 7e jour de Pointe-Noire. Voleur d'année, voleur de vie, conférence débat, chaque deuxième dimanche du mois, 16h30, le dimanche 13 septembre à 16h30. Ce sera le docteur Sonny Gène qui parlera bien sûr de la douleur au Romaric chez Ronnie et Marie-Laure à Vieux-Beau-Mornalo. L'entrée est gratuite. Nous poursuivons nos communiqués sur votre station radio pour une vie meilleure. Journée portes ouvertes, le Bon Samaritain, le dimanche 27 septembre, chemin 9 à Pointe-à-Pitre, au programme Décision 50, le mot du président, course à pied de 7h à 8h, distribution du petit déjeuner, 10h à 15h, profiter des différents stands, stand santé, stand de produits naturels. Le déjeuner, c'est à midi, 15h à 17h, animation pour les enfants de 3 à 14 ans. Vous êtes donc attendu nombreux pour cette journée porte ouverte du Bon Samaritain le dimanche 27 septembre. À noter sous votre agenda. Briser le silence, la mission du MIFEM face aux violences. La violence ne doit jamais être banalisée, minimisée ou cachée. Face aux violences, il est essentiel de briser le silence, écouter, accompagner et agir. Le département MIFEM de la Fédération France Nord vous invite à un temps fort de sensibilisation et de réflexion autour de la prévention et de la lutte contre les violences. Thème, briser le silence, la mission du MIFEM face aux violences, avec la participation de Michel
Hippolyte, du pasteur Philippe Penner, ainsi que de nombreux autres invités. Ce sera le dimanche 20 septembre de 11h à 13h, bien sûr sur Zoom. Un rendez-vous important pour informer, sensibiliser, soutenir et encourager chacun à devenir acteur du changement. Parce que le silence peut isoler, mais que la parole peut ouvrir un chemin vers la protection, la guérison et la restauration. Ensemble, faisons entendre une voix d'espoir. Ensemble, disons non aux violences. Notez les identifiants Zoom 891-2220-70-31. Le code secret 077-095. Le conférencier Lucien Coco vous informe de la sortie de son ouvrage « Ce que nos relations révèlent de nous ». Pour toute information complémentaire, vous appelez le 06 90 72 27 86. Autre rendez-vous donc avec Lucien Coco, Bible, psychologie et spiritualité pour une vie équilibrée, paix, famille, pardon et spiritualité, le samedi 19 septembre, 10h30, retrouver la paix intérieure, dimanche 20 septembre, 18h45, la famille, refuge et lieu de restauration et la santé mentale, mercredi 23 septembre 2026, 18h47, un être entier, corps, âme et esprit. Ce sera donc à l'église adventiste du 7e jour de Bémaro. Intervenant Lucien Coco, conférencier, accompagnateur en relation d'aide, coach en style de vie. Notez cette date, ce sera donc le dimanche et mercredi du samedi 19 septembre au samedi 26 septembre. 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Voilà pour l'essentiel des communiqués sur votre station radio pour une vie meilleure.

0: petits conseils pour une vie meilleure. Dieu désire que ses enfants atteignent la stature parfaite d'homme et de femme en Jésus-Christ. Pour y arriver, ils doivent faire un usage judicieux de toutes les facultés de l'esprit, de l'âme et du corps. Ils ne sauraient se permettre de gaspiller aucune force mentale ou physique. La question de savoir comment préserver la santé a une importance capitale. En l'examinant dans la crainte de Dieu, nous nous rendons compte qu'il vaut mieux pour notre développement physique et spirituel observer un régime simple. Nous devrions donc étudier cette question avec beaucoup de persévérance. Il nous faut des connaissances, du jugement, pour agir sagement à cet égard. Les lois de la nature ne peuvent être violées impunément. Tous ceux qui ont compris les dangers de l'usage de la viande, du tabac, du café, ainsi que d'aliments trop riches préparés d'une mauvaise manière, et qui sont décidés à contracter une alliance avec Dieu par le sacrifice, eh bien, ces personnes banniront de leur régime tous ceux qu'elles savent être anti-hygiéniques. Dieu exige que les appétits soient purifiés et que l'on renonce à ce qui peut nuire à la santé. C'est ainsi, amis auditeurs, que nous pourrons être à ses yeux une personne parfaite.
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1: Bonsoir ou peut-être bonjour, tout dépend de l'endroit du monde d'où vous nous écoutez. En tout cas ici à Paris, il est pile 19h.
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1: Bienvenue dans la grande session d'information du soir avec des faits, des commentaires, des reportages et des analyses. Dans 10 minutes après le journal, ce sera Pourquoi RFI dit ça, avec des réponses à plusieurs questions. Pourquoi RFI parle-t-elle autant de la RDC? Ou pourquoi donner autant d'écho à la candidature de Kylian Mbappé pour le Ballon d'Or? Et pourquoi ne pas avoir accordé le même traitement l'an passé à Ousmane Dembélé? Dans une demi-heure, ce sera les dessous de l'Infox. Ce soir, il sera à nouveau question de la cyberguerre, ou quand l'espace numérique devient un champ de bataille. On appelle aussi cela la conflictualité numérique, avec l'analyse de Stéphane Teya, maître de conférence à l'Académie militaire de Saint-Cyr. Et puis la question de savoir si l'on peut faire confiance à Pangram, ce détecteur d'IA, qui affirme que le livre « C'était ça ou mourir » de Télison Aurélien a été généré par intelligence artificielle. Afrique Soir s'intéressera entre autres au premier anniversaire du soulèvement de la Gen Z à Madagascar, ayant provoqué la chute d'Ange Razoel. Une stèle rend désormais hommage aux victimes des manifestations. Et puis dans 2 heures sur RFI, une édition spéciale sur la grande veillée de prière qui aura lieu au Stade de France avec le pape et 80 000 fidèles. À 21h40, ce sera ici l'Europe qui accueillera Aurore Laluc, présidente de la commission Econ au Parlement européen, qui parlera de l'état de l'économie européenne. RFI Soir, 17h en temps universel, tout de suite l'essentiel de l'actualité avec un journal, Diane Berger, et puis à la une donc la mobilisation de très nombreux catholiques sur le chemin du pape à Paris.
2: Ils étaient 300 000 dans les rues de la capitale française cet après-midi pour tenter d'apercevoir Léon XIV qui déambulait à bord de sa papa mobile, le pape qui s'est ensuite rendu à Notre-Dame de Paris pour une célébration. Ce matin, il était à l'Élysée pour rencontrer le président Emmanuel Macron avant de se rendre à l'UNESCO où il a dénoncé notamment les dérives des nouvelles technologies et les risques liés à l'intelligence artificielle. Il est urgent d'agir, je cite Léon XIV, pour ne pas perdre notre humanité au milieu du paradis des machines. La prochaine étape de son séjour va l'amener désormais au nord de Paris, au Stade de France. On le retrouve tout de suite, notre envoyé spécial Baptiste Coulon, bonsoir.
3: Bonsoir à tous.
2: Le pape est attendu dans 2 heures pour une veillée avec des dizaines de milliers de jeunes de 17 à 35 ans. Et pour les faire patienter, on l'entend d'ailleurs derrière vous, hein, il y a de l'ambiance, ces jeunes ont le droit à un bon prologue musical.
3: Oui, avec plusieurs artistes qui se relaient sur scène il y a quelques minutes, c'était Natacha Saint-Pierre, la chanteuse canadienne, visage de plus en plus connu de la scène musicale chrétienne. Elle a interprété Pour que le monde ait la vie, vous savez que c'est le mantra de ce voyage apostolique de Léon XIV en France. Tout ça devant des milliers de jeunes chauffés à blanc, 80 000 sont attendus, venus de toute la France, le plus souvent en car. Comme Marie Clémence, 20 ans, pour elle, l'enjeu est moins de voir le pape que d'entendre ce qu'il a à dire à ces jeunes.
4: Entendre des belles paroles qui vont nous faire grandir et puis aussi avoir de beaux moments de partage, des paroles qui nous aident à témoigner de notre foi en tant que jeunes chrétiens dans ce monde. Donc tout excité, trop contente, trop hâte d'avoir l'ambiance et puis ensuite de commencer la veillée et de voir le pape.
3: Le pape, justement, lui, il arrivera d'ici 2 heures environ, un tour de stade en papa mobile et puis on entrera dans la veillée à proprement parler. Léon XIV échangera avec des jeunes un jeu de questions-réponses autour de leurs attentes, leurs préoccupations. Un temps d'échange que voulait le pape, lui, que l'on dit intrigué, intéressé par le regain de certaines pratiques en France comme les baptêmes chez les jeunes adultes. Ce sera aussi l'occasion pour lui de les sensibiliser à la vie de plusieurs saints de l'Église catholique, Saint-Denis, Saint-Martin, Saint-Vincent de Paul, pour ne citer que, dont les témoignages seront lus comme autant de sources d'inspiration pour ces jeunes, selon les organisateurs.
2: Baptiste Coulon en direct du Stade de France. Et cette visite du pape Léon XIV à Paris, les enjeux aussi de la jeunesse catholique, nous allons y revenir évidemment sur RFI, édition spéciale de RFI Soir dans 2 heures. Lui s'est adressé à la tribune de l'Assemblée Générale de l'ONU tout à l'heure. Le Premier ministre libanais Nawaf Salam a mis en garde ce vendredi contre le vide que créerait le retrait de la force de l'ONU dans le sud du Liban, la FINUL, dont la mission est censée se terminer d'ici la fin de l'année. Et cela alors même que les tensions sont toujours vives avec l'armée israélienne et le Hezbollah. Pour faire face, Nawaf Salam demande solennellement la création d'une nouvelle force internationale.
5: Ce qu'il convient de souligner ici et maintenant, c'est la nécessité d'éviter le vide que pourrait engendrer un retrait de la Finule s'il s'effectuait sans qu'un accord ait été trouvé sur une nouvelle force internationale. Une force capable d'assurer les missions de surveillance, de signalement et de communication, tout en complétant les exigences liées à la mise en œuvre du mécanisme tripartite.
2: Nawaf Salam, le Premier ministre du Liban, des propos recueillis par notre envoyé spécial à New York, Julien Chavannes. Autre sujet de préoccupation à l'ONU aujourd'hui, le haut commissaire aux réfugiés des Nations Unies alerte sur la situation au Sahara occidental. La situation dans la région se dégrade, des habitants vivent dans des camps depuis plus de 50 ans et les besoins humanitaires sont sous-financés. Le Conseil de sécurité de l'ONU condamne, lui, les attaques des Houthis contre l'Arabie Saoudite. Hier, les rebelles alliés de l'Iran ont lancé une nouvelle salve de missiles, la plupart interceptés par l'armée saoudienne. Parmi les cibles privilégiées des Houthis, il y a toujours les infrastructures pétrolières du royaume. Et quand elles sont touchées, cela fait tousser l'économie de toute la planète. Nouvel exemple avec les exportations alimentaires qui chutent au Royaume-Uni, moins 12% au premier semestre par rapport à l'année dernière. Un niveau jamais atteint depuis la crise du Covid. Et Pierre-Olivier, parmi les causes qui expliquent cette baisse des exportations de nourriture, il y a la météo rendue chaotique par le changement climatique et donc la guerre au Moyen-Orient.
6: Le constat dressé par la Fédération britannique de l'alimentation et des boissons est sans appel. Les exportations alimentaires s'effondrent. D'abord, à cause de la météo extrême de ce premier semestre. Des pluies précoces, puis un épisode de sécheresse avant l'été le plus chaud jamais enregistré au Royaume-Uni. Conséquence, des rendements en baisse. À cela s'ajoute la guerre en Iran, à l'origine d'une chute de 25% des exportations de produits alimentaires et de boissons vers le Moyen-Orient. Là encore, ça ne fait pas les affaires de l'industrie agroalimentaire britannique. Enfin, comme si ça ne suffisait pas, les droits de douane erratiques de Donald Trump ont fait chuter les exportations de certains produits, moins 30% par exemple pour le saumon. Des exportations qui sont aussi plus faibles vers les voisins européens de la Grande-Bretagne, Brexit oblige. Le Royaume-Uni, dont le déficit budgétaire est au plus haut depuis 25 ans, traverse donc aussi une période difficile pour sa sécurité alimentaire, car en plus d'une chute des exportations, les importations alimentaires, elles, se rapprochent du niveau record atteint l'année dernière.
2: Les droits de douane, la guerre au Moyen-Orient, ces problématiques sont aussi au cœur des discussions à Washington. Dernier jour de voyage officiel du président chinois Xi Jinping. Donald Trump affirme avoir parlé avec lui de la guerre contre l'Iran et de la réouverture du détroit d'Ormuz. Et de manière plus générale, le dirigeant américain se félicite d'une visite positive pour les deux pays. Les deux chefs d'État comptent se revoir d'ici la fin de l'année 2026 au sommet de l'APEC en Chine, la coopération économique pour l'Asie-Pacifique et au G20 en Floride en décembre. C'était ça ou mourir, exclu de la liste des romans sélectionnés pour le prestigieux prix Goncourt. Le roman de Tennyson Aurélien faisait partie des favoris, mais l'écrivain canado-haïtien est accusé d'avoir utilisé l'intelligence artificielle pour l'écrire, ce qu'il conteste. Certains de ses défenseurs disent aussi qu'il est visé pour des raisons racistes. Il est également, il faut le souligner, soupçonné de plagiat au Canada pour d'autres textes publiés il y a plus de 10 ans. Tempête à la FIFA, la Fédération internationale de football. Les 4 principaux championnats européens, les ligues anglaises, espagnoles, italiennes et allemandes, réclament une réforme de la gouvernance de l'institution après le projet avorté du président Gianni Infantino d'ouvrir une partie des droits commerciaux de la Coupe du Monde à des investisseurs privés. La goutte de trop dans le milieu du ballon rond, souligne Jean-Baptiste Guégan, enseignant et auteur du livre Géopolitique du sport, une autre explication du monde parue aux éditions Bréal.
7: Depuis 20 ans, on le voit en Europe, mais on le voit aussi en Afrique. On l'a vu avec Gianni Infantino depuis qu'il est arrivé à la tête de la FIFA et même avec Sepp Blatter avant lui. Ce qu'on voit, c'est une politisation croissante de l'usage du football et des footballeurs. Soit parce qu'on leur demande de prendre position, soit parce qu'on veut récupérer le produit football pour en faire autre chose. Donc tout le monde se souvient des relations très très étroites entre Donald Trump et Gianni Infantino, mais il n'y a pas que ça. On voit aussi les dérives qu'on peut constater par exemple en Afrique avec une présidence qui n'est pas forcément à la hauteur des enjeux. Il suffit de se rappeler de la dernière finale de la CAN. Tout ça pour dire que ce qui est en jeu là aujourd'hui, c'est de rappeler que le football, c'est des joueurs dont souvent on ignore les intérêts. Il faut voir le nombre de matchs qu'on leur fait jouer. Ensuite, on oublie souvent les ligues et on a un régulateur qui finalement fait tout, c'est-à-dire qu'il régule, mais il régule aussi en fonction de son propre intérêt. Et c'est ça qui est aussi reproché par les ligues à la FIFA, c'est qu'on peut pas être à la fois celui qui édicte les règles et celui qui génère de l'argent. En tout cas, qui essaie de développer ses propres intérêts, parce que ça se fait au détriment de tous les autres. Et c'est ce mélange des genres-là qui est ciblé aujourd'hui par ces 4 grands championnats.
2: Le spécialiste du sport Jean-Baptiste Guégan, il était l'invité d'Anne Cantner dans RFI Midi. Et puis le football ce soir, c'est aussi les premières journées de la Ligue des Nations qui continuent. Et dans les rencontres notables de la soirée, France-Turquie, dans maintenant une heure et demie environ, le premier match des Bleus depuis la fin.
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Bonjour, Bergette de Saint-Jacob-Pierre avec vous pour un chapitre par jour pour lire toute la Bible. Psaume 101, psaume de David. Je chanterai la bonté et la justice, c'est à toi, Éternel, que je chanterai. Je prendrai garde à la voie droite, quand viendras-tu à moi? Je marcherai dans l'intégrité de mon cœur au milieu de ma maison. Je ne mettrai rien de mauvais devant mes yeux. Je hais la conduite des pécheurs, elle ne s'attachera point à moi. Le cœur pervers s'éloignera de moi. Je ne veux pas connaître le méchant. Celui qui calomnie en secret son prochain, je l'anéantirai. Celui qui a les regards hautains et un cœur enflé, je ne le supporterai pas. J'aurai les yeux sur les fidèles du pays pour qu'ils demeurent auprès de moi. Celui qui marche dans une voie intègre sera mon serviteur. Celui qui se livre à la fraude n'habitera pas dans ma maison. Celui qui dit des mensonges ne subsistera pas en ma présence. Chaque matin, j'anéantirai tous les méchants du pays afin d'exterminer de la ville de l'Éternel tous ceux qui commettent l'iniquité. C'était Psaume 101. 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
1: Daniel chapitre 7 au verset 2. Au cours de mes visions nocturnes, je regardais et voici que les quatre vents du ciel agitaient la grande mer. La vision lors d'événements impressionnants peut nous laisser un sentiment d'impuissance. La peur paralyse tout le corps, ôtant ainsi toute possibilité de réaction. La raison ou la force ne peut contrer la panique qui t'envahit. As-tu déjà eu la chair de poule? Et dans quelles circonstances?
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1: Vieillir en bonne santé, continuer à faire ce qui compte pour soi, c'est l'objectif d'ICOP, programme de l'OMS accessible sur smartphone. Docteur Neda Tavassoli, vous êtes médecin à l'IHU Elsage de Toulouse. 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
2: 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Le lien social est en effet déterminant. L'isolement peut accélérer la perte d'autonomie en affectant la mémoire, le bien-être psychologique, la nutrition ou encore la mobilité. D'une manière générale, l'isolement social a un impact négatif sur la prévention et sur le recours aux soins. 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
3: 93.3 FM Sirio, mesdames, mesdemoiselles, messieurs. Bien le bonsoir chez vous. Nous sommes le vendredi 25 septembre 2026. Il est 14h, passé de 3 minutes sur la fréquence 93.3, votre station préférée, m'étant depuis le monde de Boissard pour une meilleure santé physique, mentale et spirituelle. Si c'est votre anniversaire aujourd'hui, on vous la souhaite avec un grand J. Joyeux anniversaire. Happy birthday to you. Ça, c'est à, sachez donc apprécier toutes les bonnes choses qui vous sont, enfin, que vous avez reçues dans votre existence et remercier le ciel pour cela. En tout cas, c'est la fin de la semaine et puis nous allons entrer dans un super long bon week-end, bien mérité, hein, de repos. L'organisme a besoin de faire ce petit break, de se ressourcer physiquement, de se reconnecter avec le Tout-Puissant, le Créateur, pour continuer un petit peu, pas forcément pour se décharger de fatigue, mais pour se recharger, pour continuer un petit peu à affronter les défis de la vie. Les rendez-vous de l'après-midi, pour ceux qui sont habitués, comme vous le savez, donc à 14h05, dans quelques instants, vite famille. Ensuite, à 14h30, on va revenir avec notre invité depuis l'Hexagone, M. Fabrice Desplan. On va retourner un petit peu sur Apprends Life pour aujourd'hui, mais nous aurons un petit peu les quatre piliers du management. On parlera de cela avec lui, comment manager, donc au sein d'une congrégation qui est congrégation d'hommes, de femmes, d'enfants, comment donc et trouver un programme pour que ces différentes personnes soient donc équilibrées physiquement, mentalement, socialement et qu'ils soient actives et productives. Voilà un petit peu les pistes que nous allons donc explorer avec lui à partir de 14h30 sur Radio pour une vie meilleure. Excellent après-midi à vous tous et 15h30 on retrouvera bien-être et santé, on parlera santé et on rappelle c'est samedi se termine donc cette semaine de santé proposé par toutes les adventistes du 7e jeu de la Guadeloupe. Donc, on va clôturer avec ce moment de santé. 14h05, pile, mon fils ou ma fille est violent. Comment gérer ça? Quelques pistes de réflexion avec, dans le cadre de notre émission Vie de famille.

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Une émission conçue et réalisée par Michel Huguet, journaliste, avec Marcel Fernandez, pasteur et éducateur. Aujourd'hui, mon fils ou ma fille est violent.

0: Bien, bonjour Marcel Fernandez.
1: Bonjour Michel.
0: Merci d'être venu dans notre studio. Ça va, vous êtes bien installé?
1: Oui, la chaise est confortable.
0: La chaise est confortable. Écoutez, c'est le principal parce que nous allons parler aujourd'hui de la violence. Mon fils ou ma fille est violent. Alors, d'abord, d'où vient la violence?
1: Alors, je crois que la violence tient à, d'abord à une question de tempérament. Nous naissons avec un potentiel de réactivité bien précis. Le flegmatique, il peut se porter à la paix, il peut se porter à la familité. Tandis que le colérique, par exemple, a un potentiel dynamique extraordinaire et sa structure mentale, son tempérament l'amène à être très exigeant vis-à-vis de lui-même. Et en même temps très exigeant vis-à-vis des autres. Alors, ça pourrait se résumer, ça passe ou ça casse. Donc, en fonction de notre tempérament, on a une façon d'apercevoir l'autre, le travail, soi-même, de façon bien précise. Et cette violence se manifeste donc de façon très différente en fonction de notre tempérament.
0: Oui, je crois qu'en fait, chaque être humain a une violence intérieure. C'est seulement la manière dont il l'exprime qui va faire la différence.
1: Voilà. Oui.
0: Alors, quand on a un enfant violent, à l'adolescence, c'est vrai que d'un seul coup, on se trouve devant un être beaucoup plus violent, beaucoup plus agressif. Alors, comment se comporter, comment faire pour vivre cette violence au quotidien?
1: Oui, alors je crois qu'il ne faut pas rentrer dans la surenchère,
0: dans
1: l'escalade, parce que c'est aggraver la situation. Une parole dure excite la colère, hein, dit le proverbe. Je pense que la meilleure façon d'aborder un enfant colérique qui est porté à la violence, c'est de créer autour de lui une atmosphère de calme, de douceur. Et c'est une qualité extraordinaire que nous apprécions tous, la douceur. Et si nous habituons nos enfants à un ton très dur, à lever la main très facilement, il y a des parents qui très facilement lèvent la main, menacent,
0: frappent,
1: c'est sûr que nous pouvons créer chez ces enfants-là un type de comportement violent. Donc la meilleure façon d'aborder les petits-enfants colériques, c'est de soi-même se discipliner, avoir une certaine égalité d'humeur, un ton doux lorsqu'on s'adresse à eux, et les habituer ainsi à avoir une relation à l'autre calme, mais il faut aussi leur donner des exutoires. Les enfants violents, il faut leur apprendre à canaliser leur violence dans des jeux, dans des bagarres codées, que sont, je sais pas, le judo, le karaté. Il faut leur donner des moyens d'expression sociabiliser de leur violence.
0: Oui, mais à l'adolescence, c'est pas le même genre de violence. D'abord, il y a la violence verbale. Hein, oui. Je crois qu'ils sont très très doués pour la violence verbale. Et puis quelques-uns la violence physique. Alors, on faudrait peut-être qu'on regarde un petit peu au microscope cette violence verbale. En tant que parents, nous ne pouvons pas tolérer une violence verbale, ou faut-il la tolérer jusqu'à un certain point? Devant un adolescent agressif qui fait preuve de violence verbale, quel conseil vous pourriez donner aux parents qui sont confrontés à ce genre de problème?
1: D'abord, comprendre que l'enfant vit une période extrêmement difficile. On n'est pas violent gratuitement. La violence est un acte destructeur, et c'est d'abord un acte destructeur sur soi-même. Se poser la question pourquoi il est violent ne va pas tellement l'aider, parce que il a besoin qu'on se positionne en face de lui comme une référence de sécurité, de calme, et il ne faut donc pas accepter cette violence, cette agressivité. Il faut dire à l'enfant, écoute, je ne peux pas accepter que tu détruises ton entourage, que tu détruises tes parents au travers de mots, d'attitude, que tu détruises la fratrie qui est autour de toi, les petits frères, les petites sœurs. Il faut que le violent rencontre en face de lui une résistance, et parce que sinon il n'y a pas de limite, et il va constamment exprimer cette violence qui sera négative pour lui-même, pour son entourage. Donc il faut devant un enfant violent, lui dire, bon, ben, jusque-là, je peux accepter une certaine tension, une certaine agressivité, mais la refuser et lui demander de l'exprimer de façon plus acceptable, justement, dans des activités de quelconque de destruction. Je me souviens, quand j'étais jeune, je prenais une pioche, j'allais travailler dans le jardin, je faisais des travaux très lourds, c'était une façon de se libérer. Mais la violence n'est pas mauvaise en elle-même lorsque elle arrive à être canalisée dans des activités constructive,
0: hein, oui, constructive. Ou même, moi c'est une amie qui est psychothérapeute qui m'avait donné ce truc, quand d'un seul coup on sent qu'on a une agressivité ou qu'on a une rage ou quelque chose qui a besoin de sortir du corps, elle, ce qu'elle fait, c'est qu'elle garde dans un carton des vieux verres, des verres à moutarde, des choses comme ça, et quand elle sent qu'elle a besoin de casser quelque chose, elle va dans sa réserve à verres à moutarde et elle va les casser, et elle dit après ça fait vraiment beaucoup de bien.
1: Il faut l'exprimer.
0: Et voilà, et je pense que les adolescents ont des espèces de pulsions, agressives, pulsions de violence, à un âge où justement ils se cherchent, ils ne savent pas qui ils sont, ils sont le terrain de pulsions sexuelles, de pulsions énergétiques, et je pense que leur faire comprendre que c'est aussi normal d'avoir ce genre de pulsions, vous ne pensez pas que c'est quelque chose de normal aussi?
1: Elle est normale, mais l'essentiel c'est d'apprendre aux adolescents à la canaliser et de se servir de cette violence comme d'un plus. L'enfant qui passe ses nerfs à boxer un punching ball, c'est bien. Mm-hmm. Mais s'il passait cette agressivité, cette force à travailler, à s'exprimer physiquement dans des activités rudes, manuelles, cela est bien plus constructif, et c'est dans ce sens qu'il faut apprendre à l'enfant à ne pas se sentir dévalorisé parce qu'il y a cette violence, mais lui dire, bon, ben voilà, qu'est-ce que je peux faire avec.
0: Vous savez qu'au Japon, et on devrait peut-être faire ça ici, dans toutes les entreprises, il y a un punching ball à l'effigie du patron.
1: Oui, voilà.
0: Et de temps en temps, les employés vont boxer. Alors, le punching ball, il faudrait que ce soit
1: de mettre dans la maison un punching ball à l'effigie de papa et de maman.
0: Et ben voilà, je crois que ça résoudrait pas mal de problèmes. Alors, est-ce que cette... Moi, j'ai l'impression aussi que cette violence est aussi, quelquefois, un appel au secours. Aussi bien que les gens qui se droguent, surtout les jeunes qui tombent dans la délinquance et qui font presque un métier de la violence par la suite, c'est aussi un appel au secours. Qu'en pensez-vous?
1: Toute violence que l'on manifeste sur l'autre est toujours un signe de déséquilibre intérieur. On s'accepte mal, on s'accepte pas du tout, et parce qu'on accepte, on s'accepte pas, on n'accepte pas l'autre. Hein. C'est classique lorsque on a un accrochage à la maison avec son époux ou son épouse et qu'on se retrouve dans le bureau, dans une salle de classe ou que sais-je, cette violence que l'on porte sur ses amis ou sur ses élèves et celle que l'on a contre soi-même. Donc la violence doit toujours être interprétée d'abord comme un besoin d'expression, mais le plus souvent elle est un signe de malaise intérieur.
0: J'ai l'impression que les garçons sont plus violents que les filles.
1: Il faut, mais pas toujours.
0: Et pourquoi il le faut tout de suite?
1: Il faut parce qu'il y a une force physique, il y a la domination.
0: De quoi?
1: Du mal. Du mal. Si vous aviez des hommes tout mous, tout raplapla, vous ne seriez pas contente, mesdames.
0: Non, mais enfin, entre un mari tout mou, tout raplapla et un qui tape sur la femme,
1: ah,
0: ça
1: oui, voilà.
0: Fait...
1: Oui,
0: parce que la violence, c'est ça aussi. Hein.
1: Alors, c'est sûr que si ça en arrive à des coups, à des agressions physiques sur qui que ce soit, cette violence là elle n'est pas bonne. Mais vous connaissez ce texte des évangiles où Jésus dit lui-même, ce sont les violents qui s'emparent du royaume des cieux. Ceux qui se font violence, voilà, parce qu'il y a une violence que l'on exerce sur l'autre qui est mauvaise, mais moi je crois qu'il y a une violence qu'on exerce sur soi et qui est bonne, parce qu'on se dit souvent, bon ben il faut se faire violence, et les violents qui ont cette capacité d'exercer cette violence sur l'autre, s'ils pouvaient la retourner sur eux-mêmes, cela leur donne une force de caractère, une sûreté, une confiance en eux-mêmes extraordinaire.
0: Oui, mais se faire violence aussi, c'est pas bon non plus. Quand on se force toujours à faire des tas de choses, ça c'est pas bon non plus. Hein. Se faire violence, c'est pas idéal pour la santé non plus. Hein. C'est parce que vous éloignez de votre être authentique, de ce que vous êtes vraiment, si vous cravachez tout le temps pour faire les choses.
1: Se laisser aller aussi, c'est très dangereux, Michel.
0: Oui, mais juste milieu en tout, ça c'est la règle d'or de la vie.
1: Parce que par tempérament, bon, il m'arrive de jouer sur le côté flegmatique de ma personne, mais je dois dire que bien souvent je dois. Et je dois me faire violence, et cette violence que j'exerce sur moi-même est bonne.
0: Oui, mais si vous exercez trop de violence sur vous-même, vous serez toujours dans le faire et vous passerez à côté de choses sympathiques de la vie, oui, parce que oui. Vous serez toujours dans le faire.
1: Il faut trouver toujours un juste équilibre, parce que si on laisse aller sa nature constamment, elle n'est pas bonne en soi. Elle n'est pas bonne en soi, il y a toujours des surdimensions à donner à son être, et cela ne se fait pas tout seul.
0: Mmh. En tout cas, la violence, on la transmet en héritage. C'est-à-dire que, par exemple, des parents qui seront entre eux très violents, aussi bien en parole qu'en acte, il y a quand même de fortes chances pour que les enfants reproduisent ces schémas de violence. Est-ce que c'est votre avis?
1: C'est courant, hein. Je n'ai jamais vu mon père élever la voix, je n'aime pas l'élever non plus, j'avais vu ma mère lever la main sur un enfant, et puis bon, ça ne se fait pas dans la famille, on est extrêmement gêné lorsque la main se lève et frappe, cette violence-là est extrêmement négative parce qu'elle agace et elle produit les effets contraires de ce qu'on attendrait.
0: Oui, parce que par exemple, des enfants qui ont été battus quand ils ont été petits, il y a un grand pourcentage de ces enfants qui, une fois devenus adultes, ouais, à leur tour, frappent fort, frappent leurs enfants.
1: Ils reproduisent des schémas qu'ils ont vus
0: tous les jours, voilà.
1: et ils sont programmés pour faire ça parce que depuis leur enfance, c'est le mode d'action.
0: C'est le mode de communication. Oui.
1: Et je me souviens quand j'étais professeur en Afrique. Où il y a une violence physique qui s'exerce sur les enfants lorsque ils agissent mal. Je me souviens de leur surprise lorsque, en tant que directeur d'une école de brousse où je me trouvais, je refusais ce mode d'action. J'essayais de les raisonner, je leur parlais, et puis je n'arrivais pas à cette sanction physique. Les professeurs qui étaient avec moi et qui usaient très facilement de la chicotte, je me souviens, il y avait...
0: Qu'est-ce que c'est la chicotte?
1: La chicotte, c'est le bâton. Hein.
0: Ah bon,
1: c'est
0: carrément.
1: Le bâton. Il y avait même dans le bureau d'un surveillant plusieurs chicottes.
0: Ah
1: et
0: bon,
1: puis
0: alors,
1: on disait à l'enfant, bon, avec laquelle tu veux que je te rappe?
0: Ça, je trouve ça, c'est horrible.
1: J'étais allergique à cela. Mais je me suis rendu compte aussi que l'enfant était complètement déstabilisé lorsque j'avais un rapport d'égal à égal avec lui pour essayer de l'amener à un jugement. Et pour certains, c'était une marque de faiblesse de ma part.
0: Ah oui, oui, parce que...
1: Parce qu'ils étaient conditionnés à des rapports de force.
0: Ils avaient enregistré d'autres schémas.
1: Et celui qui n'entrait pas dans ce rapport de force se mettait dans un rapport de faiblesse. Et c'était difficile. Et il ne fallait pas renoncer à cela. Hein. Il fallait constamment tenir à cette relation pour éveiller l'enfant à
0: faire voir qu'il existait autre chose.
1: Alors vous voyez, parfois un enfant qui rentre dans un schéma où il a été battu reproduit cela, mais si on a un autre rapport de responsabilisation, il y a un temps où il se demandera et c'est ce temps-là d'interrogation sur soi qui est éducatif parce qu'il se remet en cause, il remet l'autre en cause et il y a un cheminement possible.
0: Alors on parle de la violence, mais nous vivons dans un monde extrêmement violent, ça nous le savons, mais on regarde la télévision aussi, les enfants regardent beaucoup la télévision. C'est vrai que ce qui est offert aux enfants, c'est vraiment beaucoup, beaucoup de violence. Je crois qu'aux États-Unis, en ce moment, ils sont en train de faire des constats. Que, oui, justement, il y a une grande réaction. Je crois qu'un enfant américain regarde 39 heures. heures ou 32 heures par semaine la télévision, c'est une horreur. Alors, bon, on peut pas...
1: Cette violence flatte un petit peu la nature de l'homme.
0: Hein. Alors, je me posais la question, je me disais qu'en fait, de voir aussi des... Alors, on se dit, de voir des émissions ou des films très violents, ça ne peut qu'influer sur les enfants, sur certains qui sont plus faibles ou qui ont une propension à la violence. Mais, d'un autre côté, peut-être que de voir des films de temps en temps violents, c'est une manière, ça peut être un exutoire. Voilà.
1: Oui.
0: Alors, vous pouvez nous expliquer un petit peu cela?
1: Qu'est-ce qu'on pourrait dire à ce sujet, hein? Regardez, par exemple, vous interdisez à de petits enfants d'avoir
0: des revolvers.
1: Des revolvers, mmh. Hein, mais de jouer aux gendarmes et aux voleurs, aux cow-boys, aux indiens, mais ils vont les fabriquer.
0: Même avec leurs doigts, pampant, ça y est.
1: Voilà, hein, donc tant que ça reste au niveau de symbolique, une expression simple, cette violence, c'est bon, elle est libératrice. Là où c'est dangereux, c'est lorsque cette violence rentre dans le vécu de l'enfant, dans son petit univers. Mmh. La violence dans un western est moins grave que dans un film policier, par exemple, parce que le western, c'est un monde qui n'est pas celui de l'enfant.
0: Ah, d'accord.
1: Ça, oui. C'est pas le nôtre, tandis que le roman policier, dans un cas, des maisons, des rues, des voitures semblables à celles de tous les jours, c'est beaucoup plus traumatisant. Et c'est pour cela que la violence d'un western est beaucoup moins grave, parce qu'elle est dans un autre univers.
0: Elle est plus écologique, quoi.
1: Elle est libératrice, ouais. C'est un exutoire, mais celle qui est vécue dans un monde qui est le nôtre, dans notre famille, dans notre école, elle est extrêmement dangereuse, elle nous appelle à imiter de tels types de comportements.
0: Oui, mais alors comment faire alors devant, parce que cette émission est faite pour être très concrète, hein, pour aider nos auditeurs face aux problèmes, et je sais que là...
1: D'abord la refuser dans son propre foyer, hein. Refuser qu'un enfant emploie des mots très durs vis-à-vis du père ou de la mère dans le foyer.
0: Donc un respect, hein, des parents.
1: Un respect des parents, il faut être très ferme à ce sujet-là, il dit écoute, je refuse ce comportement-là, tu vas l'exprimer ailleurs. Donner l'exemple. Hein, donner l'exemple, c'est sûr que si soi-même en étant porté par des excès verbaux ou par des excès de violence, on va amener l'enfant à reproduire ce type-là. Donc je crois que c'est l'exemple et des impératifs de maîtrise de soi que l'on doit observer soi-même et demander que les enfants l'observent.
0: Et face à une crise de violence chez un enfant, garder son calme?
1: Ça risque de les énerver parfois. Hein.
0: Ah oui, alors
1: c'est cher. Il faut garder son calme, mais avec fermeté. Il ne faut pas fuir l'agressivité de l'enfant. Il ne faut pas rester dans le silence. Il faut être ferme, mais rester calme dans la fermeté.
0: Alors, par exemple, lui dire, allez, calme-toi, on va en discuter calmement, calme-toi.
1: Une période de silence, peut-être. Et puis appeler l'enfant à revenir discuter du problème dans des moments où il aura retrouvé son esprit.
0: Voilà, discuter à froid, jamais à chaud.
1: Jamais, jamais. Parce que la violence appelle la violence.
0: Mmh. Et alors surtout l'escalade aussi, pas d'escalade verbale, de confrontation de plein fouet.
1: Dans tout processus éducatif, il faut éviter le rapport de force. Moi, j'aime bien ce texte où l'apôtre Paul dit ne faites rien, rien, par esprit de rivalité. Et arriver à une négociation. Je crois qu'on oublie bien souvent que devant un conflit quelconque, avoir des prises de position fermes où l'on devient violent jusqu'à ce que l'autre cède et s'écrase, comme on dit. Hein. Ce type de comportement est dangereux parce que vous avez le petit chien de la chienne. Hein. Ça crée l'amertume, ça crée la rancœur. Et puis, le petit chien de la chienne
0: ne pas confie.
1: Se développer dans un molosse, hein, oui, un molosse teigneux qui vous attend au bon moment pour vous planter ça, non pas le dent pour dent, mais toute la mâchoire au bon endroit.
0: Là, je crois que la méthode Gordon, le message « je » marche assez bien.
1: Voilà, on parle par un message « je », refuser le gouffre de l'affrontement.
0: Oui, c'est-à-dire tu fais ci, tu fais ça, de dire non, je ne supporte pas ton agressivité, voilà. Je me sens mal.
1: J'ai pour mal tes prises de position, je suis dérangé. Ensuite, ce qu'il faut, c'est que la violence, parfois, se dégage d'une situation de conflit, où il nous faut bien comprendre quel est le besoin de l'enfant ou d'adolescent derrière sa prise de position. Et voir dans une situation de conflit l'adolescent non pas comme un ennemi à abattre, mais comme un négociateur d'un besoin. Et il faut transformer ce duel là en duo. Et surtout ne pas rentrer avec un adolescent dans une logique de l'argumentation. Parce que chacun aura de bonnes raisons d'avoir raison. Et face à un conflit, il faut se dire, bon, ben, quel est le problème, quel est le besoin, quel est le pourquoi d'un tel comportement. J'avais écouté une conférence de Michel Guézal où il raconte l'histoire de deux enfants qui sont en train de se disputer parce que chacun voulait la même orange. Et puis il y avait plusieurs comportements possibles. On partage l'orange ou bien alors on l'escamote. Et Michel Guézal disait que pour régler un tel problème, il faut se poser la question du pourquoi de cette violence, cette prise de position, de ces ultimatums qui sortent des affrontements. Et il disait ceci, en posant la question, vous remarquerez peut-être que un enfant est violent parce qu'il veut à tout prix son orange pour faire du jus, et l'autre est violent, il a des prises de position très tranchées parce qu'il veut son orange pour avoir l'écorce pour parfumer un gâteau. Et chacun aurait pu être satisfait en prenant son jus
0: et l'autre
1: son écorce. Alors parfois, devant des violences, c'est parce qu'on n'a pas un bon esprit de négociateur. Et c'est pour ça que dans toutes ces émissions, je place les parents devant une éducation fondée sur les besoins. Un autre exemple, deux époux s'accrochent parce que ils ont besoin au même moment de la même voiture, ils n'en ont qu'une seule. L'un veut à tout prix aller à un rendez-vous professionnel important et depuis plusieurs jours l'épouse a programmé au même moment
0: de faire
1: des courses avec des amis. Alors vous avez trois possibilités, soit l'affrontement, soit alors la capitulation, la résignation amère, et ça il ne faut pas le faire.
0: Non, ça c'est terrible.
1: Troisième possibilité, c'est la négociation. Alors, évidemment.
0: Ça peut durer des jours et des jours, remarquez, la négociation.
1: La négociation, c'est dire devant un conflit quelconque, parce qu'on en a des adolescents. Bon, là, quelles sont toutes les solutions possibles, Et devant un conflit pareil, le problème, ce n'est pas tellement l'utilisation de la voiture. Le problème, c'est de savoir si. Je peux aller à l'heure voulue à ce rendez-vous, et si l'épouse peut aller à aussi faire ses courses, alors on peut trouver une autre voiture.
0: Dans votre exemple, je vois tout de suite que c'est l'homme qui va garder la voiture pour lui.
1: Pas forcément.
0: Non,
1: pas forcément, parce
0: qu'ils n'aiment pas tellement prêter la voiture aux femmes.
1: Faire les courses, c'est plus facile de faire en voiture. Mais s'il y a eu déjà, s'il y a un contentieux, si la violence de l'un ou de l'autre a été écrasée, s'il y a un dominant-dominé, c'est sûr que ce petit problème de vie va réactiver une violence, et alors le petit chien de la chienne sera devenu le bulldog. Et attention à la mâchoire.
0: Une dernière petite chose que les gens peuvent savoir, c'est que donner trop de viande à manger à un enfant, par exemple, trop de sucre aussi, agit sur l'agressivité. Donc déjà petit, éviter de donner trop de viande, trop de sucre, tous les aliments.
1: On en revient aux besoins physiologiques de base sur lesquels construire la vie de la personne. C'est une bonne nourriture, de l'exercice,
0: bannir
1: de l'air,
0: excitants.
1: De l'eau.
0: Voilà.
1: C'est vrai qu'il y a une hygiène de vie très très importante.
0: Ça, c'est la base de tout.
1: On est d'abord un corps.
0: Merci Marcel Fernandez, à bientôt. Oui.

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0: la remobilisation des membres. En gros, on disait qu'il fallait répondre aux besoins sociaux des membres et non se concentrer uniquement sur la quête spirituelle. Et c'est quand l'Église apporte des réponses sur tous les éléments que vivent les membres, les individus d'une société, qu'elle augmente donc les chances d'avoir des membres engagés, mobilisés, qui deviennent donc des moteurs, des réparateurs de brèches. Et aujourd'hui, on va voir donc les quatre piliers, on va dire, quatre axes: encadrer, manager, mobiliser, appliquer donc à l'Église pour dynamiser donc les membres, tout en gardant donc l'objectif quand même dans l'Église. Et ça me renvoie à cette description de la première Église lorsqu'on lit le livre des Actes, où on voit une communauté quand même engagée, une communauté qui est managée, une communauté qui est mobilisée et qui commence bien, parce qu'on dit chacun vendait ses biens et subvenait aux besoins de chacun en fonction, la distribution était faite en fonction des besoins. Donc il n'y avait pas que l'aspect spirituel dans ce modèle d'église, mais il y avait quand même cet aspect où on se souciait du bien-être de l'autre. C'est un peu ça la vision, Fabrice, d'une bonne organisation d'église.
1: C'est très intéressant l'exemple qui est pris là. En toute honnêteté, hein, moi je dois le dire, je suis toujours surpris comment, après des années d'études, voilà, moi j'ai eu la chance de faire beaucoup d'études. Hein, il y a des choses que je n'arrivais pas bien à faire, mais il y a un truc que je ne sais pas pourquoi que j'arrivais à faire, c'était les études. Donc j'ai continué mes études, voilà, à très très haut niveau, c'est vrai. Je suis toujours surpris que quand je fais mes recherches, ici là, sous le cadre de l'Église, comment on retombe sur la simplicité du texte biblique. Et l'exemple que tu prends est marquant. On disait, c'est vrai, la fois précédente, que l'Église doit, avec une longue démonstration, mais simplement, qu'est-ce qu'on disait, pour être percutante, pour qu'elle réponde aux besoins des gens, pour accrocher les membres, pour intéresser, pour avoir l'oreille même de ceux qui ne sont pas dans la communauté, de ceux qui vaut tout, il faut avoir un discours qui prend en charge, c'est vrai, les vérités spirituelles, hein, les vérités spirituelles, mais aussi qui touchent le quotidien. Et l'exemple que tu donnes est totalement flagrant. Aux États-Unis, par exemple, les méthodistes font beaucoup ça. Hein. Je prends l'exemple des méthodistes, dans les sociologues qui travaillent sur les églises méthodistes ont remarqué, comme nous l'avons déjà dit ici, qu'il faut qu'un individu ait cette relation plus ou moins forte dans une église pour qu'il reste. Voyez, on ne parle pas de foi, on ne parle pas de croyance. Hein. Mmh. Parce que ce qu'ils remarquent, ces sociologues, c'est que des individus peuvent quitter une église, et ça doit nous faire réfléchir, hein, peuvent quitter une organisation tout en gardant la foi acquise dans cette organisation. Moi, j'ai rencontré, sur les gens que je travaille, puisque je fais beaucoup d'enquêtes sur les adventistes, j'ai rencontré des gens qui ont quitté l'église adventiste, hein, qui rentrent, qui reviennent, voilà, puis qu'il y a tous les cas de figure dans la vie. Mais, surprenant, des gens qui ont quitté l'église, qui ne mangent pas de porc, pourtant ils ont quitté, hein, qui, il faut pas toucher à leur sabbat, ça c'est sacré, leur livre concernant les révélations de Madame White, c'est très important pour eux, la Trinité, le message des trois anges, bref, on retrouve toute l'armature centrale d'une foi animée par les croyances adventistes. Et pourtant, ils n'y sont plus. Pourquoi ? Parce qu'il y a eu du relationnel, de l'incompréhension, du non-dit, voilà, des choses relationnelles qui sont très importantes à mettre en place. Donc, je ne dis pas là, et pas de malentendu, que la prédication théologique, la prédication spirituelle, le partage n'est pas important. Non, c'est majeur, c'est fort, c'est un ciment. Mais il doit avoir des prolongements concrets dans la réalité de la vie quotidienne, hein, que vivent les individus. Et le cas de l'église primitive que tu prenais est magnifique pour un sociologue. On pourra en parler, faire des formations dessus, sur comment ils sont organisés. Juste une petite parenthèse. Quand certains se plaignaient de ne pas être représentés, ils n'ont pas dit qu'on gère pas le problème. Non. Ils ont gardé le cap sur l'évangélisation, tout en nommant des gens pour résoudre le problème. On ne met pas de côté les problèmes. On les résout, mais on avance. La résolution du problème n'empêche pas l'avancement de l'Église. Et ça, c'est intéressant hein, pour un sociologue de voir comment tout ça se met en place, comment tout ça se dynamise.
0: Alors, c'est vrai que dans cette partie, tu as parlé des outils hein, pour redynamiser les troupes, etc. Et tu as

0: parlé d'encadrement, l'encadrement et de ce qui se passe, mais cet encadrement en tant que sociologue, comment tu le vois? Est-ce que c'est comment ça peut se faire, encadrement? Est-ce que c'est uniquement les leaders, ou bien est-ce que d'autres membres peuvent entrer dans des configurations d'encadrement?
1: Alors, l'encadrement, c'est vrai, c'est large. Le vocabulaire, tu fais très bien de le souligner. Je pense que les auditeurs ont compris que le mot est très large et méritait d'être précisé. Oui, c'est parce qu'on n'a pas de temps, il faut de plusieurs séances que dessus. Mais encadrement, en termes de manière de mettre en place une organisation, une structure, une manière de prendre des décisions pour avancer. Et là, on a besoin, c'est vrai, de gens qui sont responsables. La semaine dernière, on parlait des besoins des individus. Comment il faut répondre aux besoins des individus pour augmenter les chances, rien n'est sûr, augmenter les chances d'avoir leur engagement, leur adhésion, leur mobilisation. Mais il faut que cela se passe dans un contexte organisé, dans un contexte réfléchi, bref, dans un cadre d'une organisation, certains diront dans un cadre managérial. Moi, en tant que sociologue, le mot ne me dérange pas, même si je sais que certains auditeurs diront, tiens, voilà, le sociologue est en train de prendre le vocabulaire de l'entreprise et est en train de le faire rentrer dans l'église. Non, parce que déshabillons les mots de leur côté blessant. Si on garde juste la bonne idée qu'a certains mots ici, la manière de mettre en place tout un système rassurant, sécurisant, pour prendre des décisions les moins mauvaises, les meilleures possibles, pour que chacun dans la communauté trouve sa place en fonction des situations et participe à ce que l'Église puisse avancer. Donc c'est vrai qu'on peut mettre l'accent aujourd'hui, hein, ce que je propose aux auditeurs, c'est de mettre l'accent aujourd'hui, et on peut mettre l'accent sous d'autres aspects, mais aujourd'hui sur comment les choses peuvent s'organiser, comment celui qui a une responsabilité, une charge, une mission, une créance, une reconnaissance officielle de l'Église, comment il peut mettre en place les choses pour augmenter la possibilité d'avoir des membres qui trouvent leur place, hein, se sentent bien. C'est très important. Hein. Mmh. Se sentent bien et participent à faire avancer l'Église. Juste une parenthèse, hein, pour avancer. Je me rappelle une fois, j'inscrivais, je dis aux auditeurs, voilà, de manière toute rigolote, j'inscrivais mon fils, l'aîné, en terminale dans un lycée. Alors, là où je suis, c'est un peu comme Brassard, c'est-à-dire, je l'ai vu encore, je le dis, j'ai fait une conférence à Paris la semaine dernière, il y avait des gens et qui m'ont parlé de l'église adventiste à Brassard. Mmh. J'étais à Créteil, j'étais à Créteil, à la cathédrale de Créteil, et les gens me parlaient de l'église adventiste de Brassard. Pourquoi ils me parlaient de ça? Oui, parce que c'est là qu'on peut inscrire nos enfants dans une école où il y a une bonne éthique. Les gens m'ont parlé de ça. Et là où je suis, c'est la même chose. J'inscris mon enfant dans une classe de terminale portée par une organisation religieuse pour des questions éthiques. Et quand je l'inscris, le responsable de cette école lui pose une question que j'ai trouvée magistrale. Et surtout sa réponse, il lui a posé la question. Je lui dis, mais qu'est-ce que c'est pour toi que d'être heureux? Bon, on s'y attendait pas. On était venu remplir des papiers, nous. Et il voit mon fils qui réfléchit. Il me dit, non, monsieur, c'est pas à vous que je parle, c'est à votre enfant. Qu'est-ce que c'est pour toi d'être heureux? Alors l'enfant tourne un peu sous la question. Il dit, non, on va faire simple. Être heureux, je te propose une réponse qui est que la mienne et qui va grandir peut-être et orienter la tienne. Être heureux, c'est être sûr que l'on a pu avoir la bonne place que l'on a aujourd'hui avec les meilleures personnes. J'ai trouvé ça génial. Et ça m'a fait penser à l'Église. L'Église, finalement, c'est un lieu où on propose aux individus d'être heureux, d'être accompli. Et pour cela, il faut une organisation. Il faut, allez, on va être simple, il faut des pasteurs, il faut des diacres, il faut des anciens, il faut des animateurs de l'école de sabbat, de l'école du dimanche pour ceux qui vont dans les églises le dimanche, des animateurs de jeunesse qui arrivent à organiser leur prise de décision pour que les individus, les membres, adhèrent, les membres marchent, les membres proposent, se sentent heureux. Et quand on se sent heureux quelque part, on devient un moteur. On devient un outil de la puissance de l'organisation. Un membre heureux, hein, avant d'aller plus loin et de parler de ces quatre types que j'ai promis de développer, de quatre formes de prise de décision que j'ai promis de développer, quelle que soit la forme de prise de décision, il ne faut pas perdre un objectif. C'est celui que l'individu en face soit heureux. Je ne sais pas pour vous. Je pense aux éditeurs qui doivent avoir des exemples. Moi qui fais des enquêtes dans les églises, hein, enquête pour nous sociologie en sens d'observation de ce qui se passe pour comprendre. Hein. Il ne s'agit pas d'autre chose. J'étais toujours surpris de voir quelquefois de bonnes décisions prises, mais les membres n'ont pas compris. Les membres n'ont pas suivi. Des bonnes décisions prises, les membres n'ont pas été heureux. Des bonnes décisions prises, mais il n'y a pas eu une adhésion. Parce que la manière de prendre et de communiquer sur sa décision est très importante et rend heureux les gens. Des gens heureux sont des moteurs importants dans une communauté religieuse. Hein. Et c'est un atout. C'est un atout.
0: Mmh. Alors, pendant que je t'écoutais là, il y a cette image qui m'est venue à l'esprit. C'est dans cette communauté qu'évoque la Bible ou une dame. Cette fameuse Dorcas qui est quelque oui. part très utile à la communauté parce qu'il confectionne, il met ses talents au service de cette communauté, il confectionne des vêtements et le drame survient et elle décède et puis ce manque est tellement fort au sein de la communauté qu'on fait appel à l'apôtre qui vient et qui ressuscite qui ressuscite Dorcas. Alors voilà. En t'écoutant je m'interroge, je me dis quand on parle de manager, est-ce que le bon management ne débouche pas sur une mise en évidence, une valorisation, une mise en action des dons et des talents de tout chacun. Nous avons une jeunesse aujourd'hui qui ce sont des artistes, ce sont des musiciens, ce sont des compositeurs, ce sont des gens qui chantent et ça explose de partout. Est-ce que, d'après toi, en tant que observateur, sociologue, il y a une prise en compte de ces explosions de talents artistiques? Est-ce que le management est bien fait ou on devrait l'améliorer?
1: C'est un très bon exemple. Les jeunes, hein, c'est ce que Madame Momin qui est ici avec les auteurs en alternance les vendredis à double voix appelle souvent le défi de la donne générationnelle. Oui, les jeunes, il y a quelque chose de très intéressant. Alors, il faut qu'on soit honnête. Les jeunes, ils bousculent. Quand ils bousculent, ils nous mettent mal à l'aise. Alors, on a deux choses à regarder. Soit je me concentre sur le malaise que j'ai, le fait qu'ils me bousculent, ou soit je me concentre plutôt pourquoi ils m'ont bousculé. Donc, soit je me décentre, soit je reste collé sur ce que je ressens, parce que je veux garder mon confort, ou soit je me dis, tiens, le monde bouge. Pourquoi eux, ils le font bouger ainsi? Les jeunes que je vois dans les églises, dans les communautés adventistes et autres, hein, faut pas non plus rester centré que ce soit. Oui, ce sont des artistes incroyables. Oui, ce sont aussi, vous avez vu, vous leur demandez de faire une application pour téléphone portable. Ils font ça très vite. Communiquer sur les réseaux très vite. Mais quelque part, ils poussent le management, je prends le mot, et je me permettrai de l'utiliser souvent de manière très positive, hein, pas de malaise avec. Ils poussent à repenser comment s'organiser pour valoriser ce dynamisme qu'ils ont, cette force de projection qu'ils ont. Et ça, c'est important. Regardez ce que les communautés appellent les nominations. Moi, en tant que sociologue, si rien d'autre que la fabrication d'un organigramme. En tant que sociologue, moi je parle comme ça. C'est un organigramme finalement, les nominations. On a toujours ce réflexe ancien qui change des fois, j'ai remarqué, des communautés. Voici, on a un organigramme, des questions sont vides qui rentrent dedans. Vous savez que pour le sociologue, ça c'est une grande violence pour le sociologue. Et je m'excuse pour l'expression pour ceux qui sont blessés dans ce que je dis. Quand vous avez des cases préétablies, vous cherchez quelqu'un à faire rentrer dedans. Et vous êtes surpris que Des fois, j'ai des cases qui restent vides. Oui, parce que les individus, ils ne sont pas formatés comme la case. Ils ont des compétences qui ne sont pas identifiées dans l'organigramme. Ils ont des manières d'être, des sensibilités. Souvent, on a des communautés maintenant qui font, avec des outils de coaching d'ailleurs, qui font avant les nominations, vous savez qu'est-ce qu'ils font ? Ils font une petite enquête sur les compétences. Ils font une enquête sur les compétences et on voit qu'est-ce qu'on a comme compétences dans la communauté. Ah ouais, on se rend compte qu'il y a des compétences auxquelles on ne faisait pas attention. Eh bien, celles-là, on va les prendre et on va s'organiser avec ça. Donc, c'est plus l'organigramme qu'on va remplir, c'est l'individu qui porte l'organisation. C'est pour ça que vous avez quelquefois ce genre de communauté qui vont remarquer qu'ils ont beaucoup de talents musicaux, mais pas beaucoup de talents liés à tout ce qui est secrétariat, par exemple. Mais ils vont s'arranger pour avoir beaucoup d'organisation autour de la musique, autour du sport, parce que c'est ça qu'ils ont comme compétence. On a souvent un décalage entre l'organigramme nécessaire, c'est vrai, entre l'organigramme et les compétences qui sont présentes. Et qu'est-ce qui se passe ? Comme l'un ne rentre pas dans l'autre, on a un organigramme qui est vide, des postes vacants, très précisément, et des individus qui ont des compétences, qui ont envie d'agir et qui ne peuvent pas agir. Donc, une église qui, voilà, reste en porte-à-faux, reste dans l'étau, veut avancer, mais ne peut pas avancer parce que le timing, le besoin entre ce que je mets sur le papier, j'ai besoin absolument de responsables de communication. Qu'est-ce qu'un responsable de communication ? J'ai un ensemble de critères. Je ne trouve personne. Vous trouvez ça logique qu'aujourd'hui on ne trouve personne dans des églises où les jeunes sont des as de la com, les jeunes sont des as des réseaux sociaux, les jeunes sont des as de la manière de persuader, de créer des graphiques. Non, il faut repenser la com avec ses compétences. Et c'est là qu'un défi, pas un reproche, hein. Attention, si vous regardez ce que je raconte là concernant l'église, toutes les organisations aujourd'hui ont ce problème, hein. Les hôpitaux, les entreprises, les mairies, les préfectures, tout le monde a ce problème. On a un organigramme, on veut le remplir, on a des compétences qu'on n'a pas assez bien identifiées. Donc ça reste un défi énorme pour l'Église, identifier les compétences pour ne pas les laisser sous le boisseau et les faire émerger pour qu'on ait des individus qui se sentent accomplis dans les communautés. Oui, ça c'est un vrai défi. Et pour revenir à l'autre sujet plus précisément, la manière d'organiser la prise de décision favorise l'émergence des compétences. Soit elle va les inhiber, parce qu'on va être une logique plus marteau, plus écrasant, ou on arrive à installer une logique de pleine confiance, ce que j'appelle la pleine confiance, et où les compétences invisibles quelquefois émergent, tout simplement. Et c'est vrai que les responsables des organisations ont dressé un portrait type, attention, hein. C'est un portrait type, c'est pas quelque chose clé en main, c'est quelque chose qu'il faut faire bouger, qu'il faut adapter, qu'il faut amender, mais qui permet quand même de se positionner, de réfléchir. Un portrait type de 4 manières d'organiser la prise de décision avec les gens dont on a la responsabilité. Je dis bien la responsabilité, ça veut dire, pour moi, sociologue, la responsabilité veut dire permettre à l'individu d'être heureux, de se rencontrer, de répondre à ses besoins sociaux, ses besoins naturels, ses besoins identitaires, ses besoins émotionnels, ses besoins sentimentaux, ses besoins spirituels aussi, ses besoins familiaux, ses besoins économiques, toute la large panel. Quand on manage, quand on dirige une équipe dans une église, que l'on veuille ou pas, on a cet élément, on rend heureux les gens. Et on peut avoir donc 4 manières de prendre des décisions. Je prends un vocabulaire que certains auditeurs connaissent très bien pour ne pas s'empêtrer dans le vocabulaire sociologique. On peut être, première manière de faire les choses, on peut être très persuasif. C'est-à-dire, on veut permettre aux gens d'adhérer à une décision qu'on a déjà prise. Vous voyez la chose. J'ai déjà vu, j'ai mon département, j'ai mon comité d'église, j'ai mon comité d'anciens, j'ai ma petite troupe, j'ai mon groupe de musique, j'ai ma chorale, quel que soit le département que j'ai. J'ai déjà une décision, une orientation. Mon but ici, c'est simplement de permettre aux gens de venir vers le point que j'ai déjà fixé. On appelle ça, oui, un encadrement, un management, une manière de décider persuasif. Ça demande à l'individu une somme d'efforts, hein, au responsable, parce qu'il faut qu'il soit convaincant, qu'il faut qu'il soit pédagogue, qu'il faut qu'il donne envie aux gens d'aller dans le sens que lui a déjà pensé. Alors on peut critiquer cette manière de faire, hein, mais quelquefois elle est nécessaire. Comme tous les autres points que je vais montrer, il y a des avantages, il y a des inconvénients, et c'est avec la maturité de l'Église qu'on va pencher d'un côté ou l'autre, hein. Le management persuasif, oui, il a un côté où on va un peu forcer les gens. Je ne dirais pas manipuler, mais leur donner envie que de ce sens précis. C'est un peu embêtant parce que ça ne permet pas aux gens de s'exprimer sur d'autres choses, puisqu'ils vont aller vers la décision qu'on a déjà prise. Mais quelquefois, on a besoin de cette manière de fonctionner. Quelquefois, le leader, le responsable, il a des contraintes budgétaires, de temps, parce que la hiérarchie a mis un timing, a mis une orientation. Et donc, il n'y a pas cette manière de faire les choses. Le management persuasif, ça marche très bien quand il y a une manière de faire les choses et qu'on a en plus, attention, le temps avec soi pour attirer les gens vers sa démarche. On utilise beaucoup ça dans les églises, mine de rien, le management persuasif. Puisque quand vous avez un programme, pensez à l'année, par exemple, il est déjà là. Il faut persuader les gens d'aller dans le sens déjà prévu du programme. Ça, c'est une première manière de faire. Alors, il y a une manière plus classique aussi, plus, je dirais pas plus brutale, mais plus dure. Dure, en fait, je trouve pas d'autres mots, je laisse imaginer des synonymes qui seraient plus malins. Ce qu'on appelle le management directif. Ici, le responsable, il donne des instructions, simplement. Il donne des instructions et son équipe doit absolument appliquer. Il est surtout là pour voir si les choses vont dans le sens et il est très à cheval sur le contrôle des résultats. Il est très à cheval sur la manière dont sont faites les choses. Le manager directif, il est un peu très écrasant. Oui, il est très écrasant, il faut le dire. Il est embêtant parce qu'il ne permet pas l'épanouissement. Ce qu'on met d'abord en action, en première ligne, ce qu'on met d'abord en évidence, c'est l'objectif à atteindre. Et un objectif à atteindre, on met en place un process, on met en place une manière de faire, on rentre dans le moule et on fait. Et dans une église, c'est pas terrible ça. C'est pas terrible, il faut le dire. Mais, ne critiquons pas trop. Il a un avantage, c'est quand on a un truc à faire à court terme, un truc rapide à faire, où là, en cette façon, on n'a pas le temps avec nous, il y a une urgence. C'est plus facile de fonctionner pour atteindre l'objectif dans l'urgence quand on va simplement dupliquer, refaire, appliquer une manière d'agir, une manière de prendre des décisions, une manière de faire des choses qui existent déjà. Et quand c'est comme ça, on a besoin d'un chef qui dit, on fait comme ça, les délais sont courts, on applique pour atteindre les résultats. Ça, le management directif, on n'a pas le choix, on en a besoin, surtout quand les délais sont très courts et qu'il y a quelqu'un qui doit assumer la prise de décision. Mais, je dois le dire, hein, si je dois parler de ma sensibilité, c'est pas très top dans une église. On va plutôt préférer les deux autres types dont je n'ai pas encore parlé. Ce qu'on appelle le management participatif. Ici, le responsable, encore une fois, responsable de département, par exemple, va plutôt stimuler le partage des idées. Il va plutôt mettre en place une manière de communiquer avec son groupe, avec les gens dont il a la responsabilité, pour faciliter une prise de décision collective, faire émerger les idées de tout le monde, faire émerger les envies, faire émerger les compétences. Tout le monde participe. Et souvent, la décision qui apparaît dans l'échange est différente de celle qu'il aurait pensée. Mais comme ça vient du groupe, il accompagne son département, son groupe vers une décision. Ça, c'est un avantage intéressant. Comme la décision vient d'en bas, vient des membres, de leur impulsion, de leur idée, souvent, ils sont beaucoup, beaucoup plus engagés. Ils adhèrent au truc plus facilement. Ils sont à fond dedans. Et ça, c'est intéressant. Management participatif, oui, on va faire participer les individus par le partage des idées et des expériences de chacun. Bon, ça marche. Il faut dire dans un cadre précis aussi, hein. Il faut avoir du temps. Et là, il faut avoir du temps. Il faut avoir des individus dans le groupe dont on sait on peut rebondir sur eux. On rencontre cela dans la quatrième forme, hein, et la dernière, que connaissent d'autres, hein, ce qu'on appelle le management délégatif. Là, le responsable va prendre beaucoup de distance. Il va laisser beaucoup d'autonomie à son département, beaucoup d'autonomie à son groupe de jeunes, beaucoup d'autonomie à sa chorale, pour qu'ils puissent souvent s'organiser entre eux. Il va déléguer. Déléguer pour que le groupe vive, soit autonome. Il va quand même mettre en place une manière de communiquer, de prendre les décisions. Mais ça veut dire quoi ici? Ça veut dire quand c'est possible, c'est plus le groupe qui est en avant que le responsable. Quand c'est possible, et là, il faut énormément de temps, quand c'est possible, le groupe, de manière autonome, prend en charge. Ça, c'est une manière de faire qu'on ne peut pas appliquer partout. Hein. Même dans une communauté religieuse, on ne peut pas l'appliquer partout. On peut l'appliquer souvent, je donne un exemple, souvent, quand on a un projet et on ne sait pas encore comment le développer. Je sais pas, moi, je prends un exemple tout bête. On a un projet d'évangélisation dans 8 mois, dans 1 an, sur un groupe de population en difficulté. On a un problème d'évangélisation concernant des chefs d'entreprise, c'est-à-dire un groupe de population auquel, quelquefois, on n'a pas accès. Là, on a besoin de temps, de réfléchir, d'échanges, pour simuler, pour avoir des idées, les tester, refaire, quasiment innover, hein, créer quelque chose de nouveau. Le management délégatif, il est assez important. On a ça. Vous voyez qu'avec ces 4 manières de fonctionner, le membre peut être plus ou moins à l'aise, plus ou moins reconnu, ou s'exprimer et être entendu. J'ai envie de dire, peut-être que j'ai l'impression qu'il y a une manière de fonctionner qui est meilleure que l'autre. Si j'ai donné cette impression, je ne suis pas très bon. Non, les 4 existent, les 4 sont nécessaires. En fait, il faut être honnête, le responsable d'église a besoin quelquefois d'être persuasif parce qu'il faut amener les gens vers un point précis. Je prends le cas d'une communauté adventiste. S'il faut sensibiliser des gens à l'importance du sabbat, il est persuasif, le pasteur. La doctrine du sabbat, elle est là, il la change pas, il amène les gens vers ce point de croyance. On a besoin du persuasif. On a besoin aussi d'être directif. Regardez, dans une communauté aujourd'hui, quelquefois, il y a des points de sécurité, des points juridiques. Il faut être très, très, très scrupuleux dessus. Là, les choses se font de manière très directive. Et pareil pour quelquefois, on peut se permettre d'être très participatif et des fois même délégatif. Donc, le responsable pour mobiliser, pour permettre aux individus de bien se reconnaître, aux individus de bien vivre dans la communauté, doit être capable, doit être sensible au fait qu'il doit pouvoir développer ce panel. Être quelquefois participatif, persuasif quand il le faut, délégatif pour laisser le groupe réfléchir en autonomie et faire émerger de belles choses, et quelquefois être directif parce que c'est une nécessité. Et c'est quand on prend en compte tout cet environnement, toutes ces 4 possibilités, que les individus dans l'église, dans le groupe, se sentent entendus, se sentent reconnus, donnent du sens à leur présence et augmentent les chances de rester, de s'impliquer et de faire bouger la communauté dans le sens de la progression.
0: Voilà, excellent. Eh bien, on t'a écouté religieusement quand même, parce que c'était important de souligner un petit peu, de mettre en évidence ces 4 piliers, hein, encadrer, manager, mobiliser avec les techniques cimentées, on va dire ça, par la présence de l'esprit quelque part, parce que dans cette communauté, son rôle. Hein.
1: Tout cela fonctionne uniquement, comme je disais, j'ai mon école du sabbat. Là, c'est un moment participatif. Une prédication, c'est plus un moment persuasif. La mise en place d'un projet, plus un moment délégatif. la sécurité des gens dans l'église par le département du diaconat. C'est plus directif. On a besoin de tout ça. Mais tout ça, ça marche uniquement si, grâce à la présence du Saint-Esprit, l'objectif, c'est que les individus soient heureux, se sentent bien, soient à l'aise dans l'église. Et ces gens-là, ce sont des moteurs de demain.
0: Des moteurs, et
1: chacun devient un ambassadeur de son église là où il est.
0: Absolument, et aussi un message pour inviter d'autres à se joindre à cette communauté qui a cette très belle synergie où chacun se sent accepté, chacun met en évidence ses compétences et où le management se passe d'une façon très positive pour tout un chacun. Une communauté qui va prendre de la force, qui va grandir et qui va être soudée face à des difficultés et qui sera ensemble. Déjà, c'est intéressant de savoir, parce que cette communauté chrétienne sait déjà où se trouve sa force, où se trouve sa source, et peuvent se mettre ensemble pour aller à cette source, pour résoudre des problématiques, des fois, qui n'ont pas de réponse dans cette société actuelle.
1: Exact. Et ça, c'est très intéressant. Hein. Et j'aime à rajouter aussi, peut-être plus l'enseignant que je suis qui parle, j'aime à dire aux responsable religieux quand je les rencontre, pensez à un responsable religieux, un autre que vous avez connu et qui pour vous était efficace, pas au sens que ce qu'il faisait il marchait très bien, mais qu'il vous contaminait, qu'il vous donnait envie. Moi j'ai en tête quand j'étais puisque j'ai grandi dans l'église adventiste aussi, quand j'étais enfant éclaireur, j'aime à penser à ces responsables religieux qui me contaminaient par leur sourire, qui m'ont caminé par leur bonhomie, leur joie, finalement appliquaient un management qui, pour le moment, jeune que j'étais, donnait envie. Même si, j'imagine, que jeune que j'étais, des fois ça collait pas, ça coinçait, ça se frictait, mais qui donnait envie. Et on devient souvent, je dis souvent, responsable d'église aujourd'hui, là où vous êtes, ne jouez pas une seule corde. Ne soyez pas que directif. Ne soyez pas que participatif. Ne soyez pas que persuasif, ne soyez pas que délicat. Ce sont les quatre. Ça fait ce que j'appelle la mélodie du responsable religieux. La mélodie du responsable religieux, c'est quand il arrive à être sensible à ce qui se passe. Et donc, quelquefois, je dois être assez directif, mais quelquefois, je dois être à l'écoute. Quelquefois, je dois laisser avancer. Et les membres, ils peuvent s'enraciner, être bien et contaminer les autres. Surtout contaminer les autres à l'intérieur de leur communauté, ou surtout ceux qui sont pas à l'intérieur de leur communauté, pour qu'ils puissent avancer. Moi, j'ai toujours été surpris, j'ai toujours raconté, c'est pas ici, j'ai raconté cette anecdote. Je rencontre une fois, je prends le train. Je veux pas être trop long. Je prends le train une fois, un peu avant le Covid. Je prenais le train de Belgique. Je devais descendre sur Paris. Je prends le train, il y a une dame, son physique, elle faisait un peu coréenne, chinoise, je ne savais pas trop. Cette dame parlait français, convenablement, et il y avait des gens qui étaient debout à l'entrée du train avec des prospectus religieux, avec une pancarte, avec tout un mobilier religieux. Cette dame arrive en urgence avec un vélo pliable et donne ça aux gens. Elle dit, désolé, si vous pouvez, gardez-moi ça, je dois aller au WC. Je regarde la scène interloquée. J'ai bien compris que la femme ne connaissait pas les gens. Le vélo, on ne peut pas le laisser là. Quelqu'un va le voler. Elle va au WC. Elle retourne. Elle remercie les gens et repart. Je retourne vers ces militants d'une église qui était là, qui faisait en fait des affichages d'évangélisation, mais qui était là, qui donnait des prospectus. Je leur demande, est-ce que vous avez vu qu'est-ce qui s'est passé? Ils me disent, non, mais ça arrive tout le temps, ça. Est-ce que vous vous rendez compte? Cette dame n'est pas venue donner à un policier. Elle n'est pas venue donner à un vigile, ni à moi, un passant. Un objet important à garder, elle va aux toilettes, elle revient. Ils me disent, ouais, mais ça se passe plusieurs fois par jour. Elle dit, elle ne vous connaît pas, mais elle vous fait confiance. Vous vous rendez compte de ça? Pourquoi? Parce qu'elle sait que vous êtes des gens qui appartenaient à une communauté, qui avaient une éthique. À l'intérieur, il y a des moments où c'est très participatif, très échange, très directif, très droit, très, très carré sur les principes, et elle peut vous faire confiance. Elle dit, il n'y a pas beaucoup d'endroits où ça se fait aujourd'hui. Et c'est ça que j'ai pensé. Une église où les membres ont des moments où ils participent, où on délègue, on les laisse faire un peu, on les persuade à des choses essentielles, où on est parfois directif avec eux pour quelque chose à faire, ce sont des membres qui sont joyeux. Ce sont des membres qui grandissent et ils rayonnent sur les autres qui automatiquement leur fait confiance. Ils aimantent les autres. Et c'est ça le défi de ce que j'appelle le management religieux, le défi des cadres religieux, le défi des responsables religieux. Oui, c'est cimenter par le Saint-Esprit les croyances, mais rendre ça très concret en donnant un cadre managérial, un cadre d'expression qui sécurise les membres, où les décisions sont prises de manière sécurisée, donc bonne, parce qu'on participe, parce qu'on me délègue, parce qu'on m'a persuadé, et parce que des fois on a été directif pour un objectif à atteindre. Et ça, c'est une communauté où les membres peuvent aimanter d'autres individus. Je ne l'ai pas dit au début de notre échange, mais les fameuses églises méthodistes aux États-Unis, ce sont les méga-churches américaines méthodistes qui grandissent beaucoup, eh bien, ils forment leurs pasteurs à ces quatre types de management. Ils forment tous les restes à projet à ces quatre types de management pour que les individus soient heureux dans l'église.
0: En tout cas, merci beaucoup Fabrice d'avoir rappelé ces quatre notes que nous l'espérons en les harmonisant convenablement. Eh bien, une belle mélodie sortira dans différentes églises, congrégations qui ont donc la responsabilité de faire en sorte que tout le monde reste mobilisé, tout le monde participe et tout le monde reste ensemble et que les besoins des uns et des autres soient satisfaits.
1: Les auditeurs ne savent pas, mais j'aime à préciser que l'idée, c'est quand même d'avoir des choses sous des tons différents. Peut-être des fois un peu long, comme aujourd'hui, où j'ai beaucoup parlé. Mais des fois,
0: c'est bien, dialogue, c'est bien.
1: Des fois, on dialogue, des fois,
0: c'est à mon avantage.
1: Derrière, j'espère qu'ils continuent la discussion. Ils se rendent compte qu'il y a des points sur lesquels ils ne sont pas d'accord. Ça, c'est très important. Voilà. Mais en tous les cas, qui attise la réflexion, qui fait avancer. Et ces points, à la rentrée, nous allons continuer à les développer.
0: Oui.
1: On n'oublie pas, à la fin de la Seconde Guerre mondiale, je raconte souvent, l'Angleterre n'arrive plus à communiquer avec l'Europe parce qu'il y avait une tempête. Les Anglais disent, l'Europe est coupée de nous. Ouais. Mais en fait, c'était l'inverse. C'était l'Angleterre qui était coupée de l'Europe. Alors, ces échanges ont pour objectif de nous permettre de nous positionner à la bonne place, de nous décentrer un peu pour voir le monde de manière plus vaste et répondre aux besoins des autres, répondre aux besoins des membres et permettre à l'Église d'être vraiment ce que j'appelle le réparateur de brèches. Et puis je pense que le sociologue permet d'avoir une vision sur ces thématiques un peu large. Pas des réponses claires en main, mais au moins des outils pour éviter de se poser les mauvaises questions. Et c'est déjà pas mal, ne pas se poser les mauvaises questions. On a plus de chances d'avoir au moins des réponses intéressantes.
0: Voilà, merci beaucoup Fabrice, et puis bon week-end à toi, et à très bientôt sur VM.
1: À très bientôt.
0: Bye bye.
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0: Voilà.
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1: Bonjour à tous. Nous allons parler d'exercice physique avec nos intervenants habituels. Bienvenue. Je laisse la parole à Danielle Brown, notre coordonnatrice d'exercice physique pour tout le mois. À toi, Danielle.
2: Merci, docteur Sanglier. Bonsoir, mesdames. Bonsoir, mesdemoiselles. Bonsoir, messieurs. Module activité physique. Nous vous avons donné des outils pour vous permettre de devenir physiquement plus actif. Ce ne sont que des outils. Nous vous avons présenté à la première séance les bienfaits de l'activité physique, les relations de l'activité physique avec les pathologies. Nous avons mis l'accent surtout sur l'activité physique et le diabète et l'hypertension, la longévité, le surpoids. Et nous avons aussi vu l'importance de l'activité physique sur la qualité de la longévité. En France, on vit longtemps, mais dès 63 ans, apparaissent les premières pathologies qui peuvent nous rendre invalidants. Avec l'activité physique pratiquée de manière régulière, on peut faire reculer cette notion de dépendance et d'invalidité. Les bienfaits de l'activité physique et les rapports avec les pathologies. Et les deuxième et troisième séances, les principes que nous vous avons donnés, nous avons étudié avec vous, les principes de développement de programme personnel d'exercice. L'activité physique régulière, suffisante, ne protège pas des effets délétères de la sédentarité. L'activité physique régulière, le niveau normal pour qu'elle ait un retentissement sur la santé, ça consiste à avoir un minimum de 30 minutes d'activité physique d'une allure soutenue 5 jours sur 7 et la notion de sédentarité un rapport avec le nombre d'heures passées assis. Alors, on considère comme sédentaire les personnes qui restent assis, toute activité confondue, du lever au coucher, plus de 8 heures. Alors, je disais tout à l'heure que l'activité physique suffisante ne suffit pas pour protéger contre les effets délétères de la sédentarité. Il faut non seulement avoir une activité physique régulière, mais surtout passer moins de temps assis. Plus on passe de temps assis, au-delà de 8 heures, plus le risque de mortalité augmente. De ce fait, actuellement, les objectifs de santé publique au ministère de la Santé en France sont sur deux points. Le premier, augmenter le temps d'activité physique et sportive et diminuer le temps passé à être assis. Et je répète que plus on passe de temps assis au-delà de 8 heures, plus le risque de mortalité augmente. D'où, je ne puis que vous inviter à cette dernière séance à ce que vous deveniez plus actif physiquement désormais. Que vous commenciez une activité, que vous repreniez après un moment de repos, ou que vous soyez déjà actif, vous êtes tous invités à devenir plus actifs, à changer votre situation, la situation actuelle. Je passe maintenant la parole au docteur Jeffrey, qui avec vous verra l'importance de demeurer actif. Là, je vous disais devenez, mais lui va vous dire de demeurer. À toi, docteur Jeffrey.
3: C'est effectivement la position assise doit être bannie au-delà de 7 à 8 heures, évidemment, et on le sait pour beaucoup de gens, beaucoup d'entre nous qui avons des travaux assis, ce qu'on appelle classiquement des travaux sédentaires, qui sont des travaux liés à nos activités respectives, sont extrêmement délétères, et c'est vrai que c'est un challenge, c'est un défi vraiment à relever que d'éviter de rester assis tout ce temps-là. Mais il y en a un autre qui est plus important encore, ou en tout cas à égal, c'est qu'il nous faut impérativement être actifs tout au long de notre vie. Et plus nous commençons tôt, plus nous gardons cette activité physique et plus les effets seront bénéfiques à un âge où on peut considérer que se mettre à commencer une activité physique peut être embêtante, c'est-à-dire au-delà de 50-60 ans. Si nous souhaitons maintenir ce niveau d'activité tout au long de la vie, il est important de respecter quelques règles. Tout au long de la vie, il est évident qu'on parle de quels que soient les moments depuis l'enfance, quand on est à la puberté, quand on est même à l'école, et nous savons très bien que parfois les enfants ne font pas assez d'activité physique. Rappelez-vous, au moins une heure d'activité physique par jour n'est pas souvent ce qui est recommandé, ou en tout cas ce qui est fait en pratique par le système éducatif. Mais ensuite, quand on est étudiant et qu'on voit activité intellectuelle, on pense qu'il vaut mieux éviter de faire du sport pour étudier. Et c'est bien là une erreur majeure. Il faut maintenir au niveau de l'activité physique parce que intellectuellement, ça augmente les capacités des jeunes et à étudier. Et ensuite, pendant la vie active, après la vie des études, hein, pour beaucoup, il faut savoir qu'il y a un moment qui est particulier pour vous, mesdames, c'est la grossesse. Et il est important, et Daniel Brown ne me contredira pas, de maintenir une activité physique pendant la grossesse. Pourquoi ? Parce qu'il a été très clairement battu en brèche l'idée que quand on est enceinte, ben, il vaut mieux se reposer et éviter de se déplacer. Bien au contraire, les fesses sont bénéfiques, et maintenant toutes les études le prouvent. Donc voyez bien que même pendant la grossesse, il est recommandé de maintenir une activité physique régulière. Il est recommandé de maintenir une activité physique régulière. Avant la ménopause,

0: soit une activité qu'il favorise. Parce que plus on va faire des activités qu'on aime, mieux on aura la capacité à les maintenir. Donc, quand vous avez une activité physique que vous préférez, n'hésitez pas, maintenez-la. Autre élément, surtout, n'en faites pas trop, comme toujours, la tempérance, n'oublions pas. Vous devez vous fixer des objectifs réalistes. Pourquoi? Parce que, en fait, on peut avoir le risque du découragement ou un peu de l'excès qui fait qu'on n'a plus tellement envie de continuer. Donc, pour maintenir cela, il faut ménager sa monture. Et donc, il s'agit vraiment de se donner des objectifs qui nous permettent d'être modérément ou en tout cas de pouvoir avoir une activité que nous pouvons maintenir sans s'épuiser. Même si parfois, quand on aime, on a tendance à ne pas compter. Mais dans le cas bien précis, il faut être tempérant et il faut également faire toute cette activité avec modération. Troisième point, surtout, n'oubliez pas, et je pense que c'est l'un des points les plus importants, essayez d'avoir un sparring partner, essayez d'avoir quelqu'un avec qui vous allez pouvoir avoir cette activité, quelqu'un qui va vous stimuler, quelqu'un qui va vous aider à respecter vos objectifs, parce qu'ils vous auront entendu dire à la fin de l'année, mais cette année, je m'y mets, dès demain, on commence. Eh bien, il est important d'avoir quelqu'un qui est témoin de ça et qui va vous aider, vous stimuler, et mutuellement, vous allez vous aider. Ça peut être votre conjoint, bien évidemment, c'est peut-être très important, mais également, n'oubliez pas que vous avez parfois des amis très proches qui, eux aussi, ont besoin d'être stimulés, et il faut le faire. N'oubliez jamais, quand on commence, il est important d'être accompagné. Et nous savons que souvent, mesdames, vous avez tendance à être un peu embêtées, parfois si vous voulez faire des activités en extérieur, en vous disant attention, les routes sont parfois un peu dangereuses. Mais n'oubliez pas que si vous les faites accompagner, ce sera beaucoup plus tranquillisant pour vous et ce sera beaucoup plus sécurisant et vous prendrez plus plaisir à le faire. Élément important, n'hésitez pas à noter vos progrès ou à déterminer tout simplement vos critères. C'est-à-dire, si vous vous rendez compte que vous avez perdu un tour de taille, eh bien, mesurez, regardez ça de plus près. Si vous avez tendance à vous dire, ben, vous voyez, avant, je courais une demi-heure sans être essoufflé, maintenant, ben, sans être essoufflé, pareil, j'arrive à tenir 45 minutes. Retenez des points quantifiables qui vous permettront de mesurer votre effort parce que ça va vous stimuler, ça va vous aider à vous sentir mieux. Le nombre de pas également peut être un élément qui peut vous aider si vous avez vos petits podomètres ou des choses qu'on met parfois au premier pouvoir. Donc, n'hésitez pas. Et puis, dernière chose, pensez avoir votre activité physique comme un jeu. Encore une fois, quand on joue, quand on prend du plaisir, quand on s'amuse, eh bien, les choses sont beaucoup plus simples à faire. Et moi, je vous invite vraiment à utiliser ces cinq clés qui vous aideront à ne pas en douter, à maintenir une activité physique autant que possible durant toute votre vie. Voilà, je vous remercie et je redonne la parole à Daniel pour la suite de nos échanges.
1: Merci. Je passe la parole au docteur Samlier.
2: Oui, nous avons comme à l'habitude le psychologue qui est venu nous entretenir, pas longtemps, mais qui veut entretenir notre motivation et notre décision. Et à la fin de ce mois où nous avons parlé de l'exercice physique, nous avons demandé à notre psychologue Moïse Valsi qu'est-ce qu'il peut nous dire dans le cadre de cet exercice physique pour nous motiver et continuer, en plus des conseils que Dr Jeffrey vient de nous donner. Moïse, c'est à toi.
3: OK. Donc, bonsoir à chacun. Je viens vous encourager encore à continuer parce que véritablement, vous le verrez hein, dans ce que j'aurai à vous dire là, cette activité physique a un bienfait, a des bienfaits pas seulement physiques, pas seulement physiologiques, mais aussi effectivement, comme tu l'as dit, Guy, des bienfaits aussi au niveau de la santé psychologique, sur le psychisme. Donc, l'activité physique, le fait que vous fassiez, chers amis, de l'activité physique va réduire, par exemple, les symptômes de stress, d'anxiété. Cela va aussi vous permettre d'augmenter votre capacité à faire face de façon plus adéquate à des situations difficiles, quelles qu'elles soient. Vous pouvez avoir le sentiment que ça

0: rien à voir, mais en fait, l'activité physique vous donne du punch. Sylvie tout à l'heure disait qu'il faut respirer, qu'il faut souffler et qu'il faut sourire. Et donc, tout en étant en activité, le fait de faire cet exercice-là va réduire le risque de dépression et peut même faire partie du traitement. C'est-à-dire que si vous êtes déjà en dépression, si vous avez déjà une certaine déprime, l'activité physique peut entrer dans votre thérapeutique, dans le traitement de cette dépression pour l'aider à s'en aller. Et donc, en fait, l'activité physique va améliorer votre humeur. Parce que le lien, je pense que les coachs l'ont dit, le lien entre l'exercice physique et l'humeur est fort, est étroitement lié. Il va ainsi améliorer la qualité de votre sommeil, notamment par des rythmes de sommeil plus sains. Il y a des phases dans le sommeil. Vos rythmes de sommeil, vos phases de sommeil vont être plus saines. L'activité physique va vous permettre d'accroître aussi vos capacités d'attention, de concentration et de mémorisation. Cela va agir. On parlait aux seniors. Les seniors en ont besoin. Parce que, effectivement, avec le grand âge, il y a un certain nombre de difficultés qui vont apparaître, notamment au niveau de la mémoire. Mais l'activité physique va aider à ce niveau-là. Elle va aussi favoriser les apprentissages et la réussite scolaire pour les jeunes. Donc, pas que pour le grand âge, mais aussi pour les jeunes. Elle va améliorer aussi la gestion donc de notre activité mentale, notamment dans la prise de décision, notre cognition au niveau cognitif. Donc, va prévenir la dégénérescence cognitive. Donc, le fait que en fait on perd en pourcentage de QI, parce qu'effectivement, plus on va dans le grand âge, plus on va perdre en QI. Et le fait d'avoir cette activité physique va nous aider à prévenir cette dégénérescence naturelle. L'activité physique va aider aussi à développer des aptitudes, à élaborer des stratégies de jeu, par exemple. Parce que on devient plus fort au niveau des articulations, au niveau musculaire, au niveau des réflexes. Et donc, des stratégies de jeu, on va être beaucoup plus fort. Il va renforcer aussi la confiance en soi. Parce que le changement physique donne effectivement le sentiment d'être plus fort dans son corps. Beaucoup de personnes disent je ne me sens pas, je suis mal dans mon corps, je ne me sens pas bien dans mon corps. On a besoin de se sentir bien dans son corps. Et lorsqu'on se sent bien dans son corps, cela nous donne la confiance en nous. Cette activité physique va aussi vous permettre, chers amis, de vous dépasser et de vous valoriser davantage. Confiance en soi, dépassement de soi, valorisation de soi. Elle va maximiser en fait votre niveau d'énergie et va favoriser de meilleures relations avec vos proches. On en a besoin aujourd'hui, particulièrement dans ce temps de crise-là. Ces 8 mois de vers le bien-être vous emmènent vers quelque chose vraiment de positif à tous les niveaux. Et psychologiquement, faire de l'activité physique va aussi participer à vos relations sociales. Donc, votre socialisation, votre capacité de socialisation va s'accroître. Et donc, vous aurez une de meilleures aptitudes de communication. Mais c'est pratiquement tout un programme, en fait. Hein. Faire de l'activité physique va tout changer dans votre vie. Va toucher à tous les domaines. Et sensiblement, au niveau psychologique, vous allez devenir aussi quelqu'un qui pourra mieux lutter si vous en avez. Beaucoup d'entre nous en ont. Mieux lutter contre les dépendances. Certaines personnes ont des dépendances à la drogue, au tabac, à l'alcool, aux jeux vidéo, aux réseaux sociaux. Et le fait de prendre un temps pour l'activité physique va permettre, ce temps-là seulement, va réduire le temps passé dans son activité de dépendance. Elle va donc favoriser un réel sentiment de mieux-être. Donc, tous ces exercices qui vous sont proposés et qu'on vous encourage à continuer, l'idée c'est que justement, que vous ayez ce sentiment, mais que réellement vous soyez mieux dans votre peau. que vous ayez aussi une vision positive et énergique de vous, de votre vie, et en pratiquant ces activités, ces exercices physiques, vous verrez que la vision de vous, votre vision de vous-même, la vision, votre énergie de vie, votre envie de continuer sera de plus en plus forte parce que vous l'alimentez à travers ces activités, à travers ces exercices. Donc, tout ça, vous voyez, c'est une liste quand même assez, assez longue de bienfaits, de bienfaits de l'activité physique sur le psychologique. Donc, moi, je veux vraiment vous encourager à continuer, mais à continuer ne serait-ce que pour voir en quoi et finalement, est-ce que véritablement ça se vérifie. Donc, bon courage à vous, continuez et sachez que le mieux-être est au bout.
1: Je voudrais rassurer certains seniors et même des adultes de ce qu'ils ont vu de ce que Sylvie nous a montré. Vous avez vu que Sylvie, quand elle se baisse, elle arrive complètement jusqu'en bas. Mais ça, on n'y arrive pas du premier coup. Je peux vous dire quelque chose. Moi-même, je ne suis pas arrivé du premier coup jusqu'en bas. Il faut y aller progressivement. Et vous avez vu, Sylvie nous a montré, tantôt à droite, tantôt à gauche, qu'elle arrive jusqu'en bas. Sylvie a une superbe condition physique. Tandis que nous, moi par exemple, eh bien, j'arrive jusqu'en bas, mais au bout de 5 minutes. Parce que je commence et j'arrive à un premier palier, puis je continue et j'arrive à un deuxième palier, puis j'arrive à un troisième palier un peu plus bas, et c'est au quatrième palier, au bout de 5 minutes, que j'arrive à aller jusqu'au bout comme Sylvie. Alors, à nos aînés, à nos seniors, allez-y doucement, progressivement, et vous verrez qu'on y arrive. C'est pas évident, c'est pas toujours facile, mais c'est un challenge. Et c'est en cela que, avec ce que Moïse vient de nous dire, que quand on voit qu'on réussit, ne serait-ce qu'au bout de 5 minutes, à arriver par palier ou par différentes étapes, eh bien, on gagne en estime de nous-mêmes, on a une valorisation de soi et ça fait du bien. Alors, nous arrivons maintenant à nos questions. Et nous avons des questions qui nous sont posées. Et en particulier, on nous demande ce que nous pensons du diabète et du cholestérol. Ben, l'exercice physique est très, très bon pour le diabète et pour le cholestérol. Et nous en avions déjà parlé la dernière fois. Et là encore, justement, quand on est diabétique et qu'on a du cholestérol, il est important d'inclure dans notre programme journalier, pas simplement de diététique, mais d'inclure cet exercice physique. Et il faut faire attention à notre nourriture et nous allons en parler les mois suivants. Et en particulier, il y a des gens qui parlent du problème du manque de nourriture pour certaines personnes âgées qui ne se nourrissent pas convenablement. Et quel est le lien, Daniel, où certaines personnes sont préoccupées par la nourriture et l'exercice physique? Est-ce que les gens qui ne se nourrissent pas bien, en particulier chez les seniors, peuvent faire ces exercices physiques comme on le leur a montré?
2: Nous avons vu qu'il faut être progressif et organiser son activité physique en fonction de son mode de vie, de départ, et l'alimentation fait partie. Nous avons vu l'importance d'avoir une alimentation équilibrée pour que l'exercice physique vienne en complément, pour que le mode de vie soit profitable à la santé. Donc, si on sait déjà qui ne se nourrissent pas bien, je pense qu'il serait bien de les encourager à améliorer l'alimentation tout en commençant au moins une marche. une marche. Ça, on peut pas dire on attend. On y va doucement, on marche. En même temps, on améliore son alimentation. Si on veut tenir longtemps, il faut le carburant et la machine.
1: C'est ça. Maintenant, il y a quelqu'un qui dit qu'elle... Alors, la musculation, est-ce qu'elle est bonne ou pas? Je veux suivre le programme de musculation, d'exercice physique que nous présentons dans les 8 mois, mais est-ce que je dois prendre des compléments alimentaires ou que faire?
2: Nous avons parlé d'exercice de force. Alors, si la personne parle de musculation comme on fait en salle, nous ne sommes pas à ce niveau-là. Nous sommes à activité physique et santé, la base. Alors, dans le programme d'activité physique normale, on a prévu, l'OMS prévoit, sur une base de 5 séances, donc une séance par jour, 5 jours sur 7, sur 3 séances d'entretien, il faut prévoir 2 séances de renforcement ou 2 séances d'assouplissement. Donc, les séances sont prévues pour leur exercice de force ou de poids soulevé ou utiliser les bandes. Ce sera ça que j'utilise, que j'appellerai musculation. Et dans ces exercices, on va prendre les exercices d'entretien et ajouter les poids. Ça encore, il faut être conseillé, il faut être progressif, ne pas lâcher le poids. On le soulève, on adapte le poids à ce qu'on est capable de faire à ce moment-là. On le porte et va jusqu'au bout. On fait l'exercice jusqu'au bout. On ne lâche pas le poids. On le porte et on le ramène au point de départ. Tout ça se fait avec respiration adaptée sur les conseils d'un coach. On ne va pas faire des choses de renforcement tout seul quand on ne sait pas le faire. Là, on va courir à se dégoûter du sport, d'activité physique. Soyons sages, soyons prudents.
1: La personne dit qu'à partir du moment où on fait de la musculation, elle a l'impression qu'il faut prendre des compléments alimentaires. Est-ce que moi, je n'ai pas cette notion-là? Qu'est-ce que tu peux dire là-dessus?
2: C'est ça qui est répondu en salle de sport. Mais nous savons que quand on mange correctement, avec ses bonnes graisses, ses bons glucides, les céréales complètes, les féculents locaux, adaptant la fréquence dans le matin, midi, soir léger, on boit suffisamment. Quand on a tout ce qu'il faut dans l'alimentation, les compléments dont il parle, c'est des trucs protéinés, tout ça, je pense que c'est pas nécessaire. Voilà, nous sommes activités physiques et santé.
1: Voilà, c'est avec votre médecin traitant que vous devez voir cette notion de complément alimentaire, parce que parfois, les gens ont pris des compléments alimentaires en auto-médication et parfois on a eu l'effet inverse des compléments alimentaires. Donc, on va pas parler contre les compléments alimentaires. Néanmoins, nous voulons vous insister à la prudence et en conjonction avec votre médecin traitant. Daniel, quelqu'un, c'est certainement une dame qui nous dit: vers quel mois de grossesse doit-elle arrêter l'exercice physique?
2: La question est très intéressante, une sage-femme.
1: Ouais,
2: l'accouchement, c'est l'accouchement pour moi, c'est comme les Jeux Olympiques.
1: Ah.
2: Il faut 4 ans pour préparer les Jeux Olympiques. Il faut préparer l'accouchement avant la grossesse. Et quand on arrive sur la table d'accouchement, là, on fait l'épreuve attendue. Donc, je vais vous dire par là, on n'arrête pas. Mais les exercices sont adaptés au stade de la grossesse. Ce que je proposerai en début de grossesse, ce ne sont pas les mêmes, parce que l'objectif qui est de travailler sur le bassin, c'est parce que je vais travailler vraiment en début de grossesse. Donc, elle va jusqu'au bout, mais si elle est accompagnée par quelqu'un qui sait, les exercices sont adaptés au stade de la grossesse. Et sur la table d'accouchement, c'est encore des exercices qu'elle fait en mettant en adéquation la respiration et les mouvements expulsifs.
1: D'accord. Merci. Alors, il y a une question pour Louis, je pense. Que dire des exercices doux en salle? Vélo, tapis roulant, machine de musculation? Que penser de ces exercices-là?
2: Docteur, j'ai pu répondre.
3: Oui, non, les exercices doux en salle sont une excellente phase de début pour les gens qui ont peut-être des difficultés à, à faire le pas d'une activité autonome. Hein. Elle permet effectivement à pouvoir, à certain nombre de personnes, de pouvoir commencer avec l'appui d'un coach à faire une activité qui serait, à mon avis, bénéfique, alors qu'ils n'ont pas réussi à franchir le pas tout seuls. Mais il faut faire attention au fait que la salle ne doit pas représenter le seul élément, l'élément central auquel on tourne. N'oublions pas que l'idée de l'activité physique est également d'être en contact avec la nature, d'être en plein air, de pouvoir s'oxygéner correctement et ne pas être dans une logique esthétique ou de compétition. Et donc, parfois, les activités en salle peuvent donner cette tendance. Donc, il est important de pouvoir se dire, oui, l'activité physique en salle, elle peut être intéressante dans certains moments avec un accompagnement, mais elle doit être une transition vers quelque chose de plus autonome. C'est sûr. Maintenant, un certain nombre de seniors peuvent avoir besoin dans un endroit, on va dire, sécurisé, par exemple, après une intervention chirurgicale ou même avant une intervention chirurgicale, d'avoir une pratique assistée pour les remettre un petit peu à niveau dans un environnement cadré. Mais ça ne doit pas être, on ne doit pas s'arrêter à ce genre d'activité. Et quand on entend tout à l'heure parler de la musculation, de tout ça, on sent qu'il y a une petite tendance à formater l'activité physique dans un environnement bien particulier. Nous devons être très vigilants par rapport à ça. Nous avons beaucoup de moyens, la montagne, la mer, la terre, le jardin, beaucoup d'endroits où nous pouvons justement à la fois prendre plaisir, mais également bien prendre des bonnes habitudes de vie. Et c'est vrai que reconstituer, se régénérer dans un environnement naturel fait partie de ces éléments de réconciliation avec la nature qui nous entoure et qui est quand même assez prodigieuse, surtout en Guadeloupe.
1: Ok, merci Louis. Alors Louis, toujours pour toi, je suis un petit fumeur, dit quelqu'un, l'exercice physique peut-il m'aider dans ma lutte pour arrêter le tabac?
3: Parfaitement, et c'est une excellente question, parce que on a remarqué tout à l'heure, quand on parlait de l'alimentation, je n'ai pas su quand on parlait de l'alimentation, si on parlait de suralimentation, de défaut d'alimentation sur la personne. Mais il est très clair que quand on fait de l'activité physique, ça modifie son alimentation, ça réduit les envies de gris, ça structure sa façon de manger, on résiste mieux aux fringales, et donc ça a un effet sur même vos pulsions et vos impulsions. Donc l'activité physique est majeure là-dessus, mais également sur l'aspect que tu viens d'évoquer. Évidemment, pour le tabac, les gens qui font de l'activité physique se rendent progressivement que être à court de respiration est un problème et un handicap, et ça facilite justement l'arrêt du tabac, et les études l'ont prouvé. Donc effectivement, pour les petits fumeurs comme pour les grands, pour les gros mangeurs comme pour les autres, oui, l'activité physique a une capacité à réguler tout ça en augmentant nos hormones du plaisir, notre sérotonine et notre dopamine, qui vont évidemment être plus compensées, éviter que nous ayons envie de trop manger ou de trop fumer, bien évidemment.
2: Merci Louis.
1: Il y a un témoignage qui nous vient également. Vous avez qui s'affiche notre adresse mail sur laquelle vous pouvez toujours poser vos questions, ou le numéro de téléphone. Mais il y a quelqu'un qui témoigne et qui dit: j'ai de l'arthrose cervicale, et depuis que j'ai commencé l'exercice physique, et en particulier du vélo, je me sens beaucoup mieux. Et c'est sa manière de nous encourager tous à continuer. Mais Daniel, quelqu'un veut savoir finalement les exercices que Sylvie nous a montrés ce soir, en particulier dans la deuxième partie. C'est quel groupe de muscles que l'on a fait travailler ainsi?
2: Elle a fait travailler les muscles de la nuque. La nuque, le cou, le biceps, triceps, les quadriceps.
1: D'accord.
2: Elle a aussi travaillé les articulations, les poignets, les genoux, et les chevilles. Dans les deux séries, hein, soit qu'elle a fait un étirement, soit elle a fait un travail de renforcement, mais ces groupes de muscles ont été travaillés essentiellement dans ses démonstrations.
1: Nous voulons vous remercier déjà d'avoir nous avoir suivis, et vous avez été très nombreux en direct comme en différé sur l'exercice physique. Nous espérons que cela va continuer, que maintenant vous êtes à plus de près de 60 minutes d'exercice maintenant. Vous savez qu'au début, nous étions à 30, 2 fois 15, à 30, oui. Et puis on est passé à 40, 45. Merci. Merci à vous. Soyez tempérants.
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2: Merci d'écouter RFI depuis France Média Monde à Paris où il est 23h à la seconde près, 21h en temps universel et minuit à Istanbul. Et on retrouve le pape de l'info, Christophe Paget, pour le retour du journal. Bonsoir Christophe.
3: Vous en êtes un autre. Bonsoir DJ Festmaker, bonsoir à toutes et à tous. À la une, la victoire des Bleus de Zinedine Zidane, version sélectionneur. Ça s'est passé à Izmit en Turquie, score 1-0 grâce à un but de Kylian Mbappé. Cédric de Oliveira nous fait revivre la rencontre dans un instant. C'est aussi terminé au Stade de France. Le pape Léon XIV y avait organisé une veillée avec 80 000 jeunes catholiques. Là, c'est Véronique Guémard qui y était. Elle nous parlera de ce pape accueilli comme une rockstar. Le Conseil de sécurité de l'ONU condamne les attaques des Houthis contre l'Arabie Saoudite. Riyad mène la coalition qui soutient le gouvernement yéménite contre les rebelles. Le Yémen, dont le chef du conseil présidentiel appelle à la mobilisation générale face aux Houthis. Enfin, dans le procès du meurtre du rugbyman argentin Federico Aramburu, les deux tireurs ont été condamnés ce soir à 19 et 26 ans de prison. Nous appellerons Laura Martel à la cour d'assises de Paris. Mais on commence donc ce journal avec la victoire des Bleus à Izmit en Turquie. Le début de leur campagne de Ligue des Nations s'est soldé par une victoire 1-0. Un match qui était suivi de près puisque c'était le premier de Zinedine Zidane en tant que sélectionneur. Cédric de Oliveira, bonsoir.
4: Bonsoir Christophe.
3: Vous êtes à Izmit, donc au final 1-0 pour les Bleus.
4: Oui, voilà, 1-0 pour les bleus, vous avez tout dit. Christophe, le but, il a été non, mais après tout, on va développer. Il a été marqué par Kylian Mbappé, ce but un petit peu avant l'heure de jeu, vous l'avez dit, donc sur la une des premières occasions de cette équipe de France en deuxième période, la récupération de Michael Olysee pour la frappe derrière de Kylian Mbappé qui a été clinique comme il l'a été lors de la dernière Coupe du Monde, lui le meilleur buteur de l'histoire de la compétition. La passe de Michael Olysee, c'est quelque chose qu'on a beaucoup vu cet été aux États-Unis. 1-0 donc après un but du capitaine, son 67e but en sélection. Et bien derrière, Kylian Mbappé s'est blessé au genou, il est sorti remplacé par Désiré Doué. L'équipe de France qui a eu aussi ensuite d'autres occasions pour alourdir la marque, mais il y a eu aussi des choses moins bien comme pas mal de fébrilité en défense. Mike Maignan, le gardien tricolore, a sorti plusieurs occasions turques, mais l'essentiel est là pour cette équipe de France. Elle s'impose 1-0 à Izmit et lance l'ère de Zinedine Zidane de la plus belle des manières. Voilà, Zizou commence par une victoire.
3: Merci Cédric de Oliveira en direct de Izmit. Bon retour en France. C'est au Stade de France que le pape Léon XIV a passé sa soirée avec 80 000 jeunes catholiques. À son arrivée à Paris ce matin, Léon XIV s'était d'abord rendu à l'Élysée pour un entretien avec le président Macron et un discours pendant lequel il a fait passer certains messages louant la diversité de la France et condamnant la gestation par autrui et l'aide à mourir. Direction ensuite l'UNESCO et puis la cathédrale Notre-Dame restaurée après l'incendie de 2019. Mais on l'a dit, la soirée, le pape l'a passée au Stade de France pour une veillée avec des dizaines de milliers de jeunes catholiques. Véronique Guémard, bonsoir. Vous avez suivi cette soirée au Stade de France, un stade que le pape vient de quitter après avoir été un peu accueilli comme une rockstar.
5: Exactement Christophe, l'arrivée du pape Léon XIV au Stade de France, déambulant en papa mobile avec son image projetée sur écran géant, a suscité ici une ferveur, une clameur impressionnante, digne d'une rockstar. Un feu d'artifice a même entouré le haut du stade auquel le pape a répondu par un sourire amusé et entendu. Auparavant, plusieurs groupes de musique s'étaient succédés, Natacha Saint-Pierre, la soprano Monroe, la malgache Annie Chajot. Allez pour Dieu, faites du bruit pour mettre de l'ambiance. Histoire des saints de France a été passée en revue avec des mises en scène, des chevaux. Deux jeunes, un homme et une femme, ont échangé avec le pape, lui demandant conseil. Comment partager l'élan missionnaire avec ceux qui ne partagent pas notre foi? Comment ne pas céder aux incertitudes et à l'anxiété? Le pape répondant à chacun. Et puis Léon XIV a prononcé un discours d'apaisement destiné aux jeunes et aux nouveaux baptisés, dont certains ont défilé ce soir. Un des jeunes assis à la tribune a offert même un t-shirt au pape, qui a quitté le Stade de France sous les applaudissements et les entre les allées, serrant des mains avant de s'engouffrer dans une voiture. Et demain, ce sera une grande messe qui l'attend effectivement à la Concorde.
3: Merci Véronique Guémard en direct du Stade de France. Alors plus tôt dans la journée, la Grande Mosquée de Paris avait consacré son prêtre prêche à sa grande prière du vendredi, hein, à la venue en France du pape, visite que le souverain pontife a voulu placer sous le signe de la paix. Il a d'ailleurs dit dans l'avion qu'il amenait dans le pays, je viens en France pour proclamer la paix. Et c'est le même message que l'on a entendu ce matin dans la grande mosquée de Paris. Reportage à Rambeng.
6: Dans son prêche, l'imam de la Grande Mosquée de Paris a rappelé aux fidèles l'importance d'accueillir et d'honorer le pape comme le veut la religion musulmane.
7: Serviteurs d'Allah, sachez que bien accueillir, honorer celui qui arrive sont des valeurs profondément enracinées dans l'éthique et les enseignements de l'islam.
6: Et après le prêche et la prière, les fidèles apprécient l'initiative de la Grande Mosquée de saluer la visite du pape, soulignant ainsi la fraternité entre musulmans et chrétiens.
8: Le pape porte un message de paix et la grande mosquée aussi, et c'est très bien de montrer les liens, enfin que les valeurs sont les mêmes, donc c'est très bien de mettre ça en avant, surtout aujourd'hui, parce que le monde n'est pas très joli.
9: Quand on commence une conversation, c'est salam alaikum, et donc c'est paix sur vous, et dans la religion chrétienne je crois qu'on dit aussi que la paix soit sur vous. Les juifs c'est shalom, et c'est la paix aussi, et donc il n'y a pas la différence entre nous.
6: Pour ces fidèles de passage à Paris, le message du pape et de la grande mosquée pour la paix est bienvenu pour le monde entier.
10: Je viens d'un pays où le dialogue islamo-chrétien, c'est très bien. C'est le Sénégal. Donc, si je trouve aujourd'hui une visite de pape à Paris et que la grande mosquée de Paris prend l'initiative de faire aujourd'hui un prêche sur le dialogue islamo-religieux, c'est très important pour la paix dans le monde surtout. Et on a besoin des gens comme le pape qui prêchent pour ça. Et on a besoin aussi des grands imams, des grands juristes musulmans et qui prêchent aussi pour la paix dans le monde.
6: C'est le regret des fidèles qu'une visite du pape à la grande mosquée de Paris ne soit pas prévue.
3: Un reportage signé Aram Beng. Le Conseil de sécurité de l'ONU condamne les attaques de Houthis contre l'Arabie Saoudite, qui, rappelons-le, mène la coalition qui soutient le gouvernement yéménite contre les rebelles. Ce soir, les chefs de la diplomatie de la Turquie et du Pakistan se sont réunis à Riyad avec leur homologue saoudien pour préparer une autre réunion, celle des chefs d'état-major des trois pays. Car pour le moment, malgré leur accord de défense, eh bien, ni le Pakistan ni la Turquie n'ont répondu aux attaques des Houthis sur l'Arabie Saoudite. De son côté, le chef du conseil présidentiel yéménite a appelé à une mobilisation générale face aux Houthis. Et puis dans le nord de l'Éthiopie, les combats ont continué aujourd'hui, combats intenses entre l'armée éthiopienne et les rebelles du Tigré. La nuit dernière, l'armée les a empêchés d'entrer dans la ville d'Abala, située de l'autre côté de la frontière de l'état du Tigré avec celui de l'Afar. Les combats ont été là aussi intenses. La dernière guerre entre 2020 et 2022 a fait au moins 600 000 morts. En France, la cour d'assises de Paris condamne à 19 et 26 années de réclusion criminelle Loïc Lepriol et son comparse. Les deux hommes avaient tiré sur Federico Martin Aramburu. Le rugbyman argentin avait été tué en plein Paris le 19 mars 2022. Laura Martel, bonsoir.
11: Bonsoir.
3: Vous avez suivi ce procès pour RFI. Vous êtes à la cour d'assises de Paris. Les deux sympathisants d'ultra-droite ont été condamnés pour meurtre, Loïc Lepriol, et tentative de meurtre, Romain Bouvier. Les peines sont conformes aux réquisitions, même si bien la cour a écarté la préméditation.
11: Oui, Federico Aramburu a été victime de l'alchimie funeste du duo formé par Loïc Lepriol et Romain Bouvier, animé par une fascination commune pour les armes et la violence, a résumé le président. Peu de réactions des deux côtés de la barre à l'énoncé du verdict, des yeux qui se ferment quelques instants pour la mère de Federico Aramburu, quand ceux du père de Loïc Lepriol se sont eux écarquillés de surprise ou de choc. Les accusés, eux, sont restés figés. 26 et 19 ans, ce sont des peines lourdes, d'autant plus qu'à un an près, elles sont conformes à ce que l'avocat général avait requis, mais pour assassinat. Or, c'est finalement pour meurtre et tentative de meurtre que les deux hommes ont été condamnés. La cour a donc écarté la préméditation. Elle a estimé qu'il n'y avait pas eu de concertation entre eux avant les tirs. En revanche, l'intention de tuer était indubitable, a-t-elle tranché, notamment parce que tous deux ont vidé leur chargeur sur un homme désarmé. Pour expliquer les peines, le président a mis en avant les précédentes condamnations du duo et l'extrême gravité des faits. Un crime dans les rues de Paris, alimenté par la rage narcissique envahissante et irrépressible de Loïc Lepriol, qui a conduit à la mort gratuite de Federico Aramburu, selon la cour. Un Loïc Lepriol à la dangerosité élevée du fait de ses troubles psychopathiques, mais aussi de l'idéologie mortifère et violente dont il se nourrissait à l'époque des faits, a souligné le président, pointant en revanche l'absence de dangerosité de Romain Bouvier. Les accusés ont maintenant 10 jours pour faire appel.
3: Merci Laura Martel. Et puis les suites des polémiques entourant Taliesin Aurélien et son livre « C'était ça ou mourir », le Canado-Haïtien a été exclu par l'Académie Goncourt de sa liste pour le prix littéraire le plus prestigieux de France. Il est accusé d'avoir eu recours à l'intelligence artificielle, accusation qui s'est ensuite doublée de celle de plagiat pour d'autres textes plus anciens. 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Prochain jour.

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1: Daniel chapitre 7 au verset 2. Au cours de mes visions nocturnes, je regardais et voici que les quatre vents du ciel agitaient la grande mer. La vision lors d'événements impressionnants peut nous laisser un sentiment d'impuissance. La peur paralyse tout le corps, ôtant ainsi toute possibilité de réaction. La raison ou la force ne peut contrer la panique qui t'envahit. As-tu déjà eu la chair de poule? Et dans quelles circonstances?
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1: Un petit tour dans la Caraïbe, du côté de Antigua et Barbuda, une nouvelle qui sûrement fera grincer des dents. Charleston propose la castration chimique pour les récidivistes d'infractions sexuelles sur mineurs. Parmi les mesures proposées par le Premier ministre Garston Brown figure la castration chimique pour les récidivistes condamnés pour des infractions sexuelles sur des mineurs. Garston Brown a présenté cette proposition le 12 septembre dernier lors de son émission de radio hebdomadaire. Il estime que les peines de prison ne sont pas toujours suffisantes face aux récidivistes. Je cite, « Pour les personnes impliquées dans des rapports sexuels illégaux avec des mineurs et qui récidivent, à mon avis, c'est un cas qui justifie au minimum la castration chimique. » Fin de citation. Il a également précisé qu'il faisait référence à une castration chimique et non chirurgicale, soulignant le caractère réversible du traitement. Cette proposition fait partie d'un vaste qui vise à renforcer les sections à Antigua et Barbuda. Le gouvernement veut notamment mettre en place des peines minimales pour certaines infractions sexuelles graves, en particulier celles commises sur des mineurs. Des peines plus sévères sont également envisagées pour certaines infractions liées aux armes à feu. Garston Brown estime que certaines condamnations sont trop légères, surtout lorsque les personnes condamnées ont déjà commis ce type d'infraction. Le gouvernement souhaite toutefois laisser au juge la possibilité d'adapter les peines en fonction des circonstances de chaque affaire. La proposition de castration chimique a depuis reçu le soutien du cabinet, mais ses modalités précises restent à déterminer. Des peines de prison plus importantes et une augmentation des amendes font également partie des pistes examinées. L'annonce a provoqué des réactions dans la région. L'avocat pénaliste grenadien Jerry Edwin a notamment qualifié la proposition de barbare et estimé que la réponse aux violences sexuelles devrait se faire dans le secret des droits de chacun et des règles de la justice. Garston Brown a vivement rejeté ses critiques et maintenu sa proposition. Il affirme vouloir avant tout renforcer la protection des enfants et empêcher les récidivistes de commettre de nouvelles violences sexuelles. Fin de citation.

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2: Autrefois, l'on gardait toujours une place à table, une chaise, une soupe, un coin dans les tables.

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Psaume 91. Celui qui demeure sous l'abri du Très-Haut repose à l'ombre du Tout-Puissant. Je dis à l'Éternel, mon refuge et ma forteresse, mon Dieu en qui je me confie. Car c'est lui qui te délivre du filet de l'oiseleur, de la peste et de ses ravages. Il te couvrira de ses plumes et tu trouveras un refuge sous ses ailes. Sa fidélité est un bouclier et une cuirasse. Tu ne craindras ni la terreur de la nuit, ni la flèche qui vole de jour, ni la peste qui marche dans les ténèbres, ni la contagion qui frappe en plein midi. Que 1000 tombent à ton côté et 10 000 à ta droite, tu ne seras pas atteint. De tes yeux seulement tu regarderas et tu verras la rétribution des méchants. Car tu es mon refuge, ô Éternel. Tu fais du Très-Haut ta retraite. Aucun malheur ne t'arrivera, aucun fléau n'approchera de ta tente. Car il ordonnera à ses anges de te garder dans toutes tes voies. Ils te porteront sur les mains, de peur que ton pied ne heurte contre une pierre. Tu marcheras sur le lion et sur l'aspic. Tu fouleras le lionceau et le dragon, puisqu'il m'aime. Je le délivrerai, je le protégerai, puisqu'il connaît mon nom. Il m'invoquera et je lui répondrai. Je serai avec lui dans la détresse. Je le délivrerai, je le glorifierai, je le rassasirai de longs jours et je lui ferai voir mon salut. »

0: Psaume 93. L'Éternel règne, il est revêtu de majesté. L'Éternel est revêtu, il est saint de force. Aussi, le monde est ferme, il ne chancelle pas. Ton trône établi dès les temps anciens, tu existes de toute éternité. Les fleuves élèvent, ô Éternel, les fleuves élèvent leur voix. Les fleuves élèvent leurs ondes retentissantes, plus que la voix des grandes, des puissantes eaux, des flots impétueux de la mer. L'Éternel est puissant dans les lieux célestes. Tes témoignages sont entièrement véritables. La sainteté convient à ta maison, ô Éternel, pour toute la durée des temps.
1: Est-ce que tu sais que c'est Dieu qui t'a créé? Il t'a formé et il t'a connu même avant que tu aies né. Il t'a créé pour que tu puisses le louer et le remercier. Est-ce qu'il y a un de vous, un enfant ici, qui aimerait le remercier pour nous? Anthony?
2: Merci Seigneur que tu m'as créé pour te louer, pour te remercier.

Psaume 96. Chantez à l'Éternel un cantique nouveau. Chantez à l'Éternel, vous tous habitants de la terre. Chantez à l'Éternel, bénissez son nom. Annoncez de jour en jour son salut. Racontez parmi les nations sa gloire, parmi tous les peuples ses merveilles. Car l'Éternel est un grand et digne de louange. Car l'Éternel est grand et digne de louange. Il est redoutable par-dessus tous les dieux, car tous les dieux des peuples sont des idoles, et l'Éternel a fait les cieux. La splendeur et la magnificence sont devant sa face, la gloire et la majesté sont dans son sanctuaire. Que les cieux se réjouissent et que la terre soit dans l'allégresse, que la mer retentisse avec tout ce qu'elle contient. Que la campagne s'égaie avec tout ce qu'elle renferme. Que tous les arbres des forêts poussent des cris de joie devant l'Éternel. Car il vient. Il vient pour juger la terre. Il jugera le monde avec justice et les peuples selon sa fidélité.

Ma joie est débordante, car je suis heureuse de vous retrouver. Permettez-moi ce soir de vous sortir de votre canapé ou de votre confort et de vous emmener avec moi à bord d'un vieux voilier. Imaginez le bois qui craque doucement sous vos pieds, le vent gonfle les voiles et l'horizon s'étire à perte de vue. Pas de GPS, pas de moteur, juste le souffle du vent, le mouvement des vagues et le ciel comme seul repère. En mer, il faut lâcher prise. On ne contrôle pas le vent, on ajuste les voiles. Naviguer, c'est apprendre à faire confiance. Le sabbat, c'est un port, un refuge dans la traversée parfois houleuse de notre semaine. C'est ce moment où l'on jette l'ancre pour mieux écouter, mieux respirer, mieux vivre. Bienvenue à bord de cette émission spéciale. Aujourd'hui, cap sur la paix, cap sur le repos, cap sur le sabbat. Bienvenue dans votre émission Sabbat délices. Prions ensemble. Ô Dieu, toi le grand matelot, celui qui tient la barque, le gouvernail de notre vie, merci d'être présent ce soir et merci de nous conduire à bon port. Au nom de Jésus, Amen.

En mer, chaque marin sait qu'il est vulnérable. Il ne peut commander les éléments. Ce psaume nous parle de ceux qui voguent, qui affrontent la houle, mais qui voient aussi les merveilles de Dieu au cœur du tumulte. La tempête n'est pas le dernier mot. Dieu peut calmer les flots comme il calme nos pensées agitées. Le sabbat est ce moment où Dieu nous conduit, non pas au hasard, mais au port désiré. Ce repos hebdomadaire, c'est une invitation à laisser le gouvernail et à faire confiance au capitaine du ciel. En mer, chaque marin sait qu'il est vulnérable. Il ne peut commander les éléments. Le psaume 107 nous parle de ceux qui voguent, qui affrontent la houle, mais qui voient juste aussi les merveilles de Dieu au cœur du tumulte. La tempête n'est pas le dernier mot. Dieu peut calmer les flots, comme il calme nos pensées agitées. Le sabbat, c'est ce moment. Le moment où Dieu nous conduit non pas au hasard, mais au port désiré. Ce repos hebdomadaire, c'est une invitation à laisser le gouvernail et à faire confiance au capitaine du ciel. Écoutons le psaume 107.

Je vous propose de lire un extrait du psaume 107 et de le chanter. Louez l'Éternel, car il est bon. Oui, sa bonté dure éternellement. Que les rachetés de l'Éternel le disent, ceux qu'il a rachetés du pouvoir de l'ennemi et qu'il a rassemblés. Ils erraient dans le désert, ils souffraient. Dans leur détresse, ils ont crié à l'Éternel et il les a délivrés de leurs angoisses. Il les a conduits. Qu'ils louent l'Éternel pour sa bonté et pour ses merveilles, car il a désaltéré les assoiffés, il a comblé de bien les affamés. Que celui qui est sage observe cela et qu'il soit attentif aux bontés de l'Éternel. »

Vous êtes à bord, pas d'un navire de guerre, ni d'un paquebot de luxe. Vous êtes à bord de votre embarcation intérieure. Elle a traversé bien des flots cette semaine ou durant ces derniers mois. Des eaux calmes peut-être, ou des vagues puissantes, imprévues, déroutantes. Vous avez peut-être même perdu le cap, et si aujourd'hui vous cessiez de lutter contre les courants. Laissez-vous simplement porter. Le sabbat, ce n'est pas une escale touristique. C'est une île sacrée, une terre de repos offerte par Dieu, en plein cœur de l'océan de notre quotidien. Écoutez, pas avec les oreilles, mais avec votre cœur. Dieu vous invite aujourd'hui à ralentir, à déposer les rames, à couper le moteur de vos pensées. Vous n'avez rien à prouver, rien à produire, rien à organiser. Le monde peut tourner sans vous pendant 24 heures, et c'est une bonne nouvelle. Imaginez maintenant que vous arriviez près de la côte. Vous voyez un petit port chaleureux, entouré de lumières douces. Vous entendez une voix paisible. « Viens à moi, toi qui es fatigué, et je te donnerai du repos. » Le moment est venu de jeter l'ancre. Le bateau cesse de bouger. Pour la première fois depuis des jours, vous ressentez de la stabilité. Pas celle du monde, mais celle du ciel. Rappelez-vous, ce n'est pas vous qui avez trouvé ce port. C'est Dieu qui vous y a conduit. Et il le refera semaine après semaine, car le sabbat est une promesse, pas une performance. Alors maintenant, pendant quelques instants, visualisez ce port intérieur, la paix qui vous envahit, le bruit des vagues qui se calment et cette douce certitude que vous êtes exactement là où vous deviez être.

Bonsoir à toutes et à tous. Bienvenue dans votre émission Sabbat Délices. Ce soir, notre méditation a pour titre Le repos que notre corps réclame. Combien d'entre vous se sont déjà dit un samedi soir, vivement demain que je me repose? Combien d'entre vous ont fini leur jour de repos plus épuisé qu'au début de la semaine? Combien d'entre vous ont transformé le repos en marathon spirituel? Je sais, c'est interpellant et pourtant, c'est devenu notre nouvelle normalité. Nous vivons à l'époque la plus connectée de l'histoire et nous ne nous sommes jamais sentis aussi déconnectés de nous-mêmes. Nous avons plus d'outils pour gagner du temps que jamais et nous n'avons jamais eu aussi peu de temps. Aujourd'hui, je veux vous parler d'un secret. Un secret ancien, un secret que nous avons oublié, un secret qui pourrait transformer notre vie, notre santé, notre paix intérieure. Ce secret, le vrai repos. Pas le repos Instagram, pas le repos Netflix jusqu'à l'aube. Le repos qui guérit, le repos qui libère, le repos qui nous ramène à nous-mêmes. Laissez-moi vous raconter une histoire. Vraie. À Paris, en 1793, la Révolution française bat son plein. Les nouveaux dirigeants veulent tout changer, y compris le temps lui-même. Ils proclament « Cette semaine de 7 jours, c'est une superstition religieuse. » Leur plan ? Une semaine révolutionnaire de 10 jours. Donc 9 jours de travail et 1 jour de repos. Sur le papier, ça paraît brillant. Plus de jours travaillés, donc plus de production, donc plus de richesses. Ce qu'ils attendaient, une nation prospère. Ce qu'ils ont obtenu, une nation qui s'effondre. En quelques mois, c'est la catastrophe. Les ouvriers s'écroulent, les hôpitaux débordent, les suicides explosent. Même les chevaux meurent d'épuisement. Les médecins à l'époque parlent de mélancolie révolutionnaire, de tristesse profonde, d'un épuisement qui ne part jamais. Après 12 longues années, Napoléon abandonne silencieusement l'expérience. La France revient à la semaine de 7 jours. Mais pourquoi? En 2009, des chercheurs de Stanford ont suivi des milliers de travailleurs pendant 18 mois. Voici ce qu'ils ont découvert. Jusqu'à 50 heures ouvertes. Jusqu'à 50 heures

augmente de 27%. Ce rythme de 7 jours n'est pas une invention religieuse. C'est inscrit dans la structure même de notre biologie. Dieu, au commencement, a programmé l'humanité avec un bouton with it hebdomadaire. Et quand nous l'ignorons, eh bien, notre corps nous envoie la facture. Ma grand-mère faisait le meilleur pain du monde. Un jour, je lui ai demandé son secret. Elle m'a dit, le secret n'est pas dans ce que tu fais, c'est dans ce que tu ne fais pas. Et elle m'a expliqué, quand tu pétris la pâte, tu crées des tensions. Les molécules se resserrent. Et si tu mets cette pâte directement au four, elle reste dense, dure et difficile à digérer. Mais quand tu la laisses reposer, la levure travaille, les bulles se forment et la pâte lève. Elle double de volume, elle devient légère, aérée et vivante. Le repos n'est pas vraiment le moment où la croissance s'arrête, n'est-ce pas? Non, le repos est le moment où la croissance se produit. La pâte qui ne repose jamais reste un bloc dur. La personne qui ne se repose jamais reste compacte, dense, incapable d'atteindre son plein potentiel. Nous n'avons pas été créés pour rester compacts. Nous avons été créés pour lever, pour grandir, pour devenir légers. Mais cela n'arrive que dans le repos. Vous savez comment un muscle se développe? Ce n'est pas pendant l'entraînement. Pendant l'entraînement, on déchire le muscle. Pendant le repos, on le reconstruit, plus fort qu'avant. Et si vous ne laissez jamais votre muscle se reposer, vous ne devenez pas plus fort. Vous vous détruisez et c'est exactement pareil avec notre âme. Aujourd'hui, nous pouvons nous poser deux questions simples. Est-ce que cette activité me répare vraiment? Est-ce qu'elle me rapproche de ce qui compte vraiment? Si la réponse est non aux deux, ce n'est pas pour le jour de repos. Imaginons, scroller pendant 3 heures. Vous posez votre téléphone. Que ressentez-vous? Du vide? Ou aller en nature, ressentir le vent sur la peau? Que ressentons-nous? Que nous sommes vivants. Passer du temps de qualité avec nos proches, rire. Passer du temps avec les membres de la communauté également. Là, le temps s'arrête. Là, on se sent nourri. Dormir 10 heures sans réveil. Vous vous réveillez naturellement. Et que ressentez-vous? On se sent restauré. C'est là que quelque chose se pose. C'est là que quelque chose se répare. C'est là qu'on lève comme la pâte. Alors, ma question pour nous ce soir, quand nous sommes-nous vraiment reposés pour la dernière fois? Pas distraits, pas occupés à autre chose, pas engourdis devant un écran, mais vraiment profondément reposés. Notre corps nous parle, notre corps nous supplie, notre corps nous crie de ralentir. Les statistiques sont claires, la science est formelle, l'histoire est éloquente. Notre corps a été conçu pour un rythme de 6 jours d'activité et un jour de repos. Pas 9 jours, pas 10 jours, 7 jours. C'est inscrit dans nos cellules, dans notre cerveau, dans notre système nerveux, dans notre ADN. Alors, vous, derrière l'écran, ce sabbat, je nous lance un défi. Durant ces 24 heures sacrées, éteignons notre téléphone. Éteignons notre ordinateur, éteignons cette voix qui nous dit tu devrais et laissons notre corps faire ce pourquoi il a été créé, ce pourquoi il a été conçu, se réparer, se renouveler, se régénérer comme la pâte qui lève, comme le muscle qui se reconstruit et comme l'humain que nous sommes. Vous n'êtes pas une machine, vous êtes vivant et la vie a besoin de repos. Pour avancer, il faut parfois s'arrêter. Pour grandir, il faut parfois se poser. Pour devenir fort, il faut accepter d'être vulnérable. Merci
d'avoir partagé ce moment avec moi.

Le sabbat est arrivé comme une île en pleine mer, une halte bénie, un rivage de paix. Quelles que soient les vagues de votre semaine, souvenez-vous, vous n'êtes pas seul à bord. L'Éternel est votre capitaine, votre abri, votre repère. Il ne vous abandonnera jamais en pleine tempête. Alors ce soir, reposez-vous, détendez les cordages, fermez les yeux et laissez votre âme accoster au port du Très-Haut. Sabbat délice a accosté au port, l'ancre est jetée, mais nous nous retrouverons très bientôt pour un nouveau temps de repos. Bon sabbat à vous.

0: Aujourd'hui, nous parlerons d'une figure assez connue de la Bible. Son histoire se situe dans le livre de Juges 16. Une femme qui tombe amoureuse de l'homme le plus fort du monde. Histoire passionnante d'amour, de séduction, de trahison et d'argent, dont la finalité malheureusement est dramatique. Alors autour de moi, pour en débattre, nous avons donc Marilyn, notre responsable de département du ministère de la Femme au niveau de la Fédération, et une invitée, Maryse Laurent. Bien sûr, peut-être que vous connaissez. Donc avant de débattre, la règle du jeu, mesdames, ici, on ne juge pas, on cherche à comprendre et à analyser, d'accord? Mais avant, on va lire dans le livre de Juges, à partir du verset 4, l'histoire dont nous aurons donc à débattre ce matin. Je vous invite donc, pour ceux qui peuvent et qui nous suivent, nous prenons le livre de Juges 16, à partir du verset 4. Alors, je lis. Après cela, il aima une femme dans la vallée de Sorek. Elle se nommait Delila. Les prêtres des Philistins montèrent vers elle et lui dirent « Flatte-le pour savoir d'où lui vient sa grande force et comment nous pourrions nous rendre maîtres de lui. Nous le lierons pour le dompter et nous te donnerons chacun 1100 sicles d'argent. » Delila dit à Samson « Dis-moi, je te prie, d'où vient ta grande force et avec quoi il faudrait te lier pour te dompter ?» Samson lui dit « Si on me liait avec 7 cordes fraîches qui ne fussent pas assez sèches, je deviendrais faible et je serais comme un autre homme. » Les prêtres des Philistins apportèrent à Delila 7 cordes fraîches qui n'étaient pas encore sèches, et elle le lia avec ses cordes. Or, des gens se tenaient en embuscade chez elle, dans une chambre. Elle lui dit « Les Philistins sont sur toi, Samson. » Et il rompit les cordes comme se rompt un cordon des loups quand il sent le feu. Et l'on ne connut point d'où venait sa force. Delila dit à Samson, « Voici, tu t'es joué de moi. Tu m'as dit des mensonges. Maintenant, je te prie, indique-moi avec quoi il faut te lier. » Il lui dit, « Si on me liait avec des cordes neuves, dont on ne se fût jamais servi, je deviendrais faible et je serais comme un autre homme. » Delila prit des cordes neuves avec lesquelles elle le lia, puis, elle lui dit, « Les Philistins sont sur toi, Samson. » Or, des gens se tenaient en embuscade dans une chambre, et il rompit comme un fil les cordes qu'il avait au bras. Delila dit à Samson, pour la troisième fois, « Jusqu'à présent, tu t'es joué de moi. Tu m'as dit des mensonges. Déclare-moi avec quoi il faut te lier. » Il lui dit, « Tu n'as qu'à tisser les 7 tresses de ma tête avec la chaîne du tissu. » Et elle les fixa par la cheville, puis elle lui dit, « Les Philistins sont sur toi, Samson. » Et il se réveilla de son sommeil et il arracha la cheville du tissu, le tissu. Puis elle lui dit, « Comment peux-tu dire je t'aime, puisque ton cœur n'est pas avec moi et tu ne m'as pas déclaré d'où vient ta grande force ?» Comme elle était chaque jour à le tourmenter et à l'importuner par ses instances, son âme s'impatienta à la mort. Il lui ouvrit tout son cœur et lui dit, le rasoir n'a point passé sur ma tête, parce que je suis consacré à Dieu dès le ventre de ma mère. Si j'étais rasé, ma force m'abandonnerait et je deviendrais faible. Je serais comme tout autre homme. Delila, voyant qu'il lui avait ouvert tout son cœur, envoya appeler les princes des Philistins et leur fit dire, montez cette fois. Car je crois que c'est la bonne, c'est moi qui dis. Car il m'a ouvert tout son cœur. Et les princes des Philistins montèrent vers elle et apportèrent l'argent dans leurs mains. Elle l'endormit sur ses genoux. Et ayant appelé un homme, elle rasa les 7 tresses de la tête de Samson et commença ainsi à le dompter. Il perdit sa force. Elle dit alors, « Les Philistins sont sur toi, Samson !» Et il se réveilla de son sommeil et dit, « Je m'en tirerai comme les autres fois, et je me dégagerai. » Malheureusement, il ne savait pas que l'Éternel s'était retiré de lui. Les Philistins le saisirent et lui crevèrent les yeux. Ils le firent descendre à Gaza et le lièrent avec des chaînes d'airain. Ils tournaient la meule dans la prison. Voilà donc en partie l'histoire de Samson. Alors, mesdames, l'histoire de Delila et Samson n'est juste pas une histoire comme les autres, d'accord? Beaucoup d'émotions, de manipulations, de pressions. Mais avant, j'aurais souhaité vous demander, est-ce que vous connaissez la signification du prénom de Delila? Avez-vous fait une petite recherche? Non, pas vraiment.
1: Non, non, non, mais on te laisse.
0: Alors, d'après ma recherche, en fait, en arabe, la signification du nom de Delila, guider ou montrer le chemin. Celle qui sait orienter avec douceur et sagesse. En hébreu, Delila signifie elle qui affaiblit, celle qui affaiblit. Là, c'est beaucoup plus significatif, hein, n'est-ce pas? Alors,
2: ça veut aussi dire coquette.
0: Oui, vas-y.
2: Ça veut aussi dire coquette.
0: Coquette. Alors, on va juste revoir un petit peu Samson qui tombe amoureux de Delila, qui habitait de la vallée de Sourek. Delila, dans la Bible, représente celle qui a séduit, trahi et provoqué la ruine de Salomon, n'est-ce pas? Un homme fort.
2: La ruine de Samson.
0: Voilà. Samson, la ruine de Samson. Un homme fort, incapable, un homme incroyablement fort, dont les exploits sont relatés dans le livre de Juges qu'on vient de lire. Rappelez-vous qu'il a dit que la force de Samson était légendaire. Il ne ressemblait à rien de ceux qui avaient été auparavant. Pour nous donner une petite idée, on a vu qu'il a terrassé à lui seul 1000 Philistins en utilisant uniquement la mâchoire d'une âne, ce que nous pouvons vérifier dans le livre toujours de Juges. Nous avons vu aussi qu'il, par la puissance de sa force, il a mis en pièces un lion, déraciné la porte de la ville de Gaza et transporté cette porte sur la colline. Donc tous les actes puissants de Samson, nous pouvons donc revoir tout cela dans le livre de Juges 15 et Juges 16. Maintenant, mesdames, comment une femme comme Delila a pu faire tomber l'homme le plus fort du monde de l'époque?
1: Alors, il y a peut-être dans les significations de son nom qu'on a vu tout à l'heure des indices. Hein. Coquette, bon, elle a pu séduire Samson par sa coquetterie, sa beauté peut-être. On ne dit pas qu'elle était une femme très belle, mais enfin, on peut imaginer qu'elle était très belle pour avoir attiré l'attention de Samson. Et puis d'autre part, celle qui affaiblit, tu as évoqué la signification.
0: En hébreu, voilà.
1: Celle qui affaiblit, eh bien, elle a dû user de ses pouvoirs pour faire tomber cet homme fort dans ses filets. Hein, donc, on peut supposer que c'est une femme qui a des atouts, qui a des potentialités et qui sait faire des choses plus qu'une autre, peut-être pourrait-on dire. Hein.
0: Mais était-elle philistine, déjà?
1: Ah, si, elle était philistine. Elle faisait partie du peuple des Philistins, tout à fait. C'est précisé que, d'ailleurs, les Philistins, ils habitaient la région marine.
0: Dans la vallée de Sourek,
1: on dit qu'elle est à la mer Méditerranée. C'est vraiment.
0: Mais il me semble que ce n'est pas précisé qu'elle était philistine dans la Bible.
2: Elle est philistine.
0: Elle était philistine. D'accord. Alors, comment décrire sa personnalité? Voilà, vas-y, Marie.
2: Alors, comment une femme peut faire tomber l'homme le plus fort du monde? Et j'aime bien cette expression parce qu'effectivement, Samson, si on se rappelle, a été choisi dès le ventre de sa mère. Avant même sa conception, il est un homme, un jeune homme, un enfant. Un bébé, il n'est même pas encore conçu que Dieu a déjà posé la main sur lui. Donc, plus fort du monde, ça s'entend et ça parle parce que il a en lui cette puissance divine. Et Dieu va le choisir pour un ministère particulier. Et des fois, on n'a pas souvent cette conscience que Dieu peut choisir nos enfants. D'ailleurs, Dieu prépare le ventre de sa mère avant
0: conception,
2: même. Voilà. Donc, Samson n'est pas n'importe qui. C'est vraiment un choix de Dieu qu'il existe, qu'il vive et qu'il soit puissant. Et rien ne doit venir entacher, en fait, cette puissance divine en lui, puisqu'il ne faut pas boire de l'alcool, faut pas. Dieu a tout préparé. Et Samson va naître avec une puissance extraordinaire, puisque c'est une puissance qui vient de Dieu. Maintenant, comment elle va faire? Avant même qu'elle ne fasse, la première chose, c'est Samson qui va faire. Parce qu'en fait, qui c'est qui emmène Dalila dans la vie de Samson? C'est Samson. C'est Samson qui va sortir de sa zone de protection, là où Dieu l'a placé, pour se tourner vers une femme étrangère.
0: Pourquoi nous dis-tu ça, Marilyn?
2: Parce que
0: Parce que c'est une femme comme toutes les femmes, en fait.
2: Oui, mais ce qui va lui donner le premier pouvoir, c'est qu'en fait, c'est Samson qui va sortir de la protection de Dieu. Et ça, c'est super important, parce que quand nous disons « ne vous mettez pas sous joug étranger avec un infidèle », des fois, on a du mal à concevoir ça et à comprendre. Mais quand Dieu m'a mis à part pour un usage saint, ça m'a sanctifié, je ne vois pas aller fricoter, parce que je commence à perdre pied dès lors que je donne à l'adversaire accès à moi. Et la première puissance que va avoir Dalila, c'est que Samson va sortir de sa zone de protection, et ses parents vont lui dire, mais il y a des jeunes femmes dans la maison, dans notre maison, dans notre famille, dans notre pays, dans notre peuple, pourquoi tu veux prendre celle-là? Mais lui, il va pas entendre raison. Il va dire, et on a vu, hein, elle est coquette.
0: C'est
2: l'homme aime ce qui frappe les yeux. Et il a été charmé quand il a vu cette jeune femme. Il est allé chez les Philistins, il a commencé à fricoter avec les Philistins, et là il a vu. Et souvent, on oublie ça, c'est que nous, on se met en danger soi-même. On sort de la zone de protection que Dieu a posée pour nous, et on donne du pouvoir à l'autre sur nous, en allant chez l'autre, en partageant la vie
0: sur
2: de l'autre.
0: Sur le terrain
2: sur le terrain. Il est allé sur le terrain défendu, il a vu cette belle femme. Il a été frappé, et dans cette démarche, il a déjà ouvert la porte. Hein, donc.
0: Alors, mais... je suis tout à fait d'accord avec ce que tu dis, Marie-Lise, puisqu'en fait, Salomon, c'était pas sa première femme.
2: Samson.
0: Ah, alors là, pourquoi je suis après Salomon, mon Dieu? Samson, c'était pas sa première femme, en fait. Ouais. N'est-ce pas, Marie-Lise? Hein? Il avait connu déjà deux autres femmes.
1: Donc, et il n'était pas à sa première expérience, comme tu dis, de mariage, puisqu'il avait épousé une première femme qui n'était pas du peuple hébreu, qui n'était pas de son peuple, qui était philistine aussi, et il a eu une très mauvaise expérience. Donc il n'a pas tiré de leçon de cette première expérience, et il a voulu encore avoir une expérience avec une philistine. Alors, ce qui me frappe là, c'est on est vraiment dans un conflit entre l'idolâtrie et l'adoration du vrai Dieu, parce que il va au-devant d'un peuple qui n'adore pas Dieu, qui est en plein dans l'idolâtrie. Ils adorent un dieu qui s'appelle Dagon, donc une statue, une sculpture que Dieu interdit. Samson sait pertinemment que les dieux des Philistins ne sont pas des dieux. Ce sont des sculptures faites, l'ouvrage d'hommes, et qui ne peut parler, qui ne peut marcher, qui ne peut sentir, qui n'a aucun pouvoir et qui n'est pas impliqué dans la création du monde. Or, Samson outrepasse l'ordre de Dieu. Ne vous mêlez pas avec ces nations. Ne suivez pas leur exemple en vous alliant par mariage. Et il va tout droit
0: à la catastrophe.
1: Mais il faut. Pourquoi cela? On peut se poser la question. Pourquoi cet homme fort, sachant que l'Esprit de Dieu est en lui, va au-devant de ce piège? On peut penser qu'il était porté sur la sensualité, peut-être. Il avait quelque chose, une faiblesse, pourrait-on dire, au niveau de sa sexualité, de sa sensualité, et qui le pousse à écouter ses sens plutôt que écouter Dieu. Donc c'est pour ça que je disais qu'on est vraiment en conflit là entre l'obéissance à Dieu, deux peuples. D'ailleurs, les Philistins étaient ennemis du peuple d'Israël, parce que les Philistins ravageaient les récoltes des Israélites, et les Philistins leur imposaient des impôts très durs sur le peuple. Donc c'était vraiment un conflit armé entre Israël et les Philistins.
0: Merci, madame.
2: Alors, moi, j'aime beaucoup ce que dit Maryse, parce qu'en fait, on n'est pas souvent très au fait que nous vivons un conflit qui nous dépasse.
0: Cosmique.
2: Et dans ce cadre-là, l'histoire de Samson, c'est que Samson était dans un conflit qui était au-delà de la relation
0: physique.
2: humaine, physique. Et il s'est fié à sa force physique pour aller attaquer les Philistins.
0: Absolument.
2: Sans attendre de recevoir l'ordre de Dieu. Il avait une mission. Dieu l'avait vraiment suscité choisi pour une mission. Maintenant, il n'était pas à l'écoute de Dieu pour rentrer dans la stratégie de Dieu. Mais il a voulu mettre sa propre stratégie en place. Parce que, effectivement, les Philistins attaquaient les enfants d'Israël, ils en souffraient beaucoup. D'ailleurs, Dieu les avait livrés aux Philistins à cette époque-là, parce qu'ils avaient eux-mêmes été désobéissants. Et Samson va continuer dans cette désobéissance et il va vouloir, par sa force physique, aller s'attaquer à ces gens-là. Si on doit faire une comparaison, par exemple, avec David, David va avec la force de Dieu. Il dit, mais qui c'est ce Philistin qui vient insulter le Dieu d'Israël?
1: Encore un Philistin.
2: Voilà, encore un Philistin. Mais lui, il part en disant, je viens au nom de Dieu. Tandis que Samson, lui, non, il vient avec sa force. Sauf qu'il a une grosse faiblesse, c'est il aime les femmes.
0: Ouais. Alors, je rebondis aussi, Marie-Lyne, sur aussi, on peut aussi faire le parallèle avec Moïse. Quand il a vu l'injustice en Israël et qu'il va tuer aussi le Philistin. D'accord?
1: Moïse, tu parles. Hein?
0: Oui.
1: Et quand il a tué l'Égyptien.
0: Ouais. Et qu'est-ce qui se passe, en fait? Eh bien, il va rester 40 ans avant de revenir en Égypte pour pouvoir apprendre que ce n'est pas physiquement que Dieu, je dirais, la force que Dieu veut que nous ayons, ce n'est pas une force seulement physique, mais le plus important, c'est une force qui vient de lui. Et j'ai beaucoup aimé aussi
1: l'appel
0: à sa puissance, ce que disait Marilyn sur la préparation, je dirais, de la conception de Samson. Ce n'était pas n'importe qui. Alors c'est vrai que pour l'instant nous parlons de Samson, c'est Delilah qui est notre, je dirais, personnage à développer, mais n'empêche que c'est très important pour nous de parler de Samson,
1: de situer
0: effectivement le contexte de Delilah. Donc, Delilah est une femme, je dirais, Samson est tombé sous le charme de cette femme, Delilah. Il va craquer, on va dire, pour lui.
1: Malheureusement.
0: Et certainement, c'était certainement une belle femme, on peut le comprendre. Toutefois, la Bible ne nous décrit pas physiquement comment elle est, mais nous supposons, puisque s'il aimait les femmes, nous supposons quand même. Par contre, nous pouvons voir déjà que Delilah, comme on en vient de relater un peu l'histoire de leur peuple, du peuple philistin et israélien, qu'il y avait déjà un conflit qui s'opposait, et aussi l'Esprit de Dieu qui devrait, je dirais, là où se trouvait Samson, Samson est, je dirais, protégé, Samson, je dirais, devrait cheminer avec l'Esprit de Dieu, puisqu'en fait, il a dit à Delilah à un moment, que c'était, il a été choisi et ce n'était pas un homme comme les autres. Donc, qu'est-ce qui fait que cette femme, Delilah, puisse avoir ce pouvoir de séduire Samson, et que Delilah puisse pendant 3 fois poser la question à Samson pour pouvoir lui demander d'où venait sa force. Qu'est-ce qui la poussait à s'entêter, voilà, à rechercher ce pouvoir qui le rendait aussi fort physiquement.
1: Alors, on a dit tout à l'heure que les princes des Philistins ont proposé à Delilah une forte somme d'argent.
0: Okay. Alors,
1: on peut imaginer qu'elle aimait l'argent. Parce que c'est vrai que la somme est colossale. 1100 euros. Pas
2: 1100
1: pièces, pardon. Voilà. Je dis euros. Hein, on est vraiment
2: 15 000 dollars et 12 800 et quelques euros.
1: À une époque. Par personne.
2: Ouais,
1: ouais. Par personne.
0: Ah ouais.
1: Alors, redis le chiffre en euros.
2: C'est 15 000 dollars et 12 895 euros et
1: voilà.
2: quelques.
1: Alors, vous imaginez 12 000...
2: À cette époque-là.
1: Oui, 12 800 euros par prince. Imaginons qu'il y a un minimum de 10 princes.
0: Donc, c'était une forme colossale, oui.
1: Et je suppose qu'il y avait plus de 10 princes.
0: L'enjeu était très important.
1: Voilà. Donc, mais à côté de cet amour de l'argent...
0: Est-ce qu'elle aimait aussi Samson?
1: Alors, à côté de l'amour de l'argent, on peut penser qu'elle aimait Samson. Qui ne peut être flatté d'épouser l'homme le plus fort du monde? Hein? On peut supposer qu'elle a aimé Samson, elle a accepté de l'épouser. Mais elle a été,
0: je dirais
1: qu'elle est un petit peu aussi nationaliste.
0: Okay.
1: C'est une femme qui aime son peuple et qui n'a pas opté pour Israël. On prend par exemple Rahab. Mm-hmm. Rahab, c'était une femme païenne, ennemie d'Israël aussi, mais elle a opté pour Dieu parce qu'elle a entendu les miracles, elle a entendu la grandeur de Dieu et elle s'est laissée impressionnée, elle s'est laissée influencée par cette grandeur de Dieu.
0: Donc elle a choisi.
1: Alors elle a opté pour de faire partie du peuple de Dieu. On prend aussi l'exemple de Ruth, une Moabite qui a laissé son peuple. Elle aussi était parmi ces nations païennes, les Moabites, les Philistins, etc. Et elle a opté pour Dieu également en choisissant de suivre sa belle-mère. Ton Dieu sera mon Dieu, ton peuple sera mon Dieu. Ça, c'est un choix vraiment à retenir. Tandis que Delila n'a pas fait ce choix-là. Elle n'a pas choisi.
0: Elle a fait le choix de l'argent, en fait.
1: Elle a fait le choix de l'argent. Et elle a fait le choix de son peuple.
0: Voilà.
1: Elle va défendre son peuple. Mm-hmm. Et à partir du moment où elle se situe comme ça, comme défenseur de son peuple, rejetant le Dieu d'Israël, ça veut dire qu'elle rejette le Dieu d'Israël et elle est tout entière à son Dieu qui s'appelle Dagon. Donc, c'est pas rien de voir le profil de cette femme. Elle n'aimait pas Dieu. Et elle est restée dans sa crainte, dans sa croyance idolâtre. Elle est restée dans son amour de son peuple. Et nous sommes Samson ne sait rien de tout cela. Puisque généralement, quand on arrive au mariage, on ne connaît pas l'individu. Samson ne sait pas jusqu'où cette femme peut aller. Elle va, juste, comme tu disais tout à l'heure, jusqu'à 4 fois créer une embuscade, le piéger pour connaître sa force. Son objectif, c'est connaître sa force pour le diminuer. En fait, c'est pas une femme qui va aider son mari à faire quoi que ce soit, ni pour Israël, ni pour le contexte en question. Donc, on peut dire que, malheureusement, Delila n'a pas été une femme qui a compris le plan de Dieu, qui a compris qui est Dieu lui-même et qui a compris que c'est le Dieu créateur du ciel et de la terre et qui est le Dieu. Il n'est pas le Dieu sculpture sacrée, etc. Il est le Dieu créateur.
0: Alors Marilyn, quand tu disais que Samson s'est mis sur le terrain, effectivement, on dira de l'ennemi, hein, quelque part. Hein. Est-ce que quelque part Dieu ne lui a pas donné quand même, je dirais pas sa chance, mais on peut le dire comme ça, pendant 3-4 fois, lorsque Delila insiste? Est-ce qu'il n'avait pas, je dirais, le choix aussi, ou alors de réfléchir, de se dire, mais il est en train de... elle est en train de me piéger, quoi, de partir ou de réagir.
2: Alors,
0: comment est-ce qu'il est resté là?
2: Il y a une première chose, c'est que le texte est précis. On dit que Samson a aimé Dalila. Samson aima Dalila.
0: Et sous le champ.
1: L'amour est aveugle.
2: Oui, l'amour est aveugle, mais c'est surtout que il est émotionnellement dans un sentiment qu'il attache à cette femme. Je ne suis pas sûre qu'il ne comprenne pas. Il comprend, mais il l'aime. Donc, il va jouer le jeu à trois reprises, 4 reprises en ne lui donnant pas en fait la solution. Et il va pas lui donner d'emblée la solution.
0: Il va jouer le jeu pendant un moment.
2: Mais ce qu'il veut, c'est rester avec elle. Il veut tout faire pour rester avec elle. Il veut pas la perdre. Et à la fin, quand l'amour n'est pas réciproque, il y a toujours un manipulé, un manipulateur. Et là, on a le cas de figure de Dalila qui est manipulatrice. Parce que Dalila a un objectif, c'est qu'elle veut gagner son argent. Et la Bible ne dit pas que Dalila aimait Samson. Mais Samson l'aimait.
0: Voilà.
2: Et donc, elle est en position de force et elle n'a pas d'état d'âme parce qu'en fait, il y a un enjeu
0: considérable,
2: économique, financier. Et il y a un enjeu politique aussi. Et donc, elle va plus jouer le jeu par rapport à sa position, comme disait Maryse. Et Samson, c'est pas qu'il ne comprend pas, mais lui, il est attaché. Vous savez, quand un homme aime une femme, on dit que la femme peut obtenir de lui tout ce qu'elle veut.
0: Il est prêt à tout.
1: Et c'est bien le cas, c'est bien ce qui se passe là.
2: Oui, vraiment, vraiment.
0: Totalement aveuglé.
2: Totalement. Et elle va, elle, utiliser cette arme-là. Mm-hmm. Je sais que tu m'aimes, de toutes les manières, j'arriverai à mes fins. Mm-hmm. Et à un moment donné, elle lui dit, mais tu te joues de moi. Mm-hmm. Et au moment où il va céder, c'est au moment où il sent que vraiment là, Dalila n'est plus dans la zone où je tolère, où je... Non. C'est où tu me donnes, où le truc va basculer. Et lui, il n'a pas envie que ça bascule. Donc, finalement, il mm-hmm. va céder. Donc, Dalila, c'est une manipulatrice. Mm-hmm. Elle est manipulatrice. Ouais.
0: Et harceleuse aussi. Parce que si elle insiste comme ça, bon, par tous les moyens, elle veut arriver à ses fins. Maintenant, est-ce qu'elle ne cherchait pas aussi, en fait, est-ce qu'elle ne connaissait pas, ou je ne pense pas qu'elle connaissait, elle voulait justement connaître cette faiblesse de Samson. Parce qu'en fait, les femmes, enfin, on va décontractualiser un petit peu la situation, c'est que souvent, c'est dans des rapports de force, hein, comme cela, qu'on cherche à connaître la faiblesse de l'autre. D'accord ? La faille. Et je pense que l'insistement de ce désir, hein, de connaître la faiblesse de Samson, je me dis quand même, c'est pas rien. C'est pas rien. Elle veut obtenir, comme disait Marilyn, elle veut arriver à sa fin, ou à ses fins. Vas-y. Mm-hmm.
1: En plus d'être manipulatrice, tu as dit tout à l'heure, Francis, qu'elle était, elle le harcelait. Donc, on peut supposer qu'il y a une certaine violence chez cette femme.
0: Mm-hmm. Pour psychologique.
1: Insister, elle a exercé une violence à la fois physique, je dirais, mm-hmm. à la fois physique et psychologique. Mm-hmm. Physique, parce qu'elle va jusqu'à l'endormir. Le toucher physique mm-hmm. entre dans sa manipulation mm-hmm. et entre dans son plan, dans mm-hmm. son, j'allais dire, dans sa préméditation.
0: Ouais,
1: il faut dire aussi que lorsqu'elle harcèle Samson comme ça, pendant à 3 reprises, 4 reprises, mm-hmm. il y a des hommes en embuscade et Samson l'ignore.
0: Mm-hmm. Tout est préparé.
1: Tout est préparé.
0: Non, mais il n'ignorait pas tant que ça, Marie.
1: Il l'ignorait.
0: Au début, peut-être, puisque 2-3 fois, ces hommes se sont manifestés quand même.
1: Non, on ne sait pas si ces hommes se sont effectivement... il a pu penser qu'elle mm-hmm. jouait.
0: Ouais, elle jouait le jeu.
1: Voilà,
0: ouais,
1: elle jouait le jeu.
0: Voilà, okay.
1: Il a pu penser
0: peut-être
1: que c'était
0: qu'ils sont pas
1: des
0: forcément
1: hommes
0: venus.
1: Voilà, qui ne sont mm-hmm. pas venus forcément pour l'arrêter, le dompter, comme on pourrait dire. Mais c'est une persévérance, une persistance, ça témoigne quand même d'une violence physique. Mm-hmm. Et la violence verbale nous est montrée par l'expression celui Samson, jusqu'à la mort, mm-hmm. il avait un état d'âme jusqu'à la mort. C'est pour dire tellement elle le harcelait. Mm-hmm. Le texte précise nuit et jour.
0: Mm-hmm. Alors,
1: elle le harcelait nuit et jour.
0: Je veux juste souligner aussi dans le texte de Juge, hein, elle lui dit : comment peux-tu dire je t'aime, puisque ton cœur n'est pas avec moi ? Voilà 3 fois que tu t'es joué de moi. Alors, est-ce qu'il n'y a pas aussi du chantage ?
2: C'est du harcèlement affectif.
0: Donc, le chantage, effectivement, mm-hmm. qui pousse justement cette personne à vouloir par tous les moyens d'obtenir ce qu'elle dit.
2: C'est harcèlement affectif.
1: Oui, mais jouer sur ses sentiments.
0: C'est ses sentiments.
1: Comment peux-tu dire que tu m'aimes alors que... Voilà, tu me caches tout.
2: Oui, parce qu'en fait, dans un couple, il y a des secrets qu'on partage. Mm-hmm. Et logiquement, quand on s'aime, on se dit les secrets. On se dit c'est des choses profondes que d'autres ne sauront jamais. Et là, elle va user du harcèlement moral, mais du harcèlement affectif aussi, pour l'emmener à croire que « mais je doute de ton amour pour moi mm-hmm. ». Et Samson ne veut pas qu'elle doute de cet amour-là, parce que déjà elle est étrangère, mm-hmm. Elle peut partir, parce qu'il faut se rappeler que Samson avait subi cela quand il était revenu une première fois, sa femme, on l'avait donnée à quelqu'un d'autre, mm-hmm. parce qu'il avait été déjà dans une situation pareille, mm-hmm. et la femme, on l'avait déjà donnée à quelqu'un d'autre. Mm-hmm. Donc là, on suppose qu'il ne veut pas la perdre, et elle le sait, et elle va jouer sur ça.
0: Mm-hmm.
2: Et les femmes ont ça, parfois en elles, cette capacité, quand elles sont dans une situation où elles se savent aimer, elles mm-hmm. sait que elles savent qu'elles peuvent tenir l'autre par l'affect, mm-hmm. par mm-hmm. ce sentiment-là, mm-hmm. Et elle a joué de cela au point où elle a harcelé le gars jusqu'à ce qu'il cède, parce qu'elle savait qu'elle pouvait obtenir ça.
0: Et puis, en plus, hein, on va voir très bien ce qu'il a dit. Voyant donc, c'est ça les femmes. Alors, voyant qu'il lui avait ouvert tout son cœur, comment a-t-elle pu remarquer finalement que c'était le bon cette fois? Vous voyez, donc les sentiments, les émotions, beaucoup, on va dire cet aspect-là, je dirais de désirer quelque chose, de l'obtenir, et de se dire ouf, finalement c'est bon.
1: Il a capitulé. Il a capitulé. Se voyait. Voilà. Et il dit au prince des Philistins, cette fois-ci, c'est, il m'a ouvert son cœur.
0: Voilà. Donc elle était sûre que c'était la bonne cette fois-ci, d'accord.
2: Mais moi, là où je trouve qu'elle est dangereuse, c'est dans sa manière de faire avec. Je pense que Maryse l'a un peu dit. Elle va endormir Samson sur ses genoux.
0: À quel moment qu'elle fait ça?
2: Mais c'est dire comment on peut faire croire à quelqu'un qu'on l'aime.
0: La manipulation.
2: Créer un espace de confiance, créer un espace de bien-être, procurer à l'autre
0: la sécurité,
2: une forme de sécurité
1: pour le détruire.
2: Au point où il s'endort comme un bébé sur ses genoux.
0: On ne voit pas le danger.
2: Donc voilà. Et je me dis, mais quand nous, femmes, nous arrivons à ce stade-là, il faut s'interroger à savoir, mais quel est l'esprit qui m'anime? Parce que l'amour de l'argent peut m'emmener à paraître être ce que je ne suis pas foncièrement.
0: Absolument.
2: Elle est foncièrement méchante, foncièrement mauvaise, manipulatrice, matérialiste, aimant l'argent plus que toute autre chose. Mais dans sa relation intime, cela ne va pas se voir, parce que elle va parler d'amour, tu m'aimes mais tu me donnes pas, mais c'est tellement doux, c'est tellement bien fait qu'à aucun moment on ne se dit que c'est un danger.
0: La subtilité.
2: Et je me dis, mais il faudrait que nous, femmes, nous fassions attention pour que nous ne soyons pas habités par cet esprit de l'argent. Parce que certaines femmes peuvent parvenir à fréquenter un homme, accepter de l'épouser simplement parce que cet homme-là va leur donner un niveau de vie, un niveau social, mais sans jamais l'aimer lui. Sans jamais l'aimer. Elles vont être là à lui faire des câlins, à l'embrasser, à avoir des relations intimes avec cet homme-là, à jouer à la femme modèle auprès de cet homme-là, simplement parce qu'elles veulent s'assurer
0: un confort. Statut.
2: Voilà, mais ne pas être dans l'amour. Et je me dis, mais comment faire pour que nous puissions éduquer nos filles, pour qu'elles comprennent qu'elles doivent sortir de ce regard de ce que l'argent peut m'apporter, de ce que l'argent peut me donner. Puisqu'en fait, elle est en train de se vendre, Dalila. Elle est en train de se prostituer, puisque les princes philistins là, lui ont promis de l'argent. Et pour l'argent, elle est prête à tout. Et certaines femmes sont parfois prêtes à tout pour de l'argent, parce qu'elles veulent une voiture, elles veulent une grosse maison, elles veulent avoir un statut social. Donc, elles n'aiment pas le monsieur qu'elles vont épouser. Elles arrivent jusqu'à l'église avec une cérémonie religieuse où on va faire consacration devant Dieu, on va prier pour ce mariage-là, alors qu'elles savent pertinemment qu'au fond d'elles-mêmes,
1: elles n'aiment pas.
0: Donc c'est un amour intéressé.
2: Au-delà d'être intéressé, c'est... Je sais pas moi. L'autre n'est pas un objet qu'on utilise.
0: Donc il y a de l'intérêt en fait. Alors, est-ce que ça ne va pas plus loin aussi, Marilyn, dans ce que tu disais? Je dirais même presque que Delila a été... Elle a utilisé presque l'envoûtement. Je ne sais pas si le mot n'est pas trop fort. Parce que quand tu arrives à faire capituler quelqu'un, qui devient effectivement, je dirais, totalement sous ta domination, sous ta puissance, puisque tu te... Il est couché de ton côté, tu vois, t'as dit que tu l'affaiblis, tu l'as tellement affaibli qu'il n'est plus lui-même en fait. C'est un autre esprit.
2: C'est-à-dire voilà, que tu n'as plus, tu n'as pas d'amour au point où tu es prête à accepter que cette personne la meure. La personne est sacrifiée. La personne est sacrifiée.
0: Et devient un objet entre tes mains, finalement.
1: Oui. Et tu utilises, Marilyn, ce terme sacrifié. Et j'ai envie d'ajouter que c'est de la confusion. C'est de la confusion. Quand tu mélanges amour et crime, c'est de la confusion. C'est de la confusion aussi entre le bien et le mal. Et comme tu évoquais pour les jeunes filles qui pensent se marier et rencontrer quelqu'un, il faut vraiment que dans l'esprit des femmes, l'amour prime, qu'il n'y ait pas de confusion entre l'intérêt. Bien sûr, il y a un intérêt au départ, mais cet intérêt ne doit pas être primordial dans la relation amoureuse, et nous devons apprendre justement à faire la part des choses entre l'intérêt destructeur et l'intérêt, pourrait-on dire, pour le bonheur. Ça, c'est une autre démarche. Je suis impliquée dans une démarche de bonheur et de vie aussi pour l'autre.
2: C'est ça.
1: D'accord. Donc, pas de confusion dans nos esprits entre le bien et le mal, entre le véritable amour et le faux. D'accord. C'est très important de se connaître déjà soi-même, de savoir nos attentes, nos intérêts, et de pouvoir se positionner dans une attitude de droiture.
2: Très bien. Je vais juste donner une illustration. On raconte l'histoire d'une

0: la personne n'est pas attachée à l'autre.
1: Et pourtant, qui vit des années avec la personne.
0: Oui, oui. Et on peut vivre des années avec quelqu'un sans jamais l'aimer.
2: Absolument.
0: Et on le voit là avec l'histoire de Dalila parce que ça nous choque, parce que on a les éléments devant les yeux. Mais certaines personnes peuvent vivre
1: en couple,
0: en couple, et c'est un, il y a un partenaire qui aime et l'autre n'aime pas. Et l'autre va simplement
1: profiter, peut-être
0: profiter, utiliser, se servir
1: de cette personne
0: sans jamais témoigner de l'amour,
1: de l'affection,
0: voilà,
1: et du respect certaines fois.
0: Voilà, et je dis qu'il faut qu'on soit très vigilant lorsqu'on est victime de harcèlement sur le plan affectif. Ah ouais, tu ne me donnes pas, tu ne m'achètes pas ça parce que tu ne m'aimes pas, tu ne me donnes pas ça parce que tu ne m'aimes pas. À partir du moment où quelqu'un commence à dire ça, il faut commencer à réfléchir. C'est pas parce que je t'aime que je peux ne pas pouvoir te donner et c'est, ça ne m'empêche pas de t'aimer.
1: Tout à fait.
0: Je peux ne pas pouvoir te dire, mais ça ne m'empêche pas de t'aimer, ça là. Donc si tu tiens ça comme une arme contre moi, je dois m'interroger.
2: Absolument.
1: Et puis l'amour, mesdames, qu'est-ce que c'est que l'amour véritable au sein de couple? Est-ce que c'est parce que tu es beau, parce que tu as les moyens que je t'aime? Donc il y a des questions effectivement que nous pouvons nous poser. Alors, nous avons d'autres cas d'Alina.
2: Oui, Marie-Lise, vas-y. Aimer, c'est chercher l'intérêt de l'autre.
1: Plus que,
2: c'est aussi l'accompagner dans ses missions. Les missions, comme Samson qui avait une grande mission que Dieu lui avait
1: donnée. La délivrance.
2: Normalement, Delila aurait pu l'accompagner dans sa mission. Peut-être voir réconcilier leurs deux peuples, parce que c'est arrivé que Israël était en paix avec un autre peuple. Mais elle n'a pas du tout été dans cette démarche. Et je pense que nous, on doit tirer des leçons de son expérience, à savoir aimer de l'amour de Dieu, l'amour
1: agapé
2: qui, pas seulement agapé aussi, Eros aussi, puisque quand Samson aimait Dalila, c'était d'un amour Eros.
1: Bien sûr, hein? Les deux.
2: Mais les deux doivent s'associer pour justement chercher le bonheur, l'intérêt de l'autre. Et l'aider à se construire. Et c'est valable dans les deux cas, c'est pas que pour la femme. Hein?
1: Et c'est pour ça que le joug étranger dont tu parlais, Marie-Lise, très important,
2: absolument,
1: parce qu'elle a défendu son peuple, ses intérêts. Et pourtant, Samson, lui, était totalement à côté de la plaque, en fait, parce qu'il était tellement, je dirais, sous l'envoûtement, sous la puissance de cette femme, de cet amour, je dirais, sensuel. Hein.
2: Si Samson défendait l'intérêt de son peuple, il aurait pu emmener la connaissance du vrai Dieu.
1: Le vrai Dieu,
2: en ayant une meilleure relation avec Dieu, en cherchant le plan de Dieu, en cherchant comment Dieu pourrait l'utiliser. Mais il a voulu utiliser ses propres ressources, ses propres moyens pour y arriver.
1: Alors, Dalila, aujourd'hui, moderne, on va dire, celle qui utilise « si tu m'aimes », prouve-le, chantage affectif, on vient de parler, pour parvenir à ses fins. Celle qui harcèle jusqu'à l'épuisement, d'accord ? J'ai dit non, elle revient à la charge, elle pleure, elle boude, elle fait la victime. Et puis lui, il craque, d'accord ? Pour avoir la paix, donc il va marcher. Et elle est aussi intéressée, on l'a vu, et jusqu'à ce qu'elle trahit. Voilà, Samson. Ça va être une trahison totale. Puisqu'en fait, là, Samson se rend compte qu'il n'est plus l'homme qu'il était.
2: Il a perdu sa faiblesse.
1: Voilà, il voit que finalement, il a été piégé véritablement et qu'il ne peut plus rien faire.
2: Et il a oublié la consigne de Dieu. Le rasoir ne devrait pas passer sur sa tête.
1: Donc il y a là, désobéissance.
2: Oui, il n'a pas cru, peut-être, je pense, il n'a pas cru que cette puissance de Dieu
1: s'en irait de lui. Il a baissé la garde,
2: voilà.
1: Il a baissé la garde, là, vraiment, parce qu'il a joué, il a trop joué, moi, je pense, en fait.
2: Ouais.
1: Une fois, deux fois, trois fois, quatre fois, l'insistance.
2: Jamais il n'a interrogé Dieu, alors que Samson avait une position de juge. Mm-hmm. C'était quoi le juge en Israël? Il restait 20 ans juge en Israël, et la position, le rôle du juge, c'était de trancher, suivant la loi de Dieu, trancher les situations conflictuelles en fonction de la justice de Dieu. Il avait là une base de réflexion, une base d'action qui était très importante, qu'il a exercée pendant 20 ans. Et je suppose que quand il a rencontré Dalila, ça devait être peut-être dans sa 15e année de fonction en tant que juge. Et malgré tout, il n'a pas dans ce conflit recherché Dieu pour dire, mais Seigneur, où suis-je? Qu'est-ce qui m'arrive? Peut-être que s'il l'avait fait, Dieu lui aurait révélé ce plan prémédité, ces embuscades au quotidien. Hein? Mais il n'a pas recherché Dieu.
1: Alors, il y a une chose très importante, mesdames, que je voudrais que nous partagions.

0: Il a dit en fait, quand Dalila arriva à ses fins, il se réveilla de son sommeil et dit, je m'en tirerai comme les autres fois et je me dégagerai. Il ne savait pas que l'Éternel s'était retiré de lui. Comment pouvons-nous donc expliquer,
1: comme je disais tout à l'heure,
0: que Samson, pardon, puisse en arriver là?
1: Il était sur une pente déjà
0: descendante,
1: puisque il ne savait pas que l'Éternel s'était retiré de lui. Or, il savait que la consigne, c'était jamais le rasoir ne doit passer sur sa tête.
0: Oui.
1: Ça signifie quoi? Du moment où tu ne suis plus les règles instaurées par Dieu,
0: la protection de,
1: la protection de Dieu s'en va. Et là, il est en plein dans cette conséquence de ses actes. Et heureusement, je dirais qu'à la fin de sa vie, quand même...
0: On va en arriver tout à l'heure. Oui, Marine, mais, alors, vas-y.
2: Il y a quelque chose qui me touche là. C'est quand on est dans un... chez l'étranger, il ne faut jamais perdre de vue qui on est. Et Dalila était une femme étrangère, mais elle est restée attachée
0: intègre
2: à ses principes.
0: Voilà, c'est ça. C'est ça.
2: Elle avait ses valeurs, elle avait ses dieux, elle avait son peuple. Et elle était fidèle à ça. Tandis que Samson, il avait son peuple, son dieu,
0: mais
2: il a été infidèle. Et quand la fidélité rencontre l'infidélité, c'est toujours la fidélité qui l'emporte. Quand la fidélité rencontre l'infidélité, c'est toujours la fidélité qui l'emporte. Alors, Samson va trahir son Dieu parce qu'il avait un secret que Dieu lui avait donné. Et c'est de là que lui venait sa force. Mais il va vendre ce secret-là aux étrangers. Il va vendre le secret aux étrangers.
1: Oui. C'est pour ça qu'on peut dire qu'il avait perdu le contact avec Dieu. Il avait perdu la vision de Dieu.
2: Oui, oui. Et il jouissait de la bénédiction de Dieu, mais il trahit Dieu lui-même. Donc, il est dans l'infidélité. Et Dieu nous accompagne tout le temps où on reste dans la fidélité. Même quand on est dans l'infidélité, il vole encore à notre secours. Mais si on persiste dans l'infidélité, à un moment donné, il va nous laisser dans notre infidélité. Et les Philistins, ce pourquoi le peuple d'Israël s'était retrouvé sous la coupole des Philistins, c'est parce qu'ils avaient désobéi.
1: Absolument.
2: Voilà. Et le secret qui devait être jalousement être gardé, eh bien, Samson va le vendre à l'étranger. Elle étrangère qui reste fidèle.
0: Donc il y a eu deux trahisons.
2: Voilà.
0: Samson qui trahit son peuple.
1: Il faudrait dire que Samson va le vendre à sa femme.
0: C'est ça.
1: Il ne soupçonnait pas qu'il le vendait à un peuple.
0: Un peuple, voilà, une trahison.
1: Hein? On peut imaginer ça parce qu'en fait, il ignorait tout des embuscades, du plan, de l'argent même qui lui avait été promis. Donc il est piégé en quelque sorte. En faisant confiance à sa femme, il fait confiance à une étrangère et il se vend à un peuple à son insu, je dirais, à son insu.
0: On va juste faire une petite pause, mesdames, et nous allons revenir pour la conclusion. Nous vous rappelons que nous sommes sous la radio pour une vie meilleure.

0: Alors, nous avons donc débattu ce couple Samson et Dalila, qui a fait, je dirais aussi, qui a marqué l'histoire, on va dire, hein, puisque jusqu'à maintenant, il y a des chants, il y a des histoires sur Samson et Dalila.
1: Des films.
0: Des films sur Samson et Dalila. Ça peut être des films drama, romantiques, tout ce qu'on veut. Mais la réalité aujourd'hui, c'est que Samson, malheureusement, cet homme de Dieu qui a été choisi, nazirien, et qui malheureusement a laissé Dalila. Marlene a très bien traduit, relaté la situation de son côté. Cette femme, alors tu nous disais au début que tu ne sais pas si elle n'était pas victime un moment, Dalila, puisqu'en fait, ça, on veut croire, c'est vrai qu'elle a aussi son peuple derrière, hein, qu'elle voulait aussi faire plaisir, mais je pense que le pouvoir de l'argent était aussi très important chez elle. Alors, moralité de l'histoire, mesdames, qu'est-ce qu'on peut dire? Est-ce que Samson est resté dans le piège alors qu'il s'était déjà rendu compte du désir de Dalila? D'accord. Pourquoi donc il voilà, pourquoi il est arrivé jusqu'à ce que bon, on a déjà quand même parlé dire pas mal de choses, mais rester sous l'emprise de cette femme, comment peut-on sortir sous l'emprise, voilà la voilà la question d'une femme qui a ce pouvoir en tant qu'enfant de Dieu, puisque Samson était israélien. Le pouvoir de Dalila était quand même un pouvoir assez puissant.
1: Oui, mais
0: sur l'esprit de Samson.
1: Personne ne peut exercer ce type de pouvoir sur l'autre. À partir du moment où on entre dans le chantage, le harcèlement, les violences psychologiques, on est déjà sur un terrain dangereux.
0: De l'ennemi, d'accord.
1: Un terrain de destruction. Et je pense que quand nous parlons de Dalila, c'est pour ça que je parlais de Rahab et de Ruth au départ. Il faut toujours voir une femme qui doit aimer Dieu au lieu d'aimer l'idolâtrie, qui doit aimer l'argent. L'objectif, c'est d'aimer Dieu. Mm-hmm. Et toute femme qui aime Dieu peut faire des exploits. Peut intervenir au niveau de son époux pour qu'il donne le meilleur de lui-même, intervenir au niveau des enfants pour qu'ils soient des êtres vrais, des êtres honnêtes, des êtres qui ne trahissent pas la confiance des leurs, des êtres qui ne piègent pas pour tromper. D'accord ? Je pense que Dieu a un idéal élevé pour toute personne, que ce soit homme ou femme, jeune ou adulte. Un idéal relationnel avec lui et avec le prochain, le voisin, la famille.
2: Moi, j'aime bien ce que dit Maryse. Et je vais rajouter, les femmes ne sont pas conscientes de la puissance que Dieu, enfin certaines femmes, met en elles.
1: Absolument.
2: Je suis d'accord. Et celles qui parviennent à conscientiser ça, des fois l'utilisent à mauvais escient. Mm-hmm. On prend le cas de Dalila. Dalila va utiliser quoi? Le charme. Mm-hmm. Elle est coquette, elle est belle, elle va séduire.
0: Mm-hmm. La séduction.
2: Donc, de la séduction, elle va obtenir ce qu'elle veut. Parce qu'on dit que quand Samson la voit, il tombe amoureux d'elle. Il va l'aimer. Et quand la Bible dit que un homme aime une femme, c'est comme quand Dieu dit Léa n'était pas aimée. Quand Dieu dit que Anne était celle qui était aimée. Les femmes ont ce pouvoir-là d'amener les hommes à les aimer. Et quand un homme aime une femme, la femme sait qu'elle tient entre ses mains un pouvoir. Maintenant, comment je vais l'utiliser?
0: C'est ça. La vraie question.
2: Et c'est ce que Maryse disait. Est-ce que je vais l'utiliser
0: à mon
2: suite pour voilà. que l'autre puisse, parce que Dieu m'a posé à côté de lui pour que je parvienne à l'aider à se perfectionner, à se dévoiler, à se dépasser. Mon rôle en tant que femme, souvent on cherche c'est quoi le rôle de la femme. Est-ce que c'est cuisiner, nettoyer? Oui, mais tout le monde peut faire ça. Maintenant, on a des machines pour faire ça, on n'a même pas besoin. D'accord? Un homme peut vivre tout seul dans une maison, il a des machines pour cuisiner, pour faire tout, nettoyer la maison. C'est-à-dire qu'il n'a pas besoin d'une femme pour ça. Mais le rôle d'une femme, c'est d'emmener un homme à l'excellence. C'est de l'aider à développer ce qu'il a de meilleur
0: en lui. Voilà.
2: Et à faire de lui l'excellence. Dalila savait que la force dont disposait Samson était une force qui était utilisée contre les Philistins. Maintenant,
0: elle va anéantir cette force-là.
2: Elle va pas être la femme qui va aider son mari à se sublimer, à se dépasser.
0: Parce qu'elle n'aime pas Samson.
2: Et elle va être l'épée qui est dans la maison, va détruire son mari. Et combien de fois certaines femmes qui ont les yeux fixés sur uniquement ce qu'elles peuvent obtenir économiquement, financièrement, socialement, comme statut, ce qu'elles peuvent obtenir d'un homme, détruisent leur mariage et détruisent l'homme, le mari que Dieu a mis à leur côté.
1: Alors, juste une petite parenthèse, Marilyn, par rapport à ce que tu disais, voir dans ce que tu as dit aussi, la même attitude des femmes vis-à-vis de leurs garçons.
2: C'est ça.
1: Leurs petits, tu as parlé des hommes, mais on peut attribuer aussi tout ce que tu as dit à la formation des jeunes, des jeunes hommes.
0: L'éducation des jeunes enfants.
1: L'éducation. Les garçons ont besoin d'être formés. Dès leur jeune âge. Des attitudes de service, d'honnêteté, à les structurer pour que ce soit des hommes faits, en fait. Des hommes qui ne vont pas se laisser corrompre, des hommes qui ne vont pas se laisser piéger, et surtout par rapport à ce que tu disais, des hommes qui ne vont pas se fier à l'apparence. L'apparence est trompeuse, on le voit vraiment dans ce cas, l'apparence est trompeuse, et dans d'autres passages de la Bible aussi, il y a un texte notamment de Samuel, qui dit, je crois que c'est 1 Samuel 16, qui dit que Dieu, l'homme regarde à la part, ce qui frappe les yeux, mais l'Éternel regarde au cœur. Donc, nous, femmes aussi, on doit enseigner ça à nos enfants. Avoir une certaine connaissance psychologique des êtres humains pour les aider, les aimer, mais non pas les brimer, exercer de la violence, exercer un esprit de destruction.
0: Alors, oui, mesdames, nous pouvons aussi, avant donc la conclusion, voir des Dalila un peu partout. Nous pouvons aussi être des Dalila. Dans le couple, au boulot, dans la famille, c'est-à-dire l'attitude, quand je parle, avoir des fois des attitudes, qui peuvent aussi ressembler à celles, à celui de Dalila, d'accord. L'histoire, en fait, peut sembler se terminer tragiquement, mais que pouvons-nous tirer comme leçon, mesdames, de cette histoire et l'actualiser aujourd'hui, pour nos jeunes, d'où venait la force de Samson? On a bien compris que c'est l'Esprit de Dieu qui l'aidait, mais il n'y avait pas que cette force physique et cette force, je dirais, spirituelle. Malheureusement, il n'a pas su l'utiliser à bon escient. D'accord? Et nous comprenons très bien que cette valeur-là, que Dieu nous donne de comprendre, c'est que en fait de lui nous devons puiser tout ce qui nous permet justement de faire face à ces comportements, harcèlement, chantage ou autre. Donc le chef de famille
1: et le dénoncer aussi.
0: Et le dénoncer, donc le chef de famille, l'époux, je dirais effectivement doit être vigilant,
2: en fait. Oui, alors moi je rebondis sur ce que disait Maryse et que je trouve très important, l'éducation. Parce qu'effectivement, il nous faut éduquer nos petits garçons.